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0: Le président Xi Jinping a participé à une cérémonie de bienvenue organisée par le président kirghize Japarov.
1: Le président chinois Xi Jinping et son épouse Peng Liyuan sont arrivés à Intimak Ordo, la résidence présidentielle officielle à Bishkek. Une grande cérémonie de bienvenue s'est alors déroulée. Les présidents Xi et Japarov sont montés sur la tribune d'honneur. Et une fanfare militaire a interprété les hymnes nationaux de la Chine et du Kirghizistan.

0: Les deux chefs d'État ont passé en revue la garde d'honneur et assisté au défilé. Le président Xi a salué les membres de la garde d'honneur en Kirghize.
1: Salam.
2: Au revoir.

Il a serré la main des membres de la délégation kirghize, tandis que son homologue Japarov a serré celle des membres de la délégation chinoise.

0: Ils sont entrés dans la résidence présidentielle et ont posé pour une photo devant les drapeaux nationaux de leurs pays respectifs.
1: Le président chinois Xi Jinping s'est entretenu ce lundi avec le président kirghize Zadir Japarov à Bishkek.
0: Le président chinois Xi Jinping a déclaré que la Chine était prête à collaborer avec le Kirghizistan pour renforcer l'alignement de leur stratégie de développement, approfondir les échanges des expériences en matière de gouvernance, obtenir plus de résultats concrets et accessibles de coopération pratique et réaliser des progrès substantiels dans la construction d'une communauté d'avenir partagé Chine-Kirghizistan. Monsieur Xi a déclaré que les deux parties devaient approfondir leur coopération concrète et mettre en œuvre le plan intergouvernemental de coopération économique et commerciale, diversifier les produits commercialisés et explorer de nouveaux domaines de croissance tels que le commerce numérique et le commerce électronique transfrontalier. Il a également indiqué que la Chine et le Kirghizistan devaient unir leurs efforts pour mener à bien la création du laboratoire conjoint La Ceinture et la Route et renforcer leur coopération dans des domaines tels que l'intelligence artificielle. Les deux présidents ont signé un traité bilatéral de bon voisinage, d'amitié et de coopération permanent. Le président Xi est en visite d'État au Kirghizistan et participe au sommet de l'Organisation de coopération de Shanghai.
1: Le président chinois Xi Jinping a rencontré le président russe Vladimir Poutine, le président ouzbek Shavkat Mirziyoyev et le président mongol Ukna Uralsuk lors du sommet de l'Organisation de coopération de Shanghai à Bishkek. M. Xi est arrivé dimanche à Bishkek pour participer au sommet et effectuer une visite d'État au Kirghizistan. Peng Liyuan, épouse du président chinois Xi Jinping, a visité le Musée national d'histoire de la République kirghize à Bishkek en compagnie d'Aygül Japarova, épouse du président kirghize Zadir Japarov. Ce musée conserve des collections qui retracent l'histoire et l'évolution du peuple kirghize.
0: Mesdames Peng et Japarova ont d'abord assisté à un spectacle de bienvenue chaleureux avant de visiter une exposition consacrée à la culture traditionnelle kirghize. Madame Peng a déclaré que les présentations raffinées et colorées du musée, comprenant des vêtements traditionnels, des tapis tissés et d'autres objets artisanaux, témoignaient de la longue histoire de l'artisanat kirghize et de son mode de vie particulier. Elle a souligné que la Chine et le Kirghizistan accordaient tous deux une grande importance à la préservation et à la transmission de la culture traditionnelle et a exprimé l'espoir que les deux pays continuent à élargir leurs échanges entre leurs peuples et leurs cultures. Madame Peng et Madame Japarova ont également visité une exposition d'art intitulée « Harmonie et beauté, exposition d'art de la civilisation chinoise ancienne », organisée conjointement par la Chine et le Kirghizistan, et ont assisté à une présentation de vêtements traditionnels kirghizes. Toutes deux ont déclaré qu'elles s'efforceraient de promouvoir activement les échanges culturels et l'apprentissage mutuel entre les deux pays.
1: Les responsables et experts kirghizes s'attendent à ce que la visite du président chinois Xi Jinping au Kirghizistan renforce encore la coopération dans divers domaines et apporte des avantages aux deux pays.
2: La visite d'État du président Xi Jinping revêt une grande importance historique. Le gouvernement kirghize soutient pleinement la coopération avec la Chine et les deux pays peuvent tirer parti de leurs atouts complémentaires dans de nombreux domaines. J'espère que les deux pays pourront mettre en place une coopération plus concrète et parvenir à des résultats mutuellement bénéfiques et gagnant-gagnant.
3: Au Kirghizistan, nous pouvons véritablement ressentir toute la portée du concept de communauté d'avenir partagé pour l'humanité proposé par le président Xi Jinping. Nous avons été témoins de la coopération entre la Chine et le Kirghizistan dans divers domaines tels que les infrastructures, les affaires sociales et les conditions de vie de la population, la culture et l'éducation, qui nous a aidés de tout cœur à parvenir à un développement commun. Nous en sommes reconnaissants.
4: J'espère que la visite du président Xi Jinping contribuera à renforcer encore davantage la coopération bilatérale dans le domaine de l'éducation. À l'heure actuelle, la coopération éducative et culturelle entre la Chine et le Kirghizistan progresse à grands pas. Prenons l'exemple de l'Institut de recherche Kirghizistan-Chine. Chaque année, plus de 50 étudiants partent étudier en Chine. J'attends avec impatience la coopération entre les deux pays dans le domaine de l'intelligence artificielle. Nous avons vu en Chine des robots capables de danser et des robots serveurs. Nous espérons apprendre et partager ces avancées technologiques.
2: Je pense que le Kirghizistan et la Chine continueront à travailler main dans la main à l'avenir. Les deux pays peuvent exploiter pleinement leur potentiel et leurs atouts économiques respectifs et coopérer dans divers domaines. Actuellement, le centre du monde se déplace vers le sud global. La Chine est largement reconnue comme un leader dans de nombreux domaines, ce qui offrira d'énormes opportunités de développement aux pays de la région.
1: La Chine est depuis longtemps le premier partenaire commercial du Kirghizistan et la principale source d'investissement étranger dans ce pays.
0: À la fin du mois de juillet 2026, le montant total des investissements directs chinois au Kirghizistan, tous secteurs confondus, a dépassé les 2 milliards de dollars. Parallèlement, la Chine est en train de devenir rapidement un important marché de consommation émergent pour le Kirghizistan. Au cours des 7 premiers mois de cette année, le total des importations et des exportations de la Chine avec le Kirghizistan a dépassé les 12 milliards de dollars.
5: Nous avons invité de nombreux distributeurs kirghizes de qualité à Chongqing pour visiter nos installations et acheter nos produits. Prenons l'exemple des automobiles. De janvier à juillet de cette année, la valeur totale de nos exportations a dépassé 100 millions de yuan, soit une hausse de plus de 70% par rapport à la même période l'année dernière.
6: La laine et le cachemire constituent des secteurs clés au Kirghizistan. Le secteur de l'élevage local dispose de ressources abondantes et d'un énorme potentiel de croissance. L'année dernière, la Chine et le Kirghizistan ont officiellement signé un protocole relatif aux inspections et à la quarantaine pour les importations de laine et de cachemire lavé, ouvrant ainsi le marché chinois à leurs produits d'origine animale de haute qualité.
1: Un forum sur les échanges entre les peuples des États membres de l'OCS s'est tenu à Bishkek, la capitale du Kirghizistan. Le forum s'est organisé par China Media Group et la Société nationale de radiodiffusion et de télévision du Kirghizistan. Le président kirghiz Zadir Chaparov a adressé une lettre de félicitations à l'occasion de cet événement. Un plan d'action visant à approfondir la coopération entre les médias a été présenté lors du forum dans le but de renforcer l'échange d'informations, la coproduction de programmes et la formation professionnelle entre les pays membres de l'OCS. CMG a diffusé en avant-première son documentaire retraçant le parcours et les réalisations de l'organisation depuis sa création il y a 25 ans. CGTN a également publié les résultats d'un sondage d'opinion mondiale sur l'influence de l'OCS. Et pendant le sommet de l'OCS à Bishkek, la chaîne en langue russe de CGTN sera diffusée dans tout le Kirghizistan. Le porte-parole du ministère chinois des Affaires étrangères, Guo Jiakun, a déclaré que la Chine avait fourni au Népal une aide financière d'urgence et une aide humanitaire et que les 50 premières tonnes de matériel de secours étaient arrivées à Katmandou.
0: Le gouvernement chinois a fourni au Népal une aide financière d'urgence et une aide humanitaire. Et les 50 premières tonnes de matériel de secours sont arrivées à Katmandou. Deux groupes d'experts chinois en sauvetage dans les tunnels, formant une équipe de secours, ont été dépêchés dans les zones sinistrées du Népal. La Chine a également partagé avec le Népal des informations essentielles, notamment des images de la catastrophe, des données satellitaires et des données hydrologiques, telles que des informations d'alerte précoce concernant les lacs de retenue en amont, et aide activement les citoyens népalais bloqués dans la région à rentrer au Népal dès que possible. Hier à midi, tous les ressortissants chinois avec lesquels on avait pris contact dans les zones touchées du Népal avaient été correctement évacués et relogés et sont en sécurité.
1: Les sauveteurs poursuivent les recherches de survivants après la coulée de boue dévastatrice qui s'est produite dans la région autonome du Xizang, dans le sud-ouest de la Chine. 16 personnes ont perdu la vie et plus de 500 sont portées disparues. La catastrophe a été déclenchée par une avalanche de glace et de roches du Haut-Népal qui a frappé mercredi le poste aux frontières de Jiron. Un tronçon endommagé de 285 mètres de la route menant au poste aux frontières a été dégagé. Il reste encore 1,2 km à dégager avant d'atteindre le poste frontière. Le lac retenu situé en amont du poste frontière de Jiron s'est vidé, formant un cours d'eau. Des équipes de réparation locales s'efforcent d'assurer un approvisionnement continu en électricité sur le site des opérations de secours. La première station de base d'urgence dédiée aux communications située près du poste frontière de Jiron a commencé à fonctionner dimanche après-midi. Les opérateurs de télécommunications du Xizang ont remis en état une station de base endommagée et en ont construit 9 nouvelles près du poste frontière. Le ministère chinois des ressources naturelles a lancé des enquêtes sur les dangers posés par les débris. Les experts ont identifié 8 zones à haut risque et continueront à surveiller la situation. Zhang Songjing nous rend compte depuis la zone la plus touchée par la catastrophe.
7: Nous nous trouvons actuellement au poste frontière de Jilong, qui est l'épicentre de la catastrophe provoquée par la coulée de boue. Si vous regardez dans la direction que je vous indique, cette plateforme plate devant nous est l'emplacement même du poste frontière de Jilong. Je me trouve actuellement à environ 100 mètres de la vallée fluviale. Vous voyez cette bande de végétation là-bas, sur la montagne, la roche mise à nu en dessous. C'est jusqu'à cette hauteur que le flot est monté. Elle semble dépasser les 60 mètres, soit à peu près la hauteur d'un immeuble de 20 étages. Cela vous donne une idée de la puissance de cette crue. Là où je me trouve actuellement, il y a plus de 20 membres de l'équipe de recherche et de sauvetage et plus de 60 au total dans les zones voisines. Nous sommes tous venus ici à pied, après avoir marché dans les montagnes pendant plus de 10 heures. Nous travaillons sans relâche depuis 3 jours d'affilée et nous continuerons à tenir notre position ici jusqu'à ce que l'opération de recherche soit terminée.
5: Jusqu'à présent, nous avons déjà parcouru 2 fois la zone de recherche qui nous a été attribuée. Mais nous n'avons pas encore terminé, nous allons poursuivre les recherches.
7: Quelle est, approximativement, la superficie de cette zone?
5: On l'estime à environ 40 000 mètres carrés.
7: Vous avez donc parcouru 2 fois ces 40 000 mètres carrés et vous allez effectuer un nouveau passage?
5: C'est exact. Nos recherches précédentes se sont limitées à la surface. Nous devons désormais aller plus en profondeur.

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2: Bonjour à toutes et à tous, c'est l'heure de votre émission « Bon connaît la chanson ». Aujourd'hui, je vous propose d'écouter des chansons liées à la fête nationale chinoise qui est célébrée le 1er octobre de chaque année. On commence tout de suite par la chanson « Moi et ma patrie ».

Le 1er octobre 1949, la cérémonie de proclamation de la République populaire de Chine eut lieu sur la place Tiananmen. Et à cette occasion, c'est le président Mao Zedong lui-même qui appuya sur le bouton de déclenchement pour hisser le premier drapeau rouge à 5 étoiles, le drapeau national de la République populaire de Chine qui venait de naître. L'émission continue avec les titres « Ode à la patrie » et « Je t'aime la Chine ».

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1: Vous suivez votre émission musicale Vengona la chanson. Aujourd'hui, je vous propose d'écouter des chansons consacrées à la fête nationale chinoise. À cette occasion, les Chinois bénéficient souvent de 7 jours fériés. Et des activités liées à cette célébration se tiennent dans différentes régions du pays. Les deux prochains morceaux s'intitulent « Mon corps chinois et ma patrie ».

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et vous écoutez Vous connaissez la chanson. Aujourd'hui, je vous invite à écouter des chansons consacrées à la fête nationale chinoise qui tombe chaque année le 1er octobre. Et cette année, on fête son 73e anniversaire. J'espère que mon pays continuera de se développer de façon rapide et durable afin de pouvoir profiter au monde entier. La prochaine chanson qu'on va écouter s'intitule « Aujourd'hui, c'est ton anniversaire ».

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Vous écoutez Vanguna, la chanson. La Chine représente l'une des plus grandes et des plus anciennes civilisations du monde. La nation chinoise est une grande famille composée de 56 ethnies. Voici tout de suite la chanson Love My China.

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1: Aujourd'hui, je vous invite à écouter des chansons consacrées à la fête nationale chinoise. En tant que chinoise, j'en suis très fière. Toute la nation chinoise a un vif sentiment de fierté et de confiance en elle. L'émission continue avec le titre « Les Chinois ».

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1: À la fin de votre émission, vous connaissez la chanson « Utilise » le thème des Jeux Olympiques de Beijing 2008. Un monde à rêve pour espérer l'avènement d'un monde meilleur. Si vous désirez réécouter cette édition, retrouvez-nous sur le site french.cri.cn. Merci de suivre Radio Chine Internationale. À très bientôt.

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0: Le président Xi Jinping a participé à une cérémonie de bienvenue organisée par le président kirghize Japarov.
1: Le président chinois Xi Jinping et son épouse Peng Liyuan sont arrivés à Intimak Ordo, la résidence présidentielle officielle à Bishkek. Une grande cérémonie de bienvenue s'est alors déroulée. Les présidents Xi et Japarov sont montés sur la tribune d'honneur. Et une fanfare militaire a interprété les hymnes nationaux de la Chine et du Kirghizistan.

0: Les deux chefs d'État ont passé en revue la garde d'honneur et assisté au défilé. Le président Xi a salué les membres de la garde d'honneur en Kirghize.
1: Salam.
2: Salam.

Il a serré la main des membres de la délégation kirghize, tandis que son homologue Japarov a serré celle des membres de la délégation chinoise.

0: Ils sont entrés dans la résidence présidentielle et ont posé pour une photo devant les drapeaux nationaux de leurs pays respectifs.
1: Le président chinois Xi Jinping s'est entretenu ce lundi avec le président kirghize Zadir Japarov à Bishkek.
0: Le président chinois Xi Jinping a déclaré que la Chine était prête à collaborer avec le Kirghizistan pour renforcer l'alignement de leur stratégie de développement, approfondir les échanges des expériences en matière de gouvernance, obtenir plus de résultats concrets et accessibles de coopération pratique et réaliser des progrès substantiels dans la construction d'une communauté d'avenir partagée Chine-Kirghizistan. Monsieur Xi a déclaré que les deux parties devaient approfondir leur coopération concrète et mettre en œuvre le plan intergouvernemental de coopération économique et commerciale, diversifier les produits commercialisés et explorer de nouveaux domaines de croissance tels que le commerce numérique et le commerce électronique transfrontalier. Il a également indiqué que la Chine et le Kirghizistan devaient unir leurs efforts pour mener à bien la création du laboratoire conjoint La Ceinture et la Route et renforcer leur coopération dans des domaines tels que l'intelligence artificielle. Les deux présidents ont signé un traité bilatéral de bon voisinage, d'amitié et de coopération permanent. Le président Xi est en visite d'État au Kirghizistan et participe au sommet de l'Organisation de coopération de Shanghai.
1: Le président chinois Xi Jinping a rencontré le président russe Vladimir Poutine, le président ouzbek Shavkat Mirziyoyev et le président mongol Ukna Uhelsuk lors du sommet de l'Organisation de coopération de Shanghai à Bishkek. M. Xi est arrivé dimanche à Bishkek pour participer au sommet et effectuer une visite d'État au Kirghizistan.

0: Peng Liyuan, épouse du président chinois Xi Jinping, a visité le musée national d'histoire de la République kirghize à Bishkek en compagnie d'Aygül Japarova, épouse du président kirghize Zadir Japarov. Ce musée conserve des collections qui retracent l'histoire et l'évolution du peuple kirghize.
1: Mme Peng et Japarova ont d'abord assisté à un spectacle de bienvenue chaleureux avant de visiter une exposition consacrée à la culture traditionnelle kirghize. Mme Peng a déclaré que les présentations raffinées et colorées du musée, comprenant des vêtements traditionnels, des tapis tissés et d'autres objets artisanaux, témoignaient de la longue histoire de l'artisanat kirghize et de son mode de vie particulier. Elle a souligné que la Chine et le Kirghizistan accordaient tous deux une grande importance à la préservation et à la transmission de la culture traditionnelle et a exprimé l'espoir que les deux pays continuent à élargir leurs échanges entre leurs peuples et leurs cultures. Madame Peng et Madame Japarova ont également visité une exposition d'art intitulée Harmonie et beauté, exposition d'art de la civilisation chinoise ancienne, organisée conjointement par la Chine et le Kirghizistan, et ont assisté à une présentation de vêtements traditionnels kirghizes. Toutes deux ont déclaré qu'elles s'efforceraient de promouvoir activement les échanges culturels et l'apprentissage mutuel entre les deux pays.
0: Les responsables et experts kirghizes s'attendent à ce que la visite du président chinois Xi Jinping au Kirghizistan renforce encore la coopération dans divers domaines et apporte des avantages aux deux pays.
2: La visite d'État du président Xi Jinping revêt une grande importance historique. Le gouvernement kirghize soutient pleinement la coopération avec la Chine et les deux pays peuvent tirer parti de leurs atouts complémentaires dans de nombreux domaines. J'espère que les deux pays pourront mettre en place une coopération plus concrète et parvenir à des résultats mutuellement bénéfiques et gagnant-gagnant.
3: Au Kirghizistan, nous pouvons véritablement ressentir toute la portée du concept de communauté d'avenir partagé pour l'humanité proposé par le président Xi Jinping. Nous avons été témoins de la coopération entre la Chine et le Kirghizistan dans divers domaines tels que les infrastructures, les affaires sociales et les conditions de vie de la population, la culture et l'éducation, qui nous a aidés de tout cœur à parvenir à un développement commun. Nous en sommes reconnaissants.
4: J'espère que la visite du président Xi Jinping contribuera à renforcer encore davantage la coopération bilatérale dans le domaine de l'éducation. À l'heure actuelle, la coopération éducative et culturelle entre la Chine et le Kirghizistan progresse à grands pas. Prenons l'exemple de l'Institut de recherche Kirghizistan-Chine. Chaque année, plus de 50 étudiants partent étudier en Chine. J'attends avec impatience la coopération entre les deux pays dans le domaine de l'intelligence artificielle. Nous avons vu en Chine des robots capables de danser et des robots serveurs. Nous espérons apprendre et partager ces avancées technologiques.
2: Je pense que le Kirghizistan et la Chine continueront à travailler main dans la main à l'avenir. Les deux pays peuvent exploiter pleinement leur potentiel et leurs atouts économiques respectifs et coopérer dans divers domaines. Actuellement, le centre du monde se déplace vers le sud global. La Chine est largement reconnue comme un leader dans de nombreux domaines, ce qui offrira d'énormes opportunités de développement aux pays de la région.
0: La Chine est depuis longtemps le premier partenaire commercial du Kirghizistan et la principale source d'investissement étranger dans ce pays.
1: À la fin du mois de juillet 2026, le montant total des investissements directs chinois au Kirghizistan, tous secteurs confondus, a dépassé les 2 milliards de dollars. Parallèlement, la Chine est en train de devenir rapidement un important marché de consommation émergent pour le Kirghizistan. Au cours des 7 premiers mois de cette année, le total des importations et des exportations de la Chine avec le Kirghizistan a dépassé les 12 milliards de dollars.
5: Nous avons invité de nombreux distributeurs kirghizes de qualité à Chongqing pour visiter nos installations et acheter nos produits. Prenons l'exemple des automobiles. De janvier à juillet de cette année, la valeur totale de nos exportations a dépassé 100 millions de yuan, soit une hausse de plus de 70% par rapport à la même période l'année dernière.
6: La laine et le cachemire constituent des secteurs clés au Kirghizistan. Le secteur de l'élevage local dispose de ressources abondantes et d'un énorme potentiel de croissance. L'année dernière, la Chine et le Kirghizistan ont officiellement signé un protocole relatif aux inspections et à la quarantaine pour les importations de laine et de cachemire lavé, ouvrant ainsi le marché chinois à leurs produits d'origine animale de haute qualité.
0: Un forum sur les échanges entre les peuples des États membres de l'OCS s'est tenu à Bishkek, la capitale du Kirghizistan. Le forum s'est organisé par China Media Group et la Société nationale de radiodiffusion et de télévision du Kirghizistan. Le président kirghize Zadir Japarov a adressé une lettre de félicitations à l'occasion de cet événement. Un plan d'action visant à approfondir la coopération entre les médias a été présenté lors du forum dans le but de renforcer l'échange d'informations, la coproduction de programmes et la formation professionnelle entre les pays membres de l'OCS. CMG a diffusé en avant-première son documentaire retraçant le parcours et les réalisations de l'organisation depuis sa création il y a 25 ans. CGTN a également publié les résultats d'un sondage d'opinion mondiale sur l'influence de l'OCS. Et pendant le sommet de l'OCS à Bishkek, la chaîne en langue russe de CGTN sera diffusée dans tout le Kirghizistan. Le porte-parole du ministère chinois des Affaires étrangères, Guo Jiakun, a déclaré que la Chine avait fourni au Népal une aide financière d'urgence et une aide humanitaire et que les 50 premières tonnes de matériel de secours étaient arrivées à Katmandou.
1: Le gouvernement chinois a fourni au Népal une aide financière d'urgence et une aide humanitaire. Et les 50 premières tonnes de matériel de secours sont arrivées à Katmandou. Deux groupes d'experts chinois en sauvetage dans les tunnels, formant une équipe de secours, ont été dépêchés dans les zones sinistrées du Népal. La Chine a également partagé avec le Népal des informations essentielles, notamment des images de la catastrophe, des données satellitaires et des données hydrologiques, telles que des informations d'alerte précoce concernant les lacs de retenue en amont, et aide activement les citoyens népalais bloqués dans la région à rentrer au Népal dès que possible. Hier à midi, tous les ressortissants chinois avec lesquels on avait pris contact dans les zones touchées du Népal avaient été correctement évacués et relogés et sont en sécurité.
0: Les sauveteurs poursuivent les recherches de survivants après la coulée de boue dévastatrice qui s'est produite dans la région autonome du Xizang, dans le sud-ouest de la Chine. 16 personnes ont perdu la vie et plus de 500 sont portées disparues. La catastrophe a été déclenchée par une avalanche de glace et de roches du Haut-Népal qui a frappé mercredi le poste aux frontières de Giron. Un tronçon endommagé de 285 mètres de la route menant au poste aux frontières a été dégagé. Il reste encore 1,2 km à dégager avant d'atteindre le poste frontière. Le lac retenu situé en amont du poste frontière de Giron s'est vidé, formant un cours d'eau. Des équipes de réparation locale s'efforcent d'assurer un approvisionnement continu en électricité sur le site des opérations de secours. La première station de base d'urgence dédiée aux communications située près du poste frontière de Giron a commencé à fonctionner dimanche après-midi. Les opérateurs de télécommunications du Xizang ont remis en état une station de base endommagée et en ont construit 9 nouvelles près du poste frontière. Le ministère chinois des Ressources naturelles a lancé des enquêtes sur les dangers posés par les débris. Les experts ont identifié 8 zones à haut risque et continueront à surveiller la situation. Zhang Songjin nous rend compte depuis la zone la plus touchée par la catastrophe.
3: Nous nous trouvons actuellement au poste frontière de Jilong, qui est l'épicentre de la catastrophe provoquée par la coulée de boue. Si vous regardez dans la direction que je vous indique, cette plateforme plate devant nous est l'emplacement même du poste frontière de Jilong. Je me trouve actuellement à environ 100 mètres de la vallée fluviale. Vous voyez cette bande de végétation là-bas, sur la montagne, la roche mise à nu en dessous. C'est jusqu'à cette hauteur que le flot est monté. Elle semble dépasser les 60 mètres, soit à peu près la hauteur d'un immeuble de 20 étages. Cela vous donne une idée de la puissance de cette crue. Là où je me trouve actuellement, il y a plus de 20 membres de l'équipe de recherche et de sauvetage, et plus de 60 au total dans les zones voisines. Nous sommes tous venus ici à pied, après avoir marché dans les montagnes pendant plus de 10 heures. Nous travaillons sans relâche depuis 3 jours d'affilée et nous continuerons à tenir notre position ici jusqu'à ce que l'opération de recherche soit terminée.
5: Jusqu'à présent, nous avons déjà parcouru 2 fois la zone de recherche qui nous a été attribuée. Mais nous n'avons pas encore terminé, nous allons poursuivre les recherches.
3: Quelle est, approximativement, la superficie de cette zone?
5: On l'estime à environ 40 000 mètres carrés.
3: Vous avez donc parcouru 2 fois ces 40 000 mètres carrés et vous allez effectuer un nouveau passage?
5: C'est exact. Nos recherches précédentes se sont limitées à la surface. Nous devons désormais aller plus en profondeur.

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Bonjour à toutes et à tous. Bienvenue à l'émission de Classeco. Selon le dernier rapport du Fonds monétaire international sur les perspectives économiques en Asie-Pacifique, la Chine est classée au premier rang en termes de contribution à la croissance économique mondiale. Alors que la Chine promeut un développement de haute qualité, de nouvelles demandes de la consommation ne cessent d'émerger. Comment comprendre ce développement chinois ? Dans l'émission d'aujourd'hui, je vais m'entretenir avec l'historien français Jean-Nimard Dugange pour obtenir des éléments de compréhension sur le modèle de développement chinois, la modernisation à la chinoise. Ce n'est pas tout. Le professeur Dugange va également nous parler de son regard sur l'initiative La ceinture et la route et ses perspectives sur les échanges et coopérations entre la Chine et la France, alors que les deux pays s'apprêtent à célébrer l'année prochaine leur 60e anniversaire de l'établissement de relations diplomatique. Avant d'entrer dans le vif de cette émission, je vous propose d'abord une mélodie intitulée La légende, interprétée par le chanteur chinois Li Jian.

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1: De retour dans le studio, je vous rappelle que vous êtes à l'écoute de l'émission Classeco. Actuellement, l'économie mondiale est confrontée à des facteurs défavorables tels que la baisse de la demande et le resserrement des politiques monétaires dans certaines grandes économies. Au début de cette année, le gouvernement chinois a prévu une croissance économique de l'ordre de 5% avec une meilleure qualité de développement en 2023. Avec l'optimisation des politiques chinoises de sortie et d'entrée, le marché du tourisme crève le plafond et la Chine a connu un boom de la consommation. La forte demande intérieure de la Chine a donné un élan à l'économie mondiale. La reprise économique chinoise au premier semestre, les performances des secteurs liés à la consommation ainsi que d'autres indicateurs économiques très positifs ont incité de nombreux économistes à revoir à la hausse leurs prévisions de croissance économique de la Chine. HSBC a relevé récemment ses prévisions de croissance économique chinoise pour cette année de 5,6 à 6,3%. Comment comprendre le développement chinois, notamment son modèle de développement, la modernisation à la chinoise? Comment la Chine va contribuer au développement du monde avec l'initiative La ceinture et la route proposée par le président chinois Xi Jinping il y a 10 ans? Vous allez trouver les réponses dans la première partie de cette interview accordée à M. Jean-Numa Dugange, historien français, spécialiste du marxisme, professeur des universités à l'Université de Rouen-Normandie, et membre du conseil scientifique de la Fondation Gabriel Péri. Bonjour M. Jean-Numa Dugange.
2: Bonjour.
1: Vous êtes historien français et spécialiste du marxisme et membre du conseil scientifique de la Fondation Gabriel Péri. Voici ma première question. Le miracle économique chinois et l'accélération de la modernisation qui s'en est suivie sont perçus par certains observateurs internationaux comme le processus naturel de l'intégration à la mondialisation capitaliste et la tendance irrésistible vers l'adoption du modèle occidental de modernisation. Pourtant, la Chine a depuis longtemps choisi sa propre voie de modernisation. En tant que spécialiste du marxisme, que pensez-vous de la modernisation à la chinoise?
2: Alors, je crois qu'il faut comprendre la question de la modernisation dans un cadre assez large et vaste. Quand on évoque la modernisation, on pense souvent de prime abord au développement industriel, économique qui a eu lieu dans quelques pays en Europe au 19e siècle et au Japon.

0: le marxisme qu'on peut qualifier entre guillemets d'un marxisme d'État. Et donc, si on veut comprendre la modernisation chinoise aujourd'hui, même en intégrant la dynamique qui a lieu depuis les années 70 avec l'ouverture du marché, il faut avoir en tête cette question-là et cette question de la révolution chinoise de 1949. Autrement dit, il est difficile de dissocier le développement actuel de la Chine, sa modernisation, du mouvement qui a eu lieu en 1949. Et je crois que si on veut comprendre un certain nombre de résultats impressionnants de la Chine contemporaine, il faut bien situer ce processus dans ce cadre-là, quoi qu'on pense encore une fois d'un certain nombre de difficultés, d'erreurs qui ont pu avoir lieu ici et là, évidemment. Mais on ne peut pas dissocier ce développement de ce qui s'est passé les décennies précédentes. Et c'est une des grandes interrogations, je crois, qu'on doit avoir aujourd'hui pour comprendre la modernisation actuelle en Chine.
1: D'accord. Avec l'optimisation des politiques chinoises de sortie et d'entrée, la Chine a déjà connu un boom de la consommation durant le premier semestre 2023. Selon la théorie de l'économie politique marxiste, quel est votre commentaire sur le modèle de développement de la Chine d'aujourd'hui?
0: Alors, il faut bien avoir en tête que pour comprendre le développement chinois par rapport à d'autres réalités qui sont notamment les réalités entre guillemets européennes, c'est que depuis les années 1960, la priorité absolue entre guillemets de la Chine et du gouvernement chinois a été la question du développement. En quelque sorte, la révolution a été faite pour défendre une certaine intégrité de la nation, mais aussi pour développer le pays et tenter de le rattraper par rapport à d'autres réalités, notamment les réalités occidentales. Et dans ce développement, l'État a joué un rôle tout à fait considérable. Alors, la croissance économique, comme chacun le sait, a été particulièrement spectaculaire dans les années 80-90. Il y a eu un certain nombre de facteurs qui expliquent le ralentissement. Mais si on évoque aujourd'hui le développement et les objectifs affichés que vous venez de rappeler, je crois que dans l'idée de créer une meilleure croissance économique, il y a l'idée aussi de s'affronter à un des grands problèmes qui traverse la société chinoise aujourd'hui, qui a été aussi un des grands problèmes qui a traversé tous les pays qui ont connu des phases de croissance et de développement spectaculaire, c'est-à-dire cette question, c'est la question des inégalités sociales, et de faire en sorte que le développement économique puisse bénéficier davantage aux catégories entre guillemets inférieures de la population. Nous-mêmes en Europe occidentale, à d'autres époques, cette question a été posée à plusieurs reprises, notamment à travers des politiques redistributives, pardon, via l'État, on a parfois qualifié de politique keynésienne. Ce qui est certain, c'est que par rapport à ce qui est annoncé aujourd'hui et par rapport à ce qui doit être fait dans l'avenir, si on encore une fois, se situe dans une période, dans une dynamique de longue durée, qu'on veut comparer les développements passés, actuels et à venir, il est clair que la question de résorber les inégalités sociales, de les diminuer, de faire en sorte que la croissance économique puisse bénéficier davantage aux fractions de la population qui en sont exclues, est une des grandes questions qui s'affrontent à la Chine contemporaine. À noter que, il faut toujours le rappeler, hein, quoi qu'on pense des méthodes du développement chinois par rapport à d'autres pays dans le monde, les résultats ont été particulièrement spectaculaires. On est dans un pays qui a largement contribué à résorber la grande pauvreté dans le monde. Je crois qu'il est toujours nécessaire de le rappeler quand on veut parler sérieusement de cette question chinoise.
1: D'accord. Cette année marque le 10e anniversaire de l'initiative La Ceinture et la Route, qui compte plus de 200 accords signés entre la Chine et plus de 150 pays et organisations internationales. En tant qu'historien, quel regard portez-vous sur cette initiative?
0: Alors, cette initiative de Ceinture et de la Route est une initiative évidemment de très grande ampleur qui émane du gouvernement chinois. Je crois qu'il faut d'abord souligner que son importance historique, pas justement une simple demande de partenariat ponctuel, mais c'est un déploiement et redéploiement de la puissance chinoise, selon certains accords, à différents niveaux. Ce qui est certain, c'est que c'est un moyen comment dirais-je, d'extension des intérêts internationaux de la Chine, mais il peut être aussi vu et interprété d'une autre manière. Ce n'est évidemment pas une offense.

0: offensive qu'on peut qualifier de militaire, par exemple, ce qui n'est pas le cas d'autres grandes puissances qui misent, comment dirais-je, avant tout sur des opérations agressives à l'étranger pour pouvoir étendre leur influence. Là, on est dans le cadre d'une entreprise beaucoup plus de nature économique. Et je constate, pour en avoir discuté avec un certain nombre de collègues et d'intellectuels chinois, que le sens de cette initiative de la ceinture et de la route est une initiative, comment dirais-je, qui fait débat par certains aspects. Est-ce que cette initiative de la Chine vise avant tout des intérêts économiques? Est-ce qu'elle peut être aussi liée à des intérêts qu'on pourrait qualifier davantage de culturels? Est-ce que même cette initiative de ceinture et de la route pourrait être porteuse d'une autre modernité, d'une autre civilisation? Ce sont des questions qui finalement sont assez peu abordées, là où je suis en France, mais qui, lorsqu'on discute avec un certain nombre de collègues chinois de différentes sensibilités, ou même dans d'autres pays concernés plus directement par cette initiative, on se rend compte qu'il y a un vaste débat autour de cette initiative. Et je crois qu'on touche là à une des grandes questions de notre temps, savoir comment développer la paix et le respect mutuel entre les différentes nations à l'échelle planétaire. Je crois qu'il est important aussi de rappeler ça à l'heure où il y a de très nombreux conflits qui minent les relations entre différentes nations.
1: Voici la première partie de l'interview réalisée avec M. Jean-Numard Dugange, historien français, professeur des universités à l'Université de Rouen-Normandie et membre du conseil scientifique de la Fondation Gabriel Péri. Nous allons faire une pause musicale avec une chanson intitulée « Le Courage », interprétée par la chanteuse Liang Jingru.

0: 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Nous poursuivons ce programme avec la deuxième partie de notre interview, au cours de laquelle M. Jean-Numa Dugange va nous présenter ses recherches, sa collaboration avec la partie chinoise et partager ses perspectives sur les échanges et coopérations entre la Chine et la France en prévision du 60e anniversaire de l'établissement de relations diplomatiques entre les deux pays en 2024. Monsieur Jean-Numa Dugange, vous êtes spécialiste du marxisme, professeur des universités à l'Université de Rouen-Normandie. Pourriez-vous nous présenter votre recherche sur le marxisme en 2022?
1: Oui, tout à fait. Bon, depuis quelques années, avec d'autres collègues, nous travaillons sur l'histoire du marxisme sous différentes manières. Un des projets de recherche que je mène actuellement est d'essayer de comprendre le développement des gauches et notamment du marxisme à la fin du 19e siècle. Plutôt en Europe occidentale, notamment en France, en Allemagne, en Autriche, qui sont trois pays qui m'intéressent particulièrement, et de voir comment ce marxisme occidental s'est développé au travers d'un regard avec ce qu'on pourrait appeler au sens large l'Orient, et dans cet Orient, donc ces pays orientaux, comme on disait de manière un peu schématique il y a un siècle en France, eh bien, il y a la façon dont, par exemple, la naissance de la première république chinoise en 1911, comment cette première république chinoise a intéressé les marxistes et socialistes occidentaux et comment cela a provoqué en retour chez eux une réflexion sur le lien qui existe ou qui éventuellement peut poser problème entre guillemets l'Orient et l'Occident. Ça, c'est un aspect de recherche, c'est un projet de longue durée. Après, à travers la revue Actuelle Marx, dont je m'occupe avec d'autres, nous cherchons à comprendre les différentes réalités du marxisme dans le monde. Par exemple, le prochain numéro justement de la revue Actuelle Marx, qui paraîtra dans quelques semaines, sera dédié au marxisme chinois. Et nous espérons à l'avenir continuer, entre guillemets, ce tour d'horizon, ce tour du monde des différents marxismes existants aujourd'hui dans le monde. Et à titre plus personnel, je travaille aussi sur différentes biographies de responsables politiques français, allemands et autrichiens donc, qui ont joué un grand rôle dans l'histoire du socialisme et du marxisme. C'est un projet donc de longue durée.
0: Monsieur Dugange, vous êtes également professeur émérite à l'Université du Liaoning en Chine et avez un lien étroit avec la partie chinoise. Dans ce cadre, parlez-nous de votre collaboration de recherche ou d'échange avec la partie chinoise dans les années passées.
1: Oui, tout à fait. Depuis une dizaine d'années, je travaille à des coopérations intellectuelles, académique avec un certain nombre d'universités chinoises et effectivement ces dernières années donc en tant que professeur invité j'ai donné des cours entre autres à l'université du Liaoning donc des cours qui se sont tenus évidemment vu les circonstances avec la pandémie à distance hein, sous forme de visioconférence mais depuis 3 ans donc je donne dans cette université des cours sur l'histoire des gauches européennes notamment de la gauche française sur l'histoire du marxisme à l'échelle d'un siècle. Et les échanges avec les collègues, mais aussi avec les étudiants chinois, ont été très fructueux. Ils continuent, même en dehors des cours, à consister entre des échanges sur tel ou tel point, d'aide, de supervision, d'un certain nombre de travaux de recherche. Et à côté de ça, j'ai donné aussi des conférences plus ponctuellement. C'était de Fudan à Shanghai. On travaille sur des échanges avec l'Institut d'Histoire et de Documentation du PCC, donc qui est à Beijing, sur des questions de bibliographie de textes de Marx et Engels dans différentes langues et avec plus ponctuellement avec d'autres universités chinoises.

0: avec l'Académie des sciences de Pékin, nous travaillons sur des projets de recherche qui permettent de développer des liens sur l'histoire des gauches, des forces politiques, du marxisme à l'échelle de plusieurs pays. Et ce sont des carrefours intéressants de recherche qui doivent être, me semble-t-il, développés maintenant et dans les années à venir.
1: Monsieur Dugange, en fait, le chef de l'État français a effectué une visite en Chine avec un grand succès au début de cette année. Et l'année prochaine marquera le 60e anniversaire de l'établissement des relations diplomatiques entre les deux pays. Comment évoluent jusqu'à présent les échanges sino-français dans votre domaine et quels sont vos projets et attentes pour l'année 2023?
0: Oui, effectivement, nous approchons du 60e anniversaire des relations diplomatiques entre la France et la République populaire de Chine. Il faut rappeler que c'était le général de Gaulle qui, en janvier 1964, avait reconnu la Chine, ce qui était un acte extrêmement audacieux d'un point de vue politique et diplomatique à l'époque. À cette époque-là, donc, nombre de pays ne voulaient pas reconnaître encore la Chine. Donc, effectivement, dans la continuité des nombreux échanges qui existent, outre le fait que nous sommes dans un contexte effectivement de guerre, notamment sur le front russo-ukrainien extrêmement problématique, et que tout effort de relations diplomatiques entre la France et la Chine sont bons à prendre, je crois qu'un des éléments qui nous permettent de continuer à animer l'esprit de ces échanges qui existent depuis 60 ans, c'est précisément de ne pas se situer dans une perspective de nouvelle guerre froide comme certains à mal développer aujourd'hui, mais de continuer tout simplement les coopérations intellectuelles, politiques et les échanges sur les modèles réciproques que nous connaissons. Je crois que, par exemple, dans le domaine de ce qui est de l'Académie des universités, bien qu'il y ait des difficultés, des incompréhensions mutuelles qui peuvent tout à fait surgir parfois, il faut continuer à développer des coopérations, de donner la possibilité à des Français d'aller en Chine, à des Chinois de venir en France. Je crois qu'au-delà des difficultés et des différences importantes que nous avons, c'est le meilleur moyen de continuer à faire vivre cet esprit d'échange qui, globalement, prévaut depuis 60 ans. Mais au vu des difficultés actuelles, d'une certaine manière, c'est encore plus important maintenant de rappeler ces échanges et de les développer qu'il y a quelques années.
1: D'accord. Merci, Monsieur Jean-Numa Dugange, pour avoir accepté notre interview. Je rappelle que vous êtes historien français et spécialiste du marxisme, professeur des universités à l'Université de Rouen-Normandie, professeur émérite à l'Université du Liaoning en Chine et membre du conseil scientifique de la Fondation Gabriel Péri. De retour dans le studio, je vous rappelle que vous êtes à l'écoute de l'émission Classe Éco. Avant de passer à la prochaine partie de l'émission Cours de chinois, je vous propose une pause musicale. C'est parti!

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2: Bonjour tout le monde, bienvenue dans notre cours de chinois. Moi c'est Xiao Tai, je suis avec Yves. Bonjour Yves.
3: Natia Rao, bonjour tout le monde, bonjour Xiao Tai.
2: Et dans la dernière leçon, nous avons appris quelques expressions utiles pour aller chez le coiffeur. Je propose de réviser un peu avant d'attaquer la nouvelle leçon.
3: Bien sûr, c'est toujours un plaisir, tu le sais bien.
2: 我想剪头发。
3: 我想剪头发。Je voudrais me faire couper les cheveux.
2: 修一下就可以了。
3: S'il vous plaît, juste les pointes.
2: 我想染头发。
3: 我想染头发。Je voudrais me faire teindre les cheveux.
2: 别剪太短了。
3: 别剪太短了。Ne coupez pas trop court.
2: Bon, réécoutons les dialogues.
4: 我想剪头发。
5: 你想怎么剪？
4: 修一下就可以了。
5: 好的，请先洗头。
4: 我想染头发。
5: 你想染什么颜色？
4: 棕色怎么样？
5: 嗯，不错，很时髦。
4: 别剪太短了。
5: 行，保准您满意。
2: C'est tout pour la révision. Tout de suite, la nouvelle leçon.
3: Voici les expressions clés.
5: 我想租房。您想找什么样的房子？您想花多少钱租？什么时候能搬进来？房租怎么付？
2: Et voilà, quand tu arrives dans une agence, tu peux commencer à dire comme ça, 我想租房。
3: 我想租房。
2: Ce qui signifie, je voudrais louer un appartement. 租房 est le terme clé de cette phrase. 租 veut dire louer.
3: 租。
2: 房 un appartement.
3: 房。
2: 我想租房。
3: 我想租房。Je voudrais louer un appartement.
2: Tout de suite, le dialogue.
5: 我想租房。
4: 你想找什么样？

0: 的房子？
1: 带家具的两居，房子不要太旧。
2: Voilà, c'était le dialogue 1. Et dans cette conversation, on entend une personne qui dit à un agent immobilier, « 我想租房。
3: 我想租房。Je voudrais louer un appartement. »
2: Et l'agent demande, « 你想找什么样的房子？ »
3: 你想找什么样的房子？ Donc, « 你想 vous voulez ?»找什么样 Chercher quel genre ? 什么样 Quel genre ? 房子 d'appartement. Donc, quel genre d'appartement cherchez-vous ?
2: 带家具的两居，房子不要太旧。
3: 带家具的两居，房子不要太旧。Donc, 带家具 c'est meublé. De两居 deux pièces. Donc, deux pièces meublées. 房子 l'appartement toujours. Et 不要太旧 donc c'est ne doit pas être trop en mauvais état. 旧 c'est en mauvais état. Donc, l'appartement ne doit pas être trop en mauvais état. Il doit être en bon état.
2: Repassons le dialogue.
1: 我想租房。
0: 你想找什么样的房子？
1: 带家具的两居，房子不要太旧。
3: Nous sommes toujours chez l'agent immobilier. Maintenant, j'aimerais savoir, il faut en venir un peu au nerf de la guerre, l'argent. Comment parler du prix?
2: Alors souvent, c'est l'agent immobilier qui prend l'initiative de poser la question. 你想花多少钱租？
3: 你想花多少钱租？
2: 你想花多少钱租？花 signifie payer ou dépenser, sous-entendu de l'argent.花
3: 花
2: 多少钱 combien d'argent
3: 多少钱
2: 租 veut dire louer
3: 租
2: 您想花多少钱租
3: 您想花多少钱租 vous voulez dépenser combien d'argent
2: écoutons maintenant le dialogue 2 on va parler du prix
0: 您想花多少钱租
1: 月租3000元以内吧
0: 您看这房怎么样
1: 嗯不错
2: Voilà, dans le dialogue tout à l'heure, on a discuté du prix avec l'agent immobilier. 你想花多少钱租?
3: 您想花多少钱租? Vous voulez payer combien pour le loyer? 花dépenser, 多少钱, combien d'argent? 租, louer.
2: Et l'autre répond, 月租三千元以内吧。
3: 月租三千元以内吧。Donc, 月租 par mois, 三千块, 3000元, 以内吧。Donc, littéralement, ça veut dire à l'intérieur. Donc, à l'intérieur de ces 3000 yuan, en français, on traduirait par pas plus de 3000 yuan.
2: 您看这房怎么样?
3: 您看这房怎么样? 看voir, 这房 cet appartement, 怎么样, comment? Donc, vous trouvez comment cet appartement?
2: 不错。
3: 不错。Pas mal.
2: Et puisqu'on a discuté du prix, il serait pas mal d'en savoir un peu plus sur la monnaie chinoise, renminbi, ce qui signifie littéralement la monnaie du peuple. En effet, l'unité principale de renminbi est yuan, et on a adopté le système décimal. Un yuan égale à 10 jiao, et un jiao égale à 10 fen. Yuan, jiao, fen, ce sont en effet les trois unités de la monnaie chinoise.
3: D'accord, yuan, tiao, fen. Mais xiao tai, dans la vie courante, quand je vais acheter mes fruits ou un pao zhe, on ne me dit jamais de payer en yuan ou en tiao, on me parle plutôt de kuai et de mao. Est-ce que tu peux m'expliquer qu'est-ce que c'est ?
2: Très bonne question. En effet, dans la vie quotidienne, on parle plus de kuai et de mao que de yuan et de jiao. Kuai et yuan, c'est tout à fait la même chose, seulement le terme kuai est plus du langage parlé, alors le yuan sonne plus formel que kuai. Et c'est pareil pour mao et jiao. Ainsi, dans la vie quotidienne, tu entends plus souvent parler de kuai et de mao.
3: D'accord, bon, moi, je crois que j'ai compris. Refermons cette parenthèse. Revenons à l'appartement que nous voulions louer. Maintenant, je voudrais dire, maintenant que je sais que je peux louer et que le prix me convient, je voudrais savoir quand je peux emménager. Comment dit-on ça, Xiao Tai?
2: Tu peux dire en chinois comme ça, 什么时候能搬进来?
3: 什么时候能搬进来?
2: Alors, 什么时候, c'est facile. Quand, quelle date, quel moment?
3: 什么时候?
2: 能, pouvoir?
3: 能.
2: 搬déménager, emménager. En l'occurrence, il s'agit de emménager.
3: Ban.
2: Jinlai, ce qui signifie entrer, venir ici.
3: Jinlai.
2: 什么时候能搬进来?
3: 什么时候能搬进来? Quand puis-je emménager?
2: Dialogue 3, tout de suite.
1: 什么时候能搬进来?
0: 下个月底。
1: 房租怎么付呢?
0: 一次付三个月的。
2: Voilà, c'était le dialogue 3. Dans cette conversation, on en arrive à la fin de discussion entre le client et l'agent immobilier, parce qu'on a commencé à discuter de la date pour emménager et du paiement pour le loyer. On entend la première personne qui demande « 什么时候能搬进来?»«
3: 什么时候能搬进来?»« Quand puis-je emménager ?»« 什么时候quand ?»« Ban » déménager, emménager, « 进来» rentrer. Donc « 搬进来 » signifie « emménager. Quand puis-je emménager ?
2: Et l'autre lui répond, 下个月底.
3: 下个月底. Donc, 下个月signifie le mois prochain et 底, 月底 signifie la fin du mois.
2: 房租怎么付?
3: 房租怎么付? Je dois vous payer le loyer dans combien de mois?
2: 房租怎么付?
3: Je dois vous payer le loyer pour combien de mois? 怎么付? Comment le régler? Donc en Chine, on a souvent payé 3 mois d'avance. Donc cette phrase implicitement signifie on a payé le loyer pour combien de mois?
2: Et la réponse qu'a donnée l'agent immobilier est 一次付三个月的.
3: 一次付三个月的. Donc une fois, 一次付payer 三个月的 3 mois. Donc une fois, on a payé 3 mois. On a payé 3 mois à la fois.
2: Repassons le dialogue.
1: 什么时候能搬进来？
0: 下个月底。
1: 房租怎么付呢？
0: 一次付三个月的。
2: Bon, maintenant je propose de réécouter les trois dialogues en entier avant de repasser à notre ABC de la culture chinoise. Allez, c'est parti.
1: 我想租房。
0: 你想找什么样的房子？
1: 带家具的两居，房子不要太旧。
0: 你想花多少钱租？
1: 月租3000元以内吧。
0: 您看这房怎么样？
1: 不错。什么时候能搬进来？
0: 下个月底。
1: 房租怎么付呢？
0: 一次付三个月的。
3: Voilà, vous venez d'entendre les dialogues pour aujourd'hui. Un peu de culture maintenant. En Chine, les jeunes vivent avec leurs parents avant de se marier. Quelques-uns vivent encore avec leurs parents après le mariage. Cela permet aux grands-parents de les aider. Certains jeunes louent ou achètent un appartement pour avoir une vie indépendante. En Chine, pour acheter un appartement, on peut payer en une seule fois ou payer à crédit. Les familles modestes peuvent demander d'acheter des logements sociaux ou louer des HLM. Mais pour louer des HLM, il faut remplir certains critères et être patient. Bien que la plupart des logements sociaux soient loin du centre-ville, le métro facilite la vie des habitants.
2: Voilà, c'est tout pour aujourd'hui. Comme d'habitude, un test avant de vous quitter. Comment dire en chinois ? Je dois vous payer le loyer pour combien de mois?
3: Si vous savez la réponse, n'hésitez pas à nous envoyer votre réponse par email à l'adresse suivante crifra@cri.com.cn.
2: Et pour plus d'informations, n'oubliez pas d'aller surfer de temps en temps sur notre site internet french.cri.cn. Merci à tous, au revoir, à la prochaine fois.
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0: Le président Xi Jinping a participé à une cérémonie de bienvenue organisée par le président kirghize Japarov.
1: Le président chinois Xi Jinping et son épouse Peng Liyuan sont arrivés à Intimak Ordo, la résidence présidentielle officielle à Bishkek. Une grande cérémonie de bienvenue s'est alors déroulée. Les présidents Xi et Japarov sont montés sur la tribune d'honneur. Et une fanfare militaire a interprété les hymnes nationaux de la Chine et du Kirghizistan.

0: Les deux chefs d'État ont passé en revue la garde d'honneur et assisté au défilé. Le président Xi a salué les membres de la garde d'honneur en Kirghize.
1: Salam.
2: Salam.

Il a serré la main des membres de la délégation kirghize, tandis que son homologue Japarov a serré celle des membres de la délégation chinoise.

0: Ils sont entrés dans la résidence présidentielle et ont posé pour une photo devant les drapeaux nationaux de leurs pays respectifs.
1: Le président chinois Xi Jinping s'est entretenu ce lundi avec le président kirghize Zadir Japarov à Bishkek.
0: Le président chinois Xi Jinping a déclaré que la Chine était prête à collaborer avec le Kirghizistan pour renforcer l'alignement de leur stratégie de développement, approfondir les échanges des expériences en matière de gouvernance, obtenir plus de résultats concrets et accessibles de coopération pratique et réaliser des progrès substantiels dans la construction d'une communauté d'avenir partagé Chine-Kirghizistan. Monsieur Xi a déclaré que les deux parties devaient approfondir leur coopération concrète et mettre en œuvre le plan intergouvernemental de coopération économique et commerciale, diversifier les produits commercialisés et explorer de nouveaux domaines de croissance tels que le commerce numérique et le commerce électronique transfrontalier. Il a également indiqué que la Chine et le Kirghizistan devaient unir leurs efforts pour mener à bien la création du laboratoire conjoint La Ceinture et la Route et renforcer leur coopération dans des domaines tels que l'intelligence artificielle. Les deux présidents ont signé un traité bilatéral de bon voisinage, d'amitié et de coopération permanent. Le président Xi est en visite d'État au Kirghizistan et participe au sommet de l'Organisation de coopération de Shanghai.
1: Le président chinois Xi Jinping a rencontré le président russe Vladimir Poutine, le président ouzbek Shavkat Mirziyoyev et le président mongol Ukna Uhelsuk lors du sommet de l'Organisation de coopération de Shanghai à Bishkek. M. Xi est arrivé dimanche à Bishkek pour participer au sommet et effectuer une visite d'État au Kirghizistan. Peng Liyuan, épouse du président chinois Xi Jinping, a visité le Musée national d'histoire de la République kirghize à Bishkek en compagnie d'Aygül Japarova, épouse du président kirghize Zadir Japarov. Ce musée conserve des collections qui retracent l'histoire et l'évolution du peuple kirghize.
0: Mme Peng et Japarova ont d'abord assisté à un spectacle de bienvenue chaleureux avant de visiter une exposition consacrée à la culture traditionnelle kirghize. Madame Peng a déclaré que les présentations raffinées et colorées du musée, comprenant des vêtements traditionnels, des tapis tissés et d'autres objets artisanaux, témoignaient de la longue histoire de l'artisanat kirghize et de son mode de vie particulier. Elle a souligné que la Chine et le Kirghizistan accordaient tous deux une grande importance à la préservation et à la transmission de la culture traditionnelle et a exprimé l'espoir que les deux pays continuent à élargir leurs échanges

0: entre leur peuple et leur culture. Madame Pang et Madame Japarova ont également visité une exposition d'art intitulée Harmonie et beauté, exposition d'art de la civilisation chinoise ancienne, organisée conjointement par la Chine et le Kirghizistan, et ont assisté à une présentation de vêtements traditionnels kirghizes. Toutes deux ont déclaré qu'elles s'efforceraient de promouvoir activement les échanges culturels et l'apprentissage mutuel entre les deux pays.
1: Les responsables et experts kirghizes s'attendent à ce que la visite du président chinois Xi Jinping au Kirghizistan renforce encore la coopération dans divers domaines et apporte des avantages aux deux pays.
2: La visite d'État du président Xi Jinping revêt une grande importance historique. Le gouvernement kirghize soutient pleinement la coopération avec la Chine et les deux pays peuvent tirer parti de leurs atouts complémentaires dans de nombreux domaines. J'espère que les deux pays pourront mettre en place une coopération plus concrète et parvenir à des résultats mutuellement bénéfiques et gagnant-gagnant.
3: Au Kirghizistan, nous pouvons véritablement ressentir toute la portée du concept de communauté d'avenir partagé pour l'humanité proposé par le président Xi Jinping. Nous avons été témoins de la coopération entre la Chine et le Kirghizistan dans divers domaines tels que les infrastructures, les affaires sociales et les conditions de vie de la population, la culture et l'éducation, qui nous a aidés de tout cœur à parvenir à un développement commun. Nous en sommes reconnaissants.
4: J'espère que la visite du président Xi Jinping contribuera à renforcer encore davantage la coopération bilatérale dans le domaine de l'éducation. À l'heure actuelle, la coopération éducative et culturelle entre la Chine et le Kirghizistan progresse à grands pas. Prenons l'exemple de l'Institut de recherche Kirghizistan-Chine. Chaque année, plus de 50 étudiants partent étudier en Chine. J'attends avec impatience la coopération entre les deux pays dans le domaine de l'intelligence artificielle. Nous avons vu en Chine des robots capables de danser et des robots serveurs. Nous espérons apprendre et partager ces avancées technologiques.
2: Je pense que le Kirghizistan et la Chine continueront à travailler main dans la main à l'avenir. Les deux pays peuvent exploiter pleinement leur potentiel et leurs atouts économiques respectifs et coopérer dans divers domaines. Actuellement, le centre du monde se déplace vers le sud global. La Chine est largement reconnue comme un leader dans de nombreux domaines, ce qui offrira d'énormes opportunités de développement aux pays de la région.
1: La Chine est depuis longtemps le premier partenaire commercial du Kirghizistan et la principale source d'investissement étranger dans ce pays.
0: À la fin du mois de juillet 2026, le montant total des investissements directs chinois au Kirghizistan, tous secteurs confondus, a dépassé les 2 milliards de dollars. Parallèlement, la Chine est en train de devenir rapidement un important marché de consommation émergent pour le Kirghizistan. Au cours des 7 premiers mois de cette année, le total des importations et des exportations de la Chine avec le Kirghizistan a dépassé les 12 milliards de dollars.
5: Nous avons invité de nombreux distributeurs kirghizes de qualité à Chongqing pour visiter nos installations et acheter nos produits. Prenons l'exemple des automobiles. De janvier à juillet de cette année, la valeur totale de nos exportations a dépassé 100 millions de yuan, soit une hausse de plus de 70% par rapport à la même période l'année dernière.
6: La laine et le cachemire constituent des secteurs clés au Kirghizistan. Le secteur de l'élevage local dispose de ressources abondantes et d'un énorme potentiel de croissance. L'année dernière, la Chine et le Kirghizistan ont officiellement signé un protocole relatif aux inspections et à la quarantaine pour les importations de laine et de cachemire lavé, ouvrant ainsi le marché chinois à leurs produits d'origine animale de haute qualité.
1: Un forum sur les échanges entre les peuples des États membres de l'OCS s'est tenu à Bishkek, la capitale du Kirghizistan. Le forum s'est organisé par China Media Group et la Société nationale de radiodiffusion et de télévision du Kirghizistan. Le président kirghize Zadir Japarov a adressé une lettre de félicitations à l'occasion de cet événement. Un plan d'action visant à approfondir la coopération entre les médias a été présenté lors du forum dans le but de renforcer l'échange d'informations, la coproduction de programmes et la formation professionnelle entre les pays membres de l'OCS. CMG a diffusé en avant-première son documentaire retraçant le parcours et les réalisations de l'organisation depuis sa création il y a 25 ans. CGTN a également publié les résultats d'un sondage d'opinion mondiale sur l'influence de l'OCS. Et pendant le sommet de l'OCS à Bishkek, la chaîne en langue russe de CGTN sera diffusée dans tout le Kirghizistan. Le porte-parole du ministère chinois des Affaires étrangères, Guo Jiakun, a déclaré que la Chine avait fourni au Népal une aide financière d'urgence et une aide humanitaire et que les 50 premières tonnes de matériel de secours étaient arrivées à Katmandou.
0: Le gouvernement chinois a fourni au Népal une aide financière d'urgence et une aide humanitaire. Et les 50

0: 50 premières tonnes de matériel de secours sont arrivées à Katmandou. Deux groupes d'experts chinois en sauvetage dans les tunnels, formant une équipe de secours, ont été dépêchés dans les zones sinistrées du Népal. La Chine a également partagé avec le Népal des informations essentielles, notamment des images de la catastrophe, des données satellitaires et des données hydrologiques, telles que des informations d'alerte précoce concernant les lacs de retenue en amont et aide activement les citoyens népalais bloqués dans la région à rentrer au Népal dès que possible. Hier à midi, tous les ressortissants chinois avec lesquels on avait pris contact dans les zones touchées du Népal avaient été correctement évacués et relogés et sont en sécurité.
1: Les sauveteurs poursuivent les recherches de survivants après la coulée de boue dévastatrice qui s'est produite dans la région autonome du Xizang, dans le sud-ouest de la Chine. 16 personnes ont perdu la vie et plus de 500 sont portées disparues. La catastrophe a été déclenchée par une avalanche de glace et de roches du Haut-Népal qui a frappé mercredi le poste aux frontières de Jiron. Un tronçon endommagé de 285 mètres de la route menant au poste aux frontières a été dégagé. Il reste encore 1,2 km à dégager avant d'atteindre le poste frontière. Le lac retenu situé en amont du poste frontière de Jiron s'est vidé, formant un cours d'eau. Des équipes de réparation locales s'efforcent d'assurer un approvisionnement continu en électricité sur le site des opérations de secours. La première station de base d'urgence dédiée aux communications située près du poste frontière de Jiron a commencé à fonctionner dimanche après-midi. Les opérateurs de télécommunications du Xizang ont remis en état une station de base endommagée et en ont construit 9 nouvelles près du poste frontière. Le ministère chinois des ressources naturelles a lancé des enquêtes sur les dangers posés par les débris. Les experts ont identifié 8 zones à haut risque et continueront à surveiller la situation. Zhang Songjin nous rend compte depuis la zone la plus touchée par la catastrophe.
2: Nous nous trouvons actuellement au poste frontière de Jilong, qui est l'épicentre de la catastrophe provoquée par la coulée de boue. Si vous regardez dans la direction que je vous indique, cette plateforme plate devant nous est l'emplacement même du poste frontière de Jilong. Je me trouve actuellement à environ 100 mètres de la vallée fluviale. Vous voyez cette bande de végétation là-bas, sur la montagne, la roche mise à nu en dessous. C'est jusqu'à cette hauteur que le flot est monté. Elle semble dépasser les 60 mètres, soit à peu près la hauteur d'un immeuble de 20 étages. Cela vous donne une idée de la puissance de cette crue. Là où je me trouve actuellement, il y a plus de 20 membres de l'équipe de recherche et de sauvetage, et plus de 60 au total dans les zones voisines. Nous sommes tous venus ici à pied, après avoir marché dans les montagnes pendant plus de 10 heures. Nous travaillons sans relâche depuis 3 jours d'affilée et nous continuerons à tenir notre position ici jusqu'à ce que l'opération de recherche soit terminée.
3: Jusqu'à présent, nous avons déjà parcouru 2 fois la zone de recherche qui nous a été attribuée. Mais nous n'avons pas encore terminé, nous allons poursuivre les recherches.
2: Quelle est, approximativement, la superficie de cette zone?
3: On l'estime à environ 40 000 mètres carrés.
2: Vous avez donc parcouru 2 fois ces 40 000 mètres carrés et vous allez effectuer un nouveau passage?
3: C'est exact. Nos recherches précédentes se sont limitées à la surface. Nous devons désormais aller plus en profondeur.

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7: Bonjour à toutes et à tous, bienvenue dans l'émission Interview Plus. Fanfan vous souhaite une très bonne journée depuis le studio de Beijing. Sur le long fleuve de l'amitié sino-française, des personnalités remarquables,

0: issues d'horizons divers ont participé à la modernisation de la Chine, elles ont grandement contribué à resserrer les liens sino-français. Parmi ces personnalités figure Jean-Paul Lagon, que j'ai le plaisir de vous faire connaître dans cette édition d'Interview Plus. Jean-Paul Lagon est président du conseil d'administration du groupe L'Oréal. Il a été PDG de cette entreprise française de 2011 à 2021. En 1997, en tant que président de L'Oréal en Asie, Jean-Paul Lagon était venu en Chine pour explorer ce marché et il a choisi Shanghai pour installer le siège de L'Oréal en Chine. Depuis, il participe activement au développement de cette ville chinoise et fait connaître les produits de l'entreprise sur le marché chinois, un marché selon lui très dynamique, innovateur et compétitif. Il a été nommé en 2021 citoyen d'honneur de la ville de Shanghai et a reçu en 2022 le prix de l'amitié du gouvernement chinois. Il est aujourd'hui l'invité de Jade Charles dans l'émission Paris Studio de la chaîne CGTN français. Les voici.
1: Bonjour Jean-Paul Lagon.
2: Bonjour.
1: Merci de nous accueillir dans ce lieu qui est le siège historique de L'Oréal à Paris.
2: Absolument, c'est le visionnaire, c'est le lieu historique et maintenant un lieu qui porte à la fois l'histoire et le futur.
1: Votre relation avec la Chine a commencé en 1997 quand vous êtes venu, alors que vous étiez président Asie de L'Oréal, explorer le marché chinois et que vous avez eu un coup de foudre pour Shanghai. Qu'est-ce qui vous a plu, qu'est-ce qui vous a attiré dans cette ville et qui a fait que vous avez décidé d'y installer par la suite donc le siège de L'Oréal en Chine?
2: C'est une longue histoire. À l'époque, précédemment, j'étais patron de L'Oréal Allemagne et mon prédécesseur en tant que président directeur général, Lindsay Wen-Jones, m'avait proposé cette formidable opportunité de prendre la direction de l'Asie qui à l'époque, pour L'Oréal, qui à l'époque existait très peu pour nous en tout cas, et nous n'avions pas de filiale en Chine. Et donc je suis allé directement, je me rappelle très bien, j'ai pris un vol Düsseldorf-Shanghai et je suis allé directement découvrir ce pays dont j'avais beaucoup rêvé, dont j'avais beaucoup entendu parler, mais que je n'avais jamais vu. Et ça a été, je veux dire, un choc incroyable. Je me rappelle encore m'être levé dans l'hôtel Hilton ce matin-là, en mars 97, et voir par ma fenêtre les très grands buildings de Shanghai partout. Et j'ai eu un choc formidable. J'ai découvert le pays, j'ai voyagé à travers le pays. Mais j'ai surtout découvert Shanghai et j'ai décidé de créer la filiale de ce qui allait devenir L'Oréal China à Shanghai. On a commencé dans un petit appartement avec 10 personnes, dont 9 Chinois. Et ce qui est assez fabuleux, c'est que dès le départ, dès ces premières semaines, j'avais vraiment la conviction, l'intuition que la Chine deviendrait le très grand pays, la très grande puissance qu'on connaît aujourd'hui, que L'Oréal Chine deviendrait la très grande filiale, la deuxième du monde aujourd'hui, qu'elle est maintenant, et que Shanghai deviendrait cette ville extraordinaire qui est probablement l'une des villes, sinon la ville du monde, la plus moderne, la plus en pointe, la plus dynamique, la plus effervescente qu'on peut trouver dans le monde entier.
1: Alors, plus de 20 ans après, Shanghai est devenu en quelque sorte votre deuxième ville natale, si j'ai bien compris. Vous avez donc été un témoin privilégié des transformations très importantes qu'a connues cette ville. Est-ce que vous auriez pu imaginer ces transformations, cette métamorphose de la ville, on peut dire ?
2: C'était très difficile à imaginer. J'étais convaincu que la ville allait devenir cette capitale du monde, mais je dois dire qu'elle m'a quand même sidéré par la rapidité et l'ampleur de la transformation. Je veux dire que même en 97, du côté de Pudong, il y avait encore des champs, etc., alors qu'aujourd'hui, c'est un décor urbain digne d'un film de science-fiction, des immeubles absolument extraordinaires, les plus beaux immeubles et les plus grands du monde, une modernité incroyable. Donc ça, je ne l'aurais pas imaginé à ce point-là. Mais je veux dire que ça ne m'a quand même pas surpris. Et je trouve que la Chine en général, et Shanghai en particulier, a une capacité d'adaptation incroyable. Il faut quand même s'imaginer que les gens qui vivent, les gens qui ont mon âge par exemple, et qui ont vécu, qui vivent à Shanghai, ont connu une telle transformation, je crois plus grande que n'importe quel pays dans l'histoire de l'humanité. En deux, trois générations, on est passé, on a franchi plusieurs siècles de modernité, et ça, je dois dire que je ne l'avais pas vu venir, mais je suis, quelque part, je ne suis pas surpris.
1: Vous vous êtes investi personnellement dans le développement de la ville de Shanghai, en particulier au moment de l'exposition universelle, qui a eu lieu, je crois, en 2010, mais aussi au moment de l'exposition internationale des importations de Chine, qu'on connaît mieux sous le sigle CIIE. Vous êtes parvenu à faire venir beaucoup d'investisseurs aussi dans cette ville. Vous avez reçu, on l'a dit, vous avez été nommé citoyen d'honneur de Shanghai en 2021. D'après vous, quel rôle ces plateformes que je viens de citer, l'exposition universelle ou encore la CIIE, ont joué dans la promotion de Shanghai à l'international ?
2: Alors, je vais vous raconter. Donc effectivement, comme vous le disiez tout à l'heure, Shanghai, c'est un peu ma deuxième ville après Paris. J'y suis allé, je vous ai dit, 70 fois. J'y ai passé de nombreuses semaines, même parfois des mois entiers. Les week-ends, je la connais bien et je l'aime profondément. Et je veux dire aussi que Shanghai nous a beaucoup aidé, L'Oréal. Nous sommes installés à Shanghai, nous avons créé la filiale à Shanghai dans un district. Et ce district et la ville de Shanghai nous a beaucoup aidé à nous développer. Il y a eu vraiment un win-win entre la ville de Shanghai et L'Oréal. Et donc, en même temps, j'ai voulu quelque part rendre à Shanghai ce que Shanghai nous avait donné, c'est-à-dire aider Shanghai autant que possible dans mes modestes moyens à en faire vraiment la capitale économique du monde. Donc, d'abord, L'Oréal, bien sûr, a été un sponsor de l'exposition universelle de 2010. Je m'en rappelle encore, j'avais visité cette exposition avec Gong Li à l'époque. C'était vraiment une expérience fabuleuse. C'était, à mon avis, d'ailleurs, la plus belle des expositions universelles que j'ai visitées depuis. Ensuite, il y a eu effectivement la création du CIIE. Et dès le départ, quand la municipalité de Shanghai est venue nous voir en nous disant « Est-ce que vous participerez au CIIE ?», on a dit « Non seulement on participera, mais on sera un membre fondateur avec vous. » Et je pense que L'Oréal, d'ailleurs, a été, je crois me souvenir, la première entreprise à signer le partenariat pour faire partie du CIIE. Et je me rappelle aussi que quand l'équipe du CIIE est venue à Paris, on a organisé une réunion avec toutes les entreprises françaises, lors de laquelle j'ai incité tous mes collègues patrons d'entreprises en France à aller au CIIE, à prendre des stands et à faire partie de l'expérience. Et je pense que le CIIE a joué un rôle très important. Le président Xi Jinping est venu au CIIE, le Premier ministre y vient régulièrement. C'est devenu vraiment un moment très important de l'année en Chine. Et c'est aussi, je veux dire, un des événements uniques dans le monde. Il n'y a pas d'équivalent de cette manifestation dans le monde, dans aucun continent, ni en Amérique, ni en Europe, etc. Donc c'est vraiment, je pense, une formidable plateforme pour Shanghai, à la fois pour montrer aux investisseurs, aux exportateurs ce qu'est Shanghai, et aussi pour montrer aux Chinois, aux Shanghaïens, mais aussi à tous ceux qui viennent de toute la Chine pour voir justement ces entreprises et ces produits, l'ouverture au monde. Donc vraiment quelque chose de très important. Et puis, j'ai aussi l'immense privilège et honneur de faire partie de l'IBLAC, qui est donc le conseil advisory board du maire de Shanghai depuis 2019, qui est aussi quelque chose d'assez unique, puisque une fois par an, nous sommes une cinquantaine ou une soixantaine de CEO du monde entier à être invités par le maire de Shanghai et son équipe, de façon à discuter les options, les opportunités, la stratégie de développement de la ville. Et donc, nous apportons notre contribution. Mais je dois dire là aussi que pas beaucoup de villes font ça dans le monde. Donc, je suis très honoré d'en faire partie et je trouve ça une démarche très intelligente.
1: En 2022, vous avez reçu le prix de l'amitié du gouvernement chinois, encore une très haute distinction. Est-ce que vous pourriez nous raconter ce que vous avez ressenti en recevant ce prix, si vous avez une histoire
2: oui,
1: à raconter?
2: Avec plaisir. Ça a été pour moi très important. Je sais que ce prix est un prix très

0: on ne pouvait pas faire plus beau quelque part. Donc j'en étais très heureux et très honoré et j'en suis toujours très fier.
1: Est-ce que vous pourriez nous parler de l'environnement d'investissement en Chine ?
0: Bah, l'environnement est très favorable. Je veux dire que, comme je vous le disais, on a été très supporté par la municipalité de Shanghai et donc nous a encouragé. Je veux dire qu'on n'avait peut-être pas besoin de ça, mais on l'a fait quand même, mais c'était quand même bienvenu. Nous a encouragé à investir et donc nous avons des bureaux superbes en plein milieu de Shanghai. Nous avons deux usines. Nous avons les laboratoires, nous avons les centrales de distribution les plus modernes du monde. L'investissement en Chine a été vraiment pour nous stratégique et je dois dire qu'il a été la priorité clairement pendant 20 ans. Pendant 20 ans que nous sommes installés en Chine, nous avons fait notre croissance en Chine, ça a été la priorité dans le monde entier. La priorité c'était d'investir en Chine.
1: Alors maintenant, on va parler de l'industrie de la cosmétique à proprement parler. Comment a-t-elle évolué sur justement ces 20 dernières années? Et aussi, j'aimerais savoir comment ont évolué les habitudes des Chinois et des Chinoises, puisque vous parliez des débuts et de leur facilité à découvrir la cosmétique. Comment est-ce que ça a évolué par la suite?
0: Bah, écoutez, ça c'est ce qu'on pouvait deviner au début, c'est confirmé par la suite. C'est-à-dire que les Chinois ont cette grande appétence. D'abord, il faut se rappeler qu'il y a très grande tradition de beauté en Chine. Hein, ça ne vient pas de nulle part, ça remonte même à des siècles, si ce n'est plus. Donc il y a une vraie tradition de beauté en Chine, donc quelque part il y a une culture de la beauté dans ce pays. Donc très vite, comme vous le rappelez, on a vu cette appétence pour les produits de beauté, cette appétence pour les marques, cette appétence pour la qualité, cette appétence pour l'innovation. Et donc, ce qui devait arriver est arrivé, c'est-à-dire que le marché s'est développé extrêmement vite, avec beaucoup de concurrents. Au début, beaucoup de sociétés internationales et au fur et à mesure, beaucoup de sociétés locales, puisqu'il y a des concurrents chinois qui font des produits de très bonne qualité, avec beaucoup d'innovation, des très beaux packaging, des bonnes formules. Donc, c'est un marché extrêmement compétitif. Et d'ailleurs, je pense personnellement que c'est devenu le marché le plus compétitif du monde. C'est-à-dire que pour réussir en Chine, d'abord pour réussir en Chine, il faut vraiment être très fort. Il faut vraiment en plus toujours courir très vite en matière d'innovation, de qualité, etc. Et quelque part, pour nous, c'est un peu aussi un torture test parce que réussir en Chine d'abord, et lorsque vous réussissez en Chine, vous pouvez réussir partout. Hein, c'est comme le disait Frank Sinatra sur New York, « If you make it there, you'll make it everywhere ». Bah, maintenant, on peut dire ça pour Shanghai et pour la Chine. Si on réussit en Chine, on peut réussir dans le monde entier. Donc un marché très dynamique, très innovateur, très exigeant, très compétitif, qui est exactement ce qu'on adore nous, chez L'Oréal.
1: Puis il y a quelque chose aussi d'assez nouveau dans le marché de la cosmétique, c'est l'arrivée du commerce électronique. Comment voyez-vous justement l'essor du commerce en ligne en Chine ?
0: Ah ça a été effectivement formidable. Je veux dire, le commerce électronique, on peut dire d'une certaine manière que même si les Américains de la Silicon Valley ont été en avance d'un point de vue technologique, c'est vraiment les Chinois qui ont été les pionniers mondialement du commerce en ligne, puisque nous, dès 2010, nous avons commencé notre partenariat avec Tmall, la société d'Alibaba, ensuite avec JD, ensuite maintenant avec Douyin, et le commerce en ligne a pris une dimension incroyable. Aujourd'hui, c'est 60% de notre chiffre d'affaires des produits que nous vendons en Chine sont vendus en e-commerce. Mais pour certaines marques comme Maybelline, la première marque de maquillage mondiale, c'est 80%. Et j'ai d'ailleurs une anecdote assez amusante, c'est qu'il y a 5-6 ans, lorsque je rencontrais à Shanghai, que je rencontrais des jeunes consommatrices, on faisait des réunions de groupe et je leur disais « Bon, alors qu'est-ce que vous utilisez ?»« Maybelline, très bien, vous avez raison, c'est superbe. Et où est-ce que vous l'achetez ?» Elles disaient « Bien, toutes, elles disaient en ligne. » Et je leur disais « Est-ce que vous savez que vous pouvez aussi le trouver en magasin ?» Elles me disaient « Ah bon ?» On peut trouver aussi des produits maquillage en magasin. Donc c'est la Chine qui a été le premier pays dans le monde où la nouvelle génération a presque oublié qu'on pouvait acheter des produits aussi dans des magasins. Pour eux, le commerce en ligne est devenu quelque chose de totalement naturel, normal, sur le téléphone, etc.
1: Alors il y a un autre volet très important, c'est celui de la durabilité.

0: La Chine a lancé un objectif qu'elle appelle double carbone, qui consiste à atteindre un pic d'émissions d'ici 2030 et ensuite la neutralité carbone pour 2060. Depuis le lancement de cet objectif, elle a accéléré sa transition vers un développement plus durable. Comment voyez-vous les réformes chinoises qui ont été mises en place pour justement aller vers une économie plus verte ?
1: Là aussi, je pense que la Chine est pionnière. Et de la même manière que j'avais l'intuition que la Chine deviendrait l'un des plus grands pays du monde en matière économique et pour notre marché, je pense que c'est la même chose en matière de développement durable. La Chine va beaucoup plus vite que n'importe quel autre pays dans le monde. Alors certes, elle part de plus bas aussi pour certains, parce qu'il y a encore l'utilisation du charbon qui est problématique, mais elle va tellement vite et sur une telle ampleur, avec une telle échelle, que je suis absolument convaincu qu'elle va réussir et qu'elle sera certainement l'un des acteurs majeurs, sinon l'acteur majeur, de la transformation environnementale du monde dans les 30 prochaines années. Et d'ailleurs, ce qui est intéressant, c'est que chez L'Oréal, on l'a bien compris, tout de suite, on a voulu aussi accompagner ce mouvement, être pionnier dans cette dynamique. Et nous sommes devenus carbone neutre déjà il y a 3 ans en Chine. Tous nos sites en Chine, industriels, laboratoires, bureaux, centrales d'expédition, sont carbone neutres. Et la Chine était la première filiale du groupe dans le monde à devenir carbone neutre. Donc je suis très confiant que cet objectif sera atteint.
0: Ces objectifs bas carbone représentent des défis pour les entreprises, mais aussi des opportunités. Est-ce que vous voyez des opportunités, justement ?
1: Oui, bien sûr. De toute façon, il y a des opportunités. D'abord, c'est plus qu'un défi. D'abord, c'est une obligation. C'est une obligation, on n'a pas le choix. Si on veut continuer à ce que l'humanité vive et vive bien dans les dizaines d'années qui viennent, on est obligé de faire cette transformation fondamentale. Donc, effectivement, c'est des challenges. C'est des challenges dans tous les domaines, dans le domaine de la formulation des produits, dans le domaine de la production, dans le domaine de la consommation d'énergie, dans tous les domaines. Mais là aussi, je dirais qu'on n'a pas le choix. Donc, il faut surmonter ces challenges. Et d'ailleurs, on s'aperçoit au fur et à mesure qu'on les voit arriver, qu'on arrive très bien à trouver des solutions, parce qu'à chaque fois, l'innovation permet de résoudre le challenge. Et aussi, bien sûr, ce sont des opportunités pour offrir des satisfactions à nos consommateurs qui, eux aussi, sont bien conscients que tout doit changer pour qu'on puisse vivre sur cette planète de façon harmonieuse.
0: Alors, la crise climatique est effectivement un problème colossal. Pour vous qui donc avez toujours encouragé le développement vert, quelles sont les perspectives de coopération entre la France et la Chine en matière de développement durable ?
1: À mon avis, elles sont très importantes. Comme je le disais, nous, on a justement profité de cette dynamique en Chine pour faire de la Chine notre filiale la plus avancée en matière de développement durable, puisque effectivement, c'est là qu'on est devenu la première fois carbone neutre et on va être carbone neutre dans le monde entier. Mais c'est par là qu'on a commencé, parce qu'on a trouvé aussi un accueil extrêmement favorable à nos initiatives, parce qu'on a trouvé des technologies qui permettaient de le faire. Et je pense qu'aujourd'hui, en matière de développement durable, c'est la Chine qui génère à la fois le plus d'innovation, le plus d'encouragement, le plus d'accompagnement dans cette dynamique. Et je pense que la Chine et la France, et même, je dirais, la France, l'Europe, il y a vraiment une voie de collaboration exemplaire, parce que l'Europe a décidé aussi d'être exemplaire, modèle, pionnière et exemplaire dans le monde entier. Et je pense que l'Europe et la Chine sont vraiment travail de concert dans cette dynamique.
0: Alors justement, l'année 2024 marque le 60e anniversaire de l'établissement des relations diplomatiques entre la Chine et la France. Quel regard portez-vous sur ces 60 ans de relations ?
1: Tout le monde sait que 60 ans en Chine, c'est très important, hein, puisque c'est 5 fois la rotation du calendrier chinois. Et donc, c'est un cycle. C'est vraiment l'aboutissement d'un cycle. Donc, je pense que ces 60 ans ont été vraiment un cycle assez extraordinaire, à la fois dans le développement de la Chine et, bien sûr, dans la relation entre la Chine et la France. pense que le général de Gaulle a été un homme visionnaire pour avoir su, dès 1964, voir, comprendre que la Chine serait une nation majeure, plus que ça, même au XXe et XXIe siècle, et qu'il a eu parfaitement raison d'être le premier des pays occidentaux à reconnaître la Chine, à établir ses relations diplomatiques. Et d'ailleurs, j'ai une petite anecdote aussi là, c'est que vous savez que le père de Mme Meyers, donc Mme Bettencourt-Meyers, qui est l'actionnaire principal de L'Oréal, était dans l'équipe du général de Gaulle et a préparé la visite, préparé l'établissement des relations diplomatiques en allant à Pékin il y a 60 ans. Il y a des photos merveilleuses et même un article dans le quotidien du Peuple que nous avons gardé où il rencontre le président Mao, Chou Enlai. Et donc notre entreprise quelque part est liée depuis le début, de manière génétique, au développement de la Chine.
0: Qu'est-ce qui caractérise d'après vous les relations entre la France et la Chine ?
1: Je crois personnellement que les Français et les Chinois ont beaucoup de points communs. Et que les Chinois le savent et que les Français le savent. Et que quand les Français vont en Chine ou les Chinois vont en France, ils sentent bien qu'il y a une... Même si, bien évidemment, nos cultures sont différentes, nos traditions ne sont pas les mêmes, etc., qu'il y a des affinités, il y a des goûts que nous partageons, il y a beaucoup de choses que nous partageons. Et donc, je pense qu'il y a une espèce d'amitié spontanée entre les deux peuples qui se reconnaissent, qui se respectent, je pense qu'ils s'aiment bien. Il y a les circonstances, il y a les enjeux économiques, etc. Mais au total, comme on l'a dit au début, la France est un très grand investisseur en Chine. La Chine est très présente également en France. La France veut continuer à se développer, les entreprises françaises veulent continuer à se développer en Chine. Et tous les Français qui vont en Chine et qui en reviennent sont absolument fascinés. Donc je pense qu'il y a d'excellentes relations et toutes les bases pour une formidable relation. Et c'est ce que nous avons fêté à l'occasion de la visite du président Xi Jinping en France très récemment.
0: 2024 marque également le 20e anniversaire du partenariat stratégique global sino-français. D'après vous, quelle importance revêt ce partenariat ?
1: Très important. C'est très important parce que, quelle que soit l'amitié ou la qualité de la relation qu'on peut avoir, il faut quand même traduire ça en actes, en gestes, en contrats, en développement commun, en partenariat justement, au niveau économique, au niveau des entreprises, etc. Et donc ça permet vraiment d'avoir des gestes concrets, d'établir des relations fortes et permanentes. Et le comité aussi, le comité France-Chine, hein, dont je suis le coprésident, a pour mission hein, de développer ce partenariat, d'être le trait d'union entre le milieu économique français et le milieu économique chinois. Et on a vu qu'il y a des circonstances aussi qui font que parfois les relations sont plus difficiles. Par exemple, juste le Covid. Le Covid, l'impossibilité de voyager pendant 2 ans, soit pour les Chinois de venir en France, soit pour les Français d'aller en Chine, par définition, était un handicap. Et le fait d'avoir justement ces organes de relations est quelque chose qui permet de garder la relation forte, de l'entretenir, de la développer, et je pense que c'est très, très utile.
0: Alors j'aimerais avoir savoir ce que vous inspire deux notions qui sont importantes en Chine, celle de bénéfice mutuel et celle de résultat gagnant-gagnant.
1: Bah, c'est un peu la même chose, pour être franc. Le bénéfice mutuel et le win-win, c'est gagnant-gagnant, c'est un petit peu la même chose. C'est peut-être un peu confucéen comme raisonnement, peut-être. Je sais que c'est très important en Chine, et je dois dire que je considère ça effectivement extrêmement majeur. Par définition, dans toute relation, et en particulier, bien sûr, une relation business, il faut qu'il y ait une relation gagnant-gagnante. Je veux dire, on ne fait jamais, on le sait très bien, quand on dirige des entreprises, quand on dirige des affaires, toute relation doit être gagnante des deux côtés. Si elle est gagnante d'un côté et perdante de l'autre, ça ne marchera pas longtemps. Et je pense que c'est une notion très intelligente, ce gagnant-gagnant. Et ça s'applique à tous les domaines, je pense, de la vie en société. Il faut toujours, quel que soit le sujet, trouver une manière d'une relation gagnant-gagnant.
0: En tant que lauréat du prix de l'amitié, dont on a parlé tout à l'heure, comment comptez-vous poursuivre pour œuvrer en faveur de l'amitié entre la Chine et la France ?
1: Oh ben j'œuvre beaucoup parce que en tant que co-président du comité France-Chine, je travaille pratiquement tous les jours à entretenir cette relation, faciliter le contact, être le trait d'union entre les milieux économiques français et chinois, hein, c'est mon domaine. Moi, je ne suis pas dans le domaine culturel, je suis dans le domaine économique, mais en tout cas, dans mon domaine, je le développe le plus possible. Mes voyages principaux chaque année sont en Chine. Je compte bien y aller. Je participe donc à l'IBLAC en tant que membre de ce conseil du maire de Shanghai. D'ailleurs, L'Oréal est président de l'Alliance pour le CIE, hein, qui regroupe toutes les entreprises dans ce domaine. Donc, si vous voulez, à Paris, je participe à de nombreuses réunions, conférences pour témoigner de mon adhésion à la Chine, de mon expérience, de cet enthousiasme que j'ai pour ce pays. Et par exemple aussi avec Monsieur l'ambassadeur de Chine en France, nous organisons très souvent des manifestations de ce genre. Donc je crois que je suis très engagé.
0: Pour conclure, est-ce que vous voudriez formuler un souhait ou nous partager avec nous vos attentes pour l'avenir des relations entre la Chine et la France ?
1: Bon, écoutez, moi, la seule chose que je souhaite, c'est que les 60 prochaines années soient aussi belles que les 60 dernières. Hein, nous avons accompli tous un merveilleux cycle, hein, de ces 60 ans depuis la reconnaissance de la Chine par la France en 1964. Et tout ce que je souhaite, c'est que et ça a été fait, encore une fois, malgré beaucoup de turbulences, de contextes pas faciles, etc. Donc là aussi, on retrouve le gagnant-gagnant. À partir du moment où on veut un résultat gagnant-gagnant, on arrive toujours, quels que soient les obstacles, quels que soient les challenges, à trouver des solutions pour avoir des bonnes relations. Donc moi, tout ce que je souhaite, c'est que les 60 prochaines années soient aussi fortes, aussi fécondes, aussi positives que les 60 dernières dans cette relation, et que en 2084, on puisse dire ces 60 dernières années, là, à cette époque-là, auront été aussi belles que les 60 premières.
0: Merci Jean-Paul Lagon de nous avoir accordé cet entretien, et merci à tous de nous avoir suivis dans cette émission.
1: Merci beaucoup, c'est toujours pour moi un plaisir immense de parler de Shanghai et de la Chine.
2: Vous venez de suivre l'interview accordée par l'entrepreneur français Jean-Paul Lagon. Je vous invite maintenant à écouter la chanson « Yong jing wo de yi qie ben xiang ni »« Je cours vers toi avec douce gorgée » interprétée par la chanteuse chinoise Zhou Bichang.

0: L'émission Interview Plus se poursuit avec le cours de chinois. C'est parti!
1: Vous êtes francophone, vous êtes passionné par la Chine, alors surtout ne manquez pas notre cours de chinois au quotidien.
2: Bonjour tout le monde, 大家好, bienvenue pour notre cours de chinois quotidien, je suis Xiao Tai.
1: 大家好, ça veut dire bonjour et c'est toujours Thomas qui va vous suivre pour ses cours de chinois.
2: Bon, nous avons appris quelques expressions pratiques la dernière fois, par exemple, comment dit-on merci en chinois ?
1: Alors, si je me rappelle bien, c'est xie xie ou xie xie ni.
2: Exactement, et je t'en prie en chinois, c'est...
1: Bu yong xi, non ?
2: Et je suis désolée, qu'est-ce qu'on dit en chinois ?
1: C'est de bu qi, non ?
2: Oui, c'est ça, de bu qi. Tu te souviens aussi de la réponse qu'il faut ajouter ?
1: Je crois que c'est mei guan xi, on peut dire aussi mei she, mais je crois qu'il y a une légère différence entre ces deux expressions, non ?
2: Oui, tout à fait. En effet, mei she, c'est un langage plutôt parlé.
1: Bon, maintenant, pour bien assimiler ces expressions, moi, je vous propose de les réécouter encore une fois.
2: Dialogue 1.
3: 非常感谢。
4: 不用谢。
1: Le deuxième dialogue.
3: 对不起。
4: 没关系。
3: 对不起。
4: 没事儿。
2: Et voilà, c'est une petite révision de ce qu'on a appris la dernière fois.
1: Ouais, alors maintenant, il est temps d'apprendre de nouveaux mots encore aujourd'hui. On va apprendre quoi aujourd'hui ?
2: Écoutez bien. 祝你生日快乐，干杯！你的电话号码是多少 ？Cette fois, on est invité à une fête d'anniversaire.
1: Ok, donc là, moi j'adore les fêtes d'anniversaire. Et en français, on dit quoi comme formule ? On dit tout simplement bon anniversaire. Alors en chinois, est-ce qu'il y a une formule pour dire ça ?
2: Bien sûr, tu peux dire en chinois 祝你生日快乐，祝你生日快乐。祝 c'est pour exprimer ses vœux.
1: 祝
2: 你 c'est toi.
1: 你
2: 生日 ce qui veut dire anniversaire.
1: 生日
2: En effet, 生 ça veut dire être né. 日 ça veut dire date. 生日 ensemble, ce qui veut dire la date de naissance.
1: 生日 donc c'est la date de naissance ou l'anniversaire.
2: Voilà. 快乐 heureux.
1: 快乐
2: Répétons lentement la phrase. 祝你生日快乐。
1: 祝你生日快乐。
2: Bien, et pour répondre, on peut dire 谢谢。
1: 谢谢 qui veut dire merci.
2: 祝你生日快乐。
1: 祝你生日快乐。Et je crois qu'on va écouter le dialogue à présent.
3: Je suis ma soeur. 这是我妹妹，今天是她生日。
4: 祝你生日快乐。
3: 谢谢。
2: Et pour fêter son anniversaire, d'habitude, on invite ses amis.
1: Effectivement, et souvent, on trinque ensemble. Et en français, lorsqu'on trinque, on dit chin chin. Et en chinois, est-ce qu'il y a une expression consacrée ?
2: Tu peux dire kanpei.
1: Kanpei.
2: Kan veut dire sec.
1: Ok, kan.
2: Pei veut dire le verre.
1: Bei.
2: Kanpei.
1: Kanpei, ça veut dire à la tienne en gros.
2: Passons au dialogue.
3: Kanpei.
4: Kanpei.
1: Et si on continue à trinquer encore plus ?
2: Je veux bien.
1: Ok.
3: Kanpei.
4: Kanpei.
1: Bon, on a assez trinqué comme ça, on s'est bien amusé, mais maintenant la fête est terminée. Il est temps de dire au revoir à ses invités et tu peux bien sûr garder contact avec des personnes dont tu viens de faire la connaissance. Et qu'est-ce que tu fais ? Tu vas donc leur demander leur numéro de téléphone.
2: 你的电话号码是多少
1: D'accord, là la phrase est un peu longue pour moi. Est-ce que tu peux m'expliquer en découpant cette phrase ?
2: Bien sûr. Alors, 你的 ça veut dire ton.
1: 你的
2: 电话 téléphone.
1: 电话
2: 号码 ça veut dire le numéro.
1: 号码
2: 电话号码 c'est-à-dire le numéro de téléphone.
1: 电话号码
2: Quel est, en chinois, on dirait 是多少
1: Shu duo shao. Bon, allez, on va découper la phrase en plusieurs parties pour faire plus simple. Ton numéro de téléphone.
2: Ni de dian hua hao ma.
1: Et maintenant, on va voir la formule interrogative. Quel est ?
2: Quel est en chinois, on va dire shu duo shao.
1: Ok, maintenant la phrase en entier.
2: 你的电话号码是多少?
1: Ok, encore une fois la phrase complète maintenant en parlant doucement.
2: 你的电话号码是多少? Tu as saisi?
1: Bah là, ça va un peu trop vite pour moi, j'arrive pas à suivre. Est-ce que tu peux découper encore la phrase?
2: Oui, t'inquiète pas, on va refaire ça. Ni de veut dire ton.
1: Ni de.
2: Dianhua, c'est-à-dire téléphone.
1: Dianhua.
2: Haoma, numéro.
1: Haoma.
2: Dianhua, haoma veut dire numéro de téléphone.
1: Dianhua, haoma.
2: Shi duo shao, quel est?
1: Shi duo shao.
2: Maintenant, on coupe la phrase. Ton numéro de téléphone, ni de dianhua hao ma.
1: Ni de dianhua hao ma.
2: Shi duo shao.
1: Shi duo shao.
2: Ni de dianhua hao ma.
1: Ni de dianhua hao ma.
2: Shi duo shao.
1: Shi duo shao. Quel est ton numéro de téléphone?
2: On dit en chinois, ni de dianhua hao ma. Shi duo shao. 你的电话号码是多少 Bon, passons encore une fois le dialogue.
1: Alors, excuse-moi, je pense avoir entendu une série de chiffres durant le dialogue. Qu'est-ce que c'est?
2: Bonne question, laisse-moi t'expliquer. Zéro en chinois est ling.
1: Ling.
2: 1, 2, 3, c'est i.二三
1: 一二三
2: et 4, 5, 6, c'est 四五六
1: 四五六
2: 7, 七
1: 七
2: Alors pour dire 8 et 9 en chinois, on dit 八九
1: 八九 Mais je crois que si l'on regroupe ces deux chiffres d'une autre manière, par exemple, jiu ba, ça veut dire autre chose, non?
2: Oui, ça veut dire un bar, et c'est tout à fait autre chose.
1: Ah ok, bon, ça je ne devrais pas l'oublier également, ça pourrait m'être utile. Donc il ne nous reste plus que 10 à voir, et comment on dit en chinois?
2: 10 est shi.
1: Shi. Ok, maintenant on va recompter de 0 jusqu'à 10.
2: Ling.
1: Ling.
2: I.
1: I.
2: Ar.
1: Ar.
2: San.
1: San.
2: Si.
1: 四
2: 五
1: 五
2: 六
1: 六
2: 七
1: 七
2: 八
1: 八
2: 九
1: 九
2: 十
1: 十
2: C'est bien parti. Dans les leçons suivantes, nous allons apprendre des chiffres plus grands.
1: Ok, maintenant on va se repasser les trois dialogues en entier.
5: 祝你生日快乐
3: 这是我妹妹今天是她生日
4: 祝你生日快乐
0: 谢谢
5: 祝你生日快乐
3: 干杯
4: 干杯
3: 你的电话号码是多少
4: 一二三四五六七八
2: Et le temps passe vite, comme d'habitude, avant de terminer notre leçon ABC de la culture chinoise.
1: En Chine, demander l'âge de quelqu'un n'est pas considéré comme un geste indiscret ou encore mal poli. Bien au contraire, cela peut être capté comme un signe de sympathie et de proximité. Par exemple, pour demander son âge à une personne âgée, on dit...
2: Ni gao shou.
1: Quel âge avez-vous ? Et cette formule montre du respect envers la personne. Par contre, de nos jours, nombreux sont les jeunes qui, à force de se consacrer à leur vie professionnelle, à leur travail uniquement, n'ont pas le temps de s'occuper de leur bonheur personnel. Donc professionnellement, ils réussissent, ils se trouvent de jour en jour sous la pression de leurs parents qui les pressent de se marier. Pour cette raison, ces personnes peuvent être sensibles à la question de l'âge. Et il est donc déconseillé de demander son âge à un jeune actif qui vit seul, sauf si vous êtes très proche.
0: C'est ainsi que prend fin notre cours de chinois et cette édition d'Interview Plus. Merci de les avoir suivis. On se dit au revoir en musique avec un titre de Shang Wenjie, Taiyang 从西边升起. Le soleil se lève à l'ouest. À la prochaine!

0: Le président Xi Jinping a participé à une cérémonie de bienvenue organisée par le président kirghize Japarov.
1: Le président chinois Xi Jinping et son épouse Peng Liyuan sont arrivés à Intimak Ordo, la résidence présidentielle officielle à Bishkek. Une grande cérémonie de bienvenue s'est alors déroulée. Les présidents Xi et Japarov sont montés sur la tribune d'honneur. Et une fanfare militaire a interprété les hymnes nationaux de la Chine et du Kirghizistan.

0: Les deux chefs d'État ont passé en revue la garde d'honneur et assisté au défilé. Le président Xi a salué les membres de la garde d'honneur en Kirghize.
1: Salam.
2: Salam.

Il a serré la main des membres de la délégation kirghize, tandis que son homologue Japarov a serré celle des membres de la délégation chinoise.

0: Ils sont entrés dans la résidence présidentielle et ont posé pour une photo devant les drapeaux nationaux de leurs pays respectifs.
1: Le président chinois Xi Jinping s'est entretenu ce lundi avec le président kirghiz Zatir Japarov à Bishkek.
0: Le président chinois Xi Jinping a déclaré que la Chine était prête à collaborer avec le Kirghizistan pour renforcer l'alignement de leur stratégie de développement, approfondir les échanges des expériences en matière de gouvernance, obtenir plus de résultats concrets et accessibles de coopération pratique et réaliser des progrès substantiels dans la construction d'une communauté d'avenir partagée Chine-Kirghizistan. Monsieur Xi a déclaré que les deux parties devaient approfondir leur coopération concrète et mettre en œuvre le plan intergouvernemental de coopération économique et commerciale, diversifier les produits commercialisés et explorer de nouveaux domaines de croissance tels que le commerce numérique et le commerce électronique transfrontalier. Il a également indiqué que la Chine et le Kirghizistan devaient unir leurs efforts pour mener à bien la création du laboratoire conjoint La Ceinture et la Route et renforcer leur coopération dans des domaines tels que l'intelligence artificielle. Les deux présidents ont signé un traité bilatéral de bon voisinage, d'amitié et de coopération permanent. Le président Xi est en visite d'État au Kirghizistan et participe au sommet de l'Organisation de coopération de Shanghai.
1: Le président chinois Xi Jinping a rencontré le président russe Vladimir Poutine, le président ouzbek Shavkat Mirziyoyev et le président mongol Ukna Uralsuk lors du sommet de l'Organisation de coopération de Shanghai à Bishkek. M. Xi est arrivé dimanche à Bishkek pour participer au sommet et effectuer une visite d'État au Kirghizistan. Peng Liyuan, épouse du président chinois Xi Jinping, a visité le Musée national d'histoire de la République kirghize à Bishkek en compagnie d'Aygül Japarova, épouse du président kirghize Zatir Japarov. Ce musée conserve des collections qui retracent l'histoire et l'évolution du peuple kirghize.
0: Mesdames Peng et Japarova ont d'abord assisté à un spectacle de bienvenue chaleureux avant de visiter une exposition consacrée à la culture traditionnelle kirghize. Madame Peng a déclaré que les présentations raffinées et colorées du musée, comprenant des vêtements traditionnels, des tapis tissés et d'autres objets artisanaux, témoignaient de la longue histoire de l'artisanat kirghize et de son mode de vie particulier. Elle a souligné que la Chine et le Kirghizistan accordaient tous deux une grande importance à la préservation et à la transmission de la culture traditionnelle et a exprimé l'espoir que les deux pays continuent à élargir leurs échanges entre leurs peuples et leurs cultures. Madame Peng et Madame Japarova ont également visité une exposition d'art intitulée « Harmonie et beauté, exposition d'art de la civilisation chinoise ancienne », organisée conjointement par la Chine et le Kirghizistan, et ont assisté à une présentation de vêtements traditionnels kirghizes. Toutes deux ont déclaré qu'elles s'efforceraient de promouvoir activement les échanges culturels et l'apprentissage mutuel entre les deux pays.
1: Les responsables et experts kirghizes s'attendent à ce que la visite du président chinois Xi Jinping au Kirghizistan renforce encore la coopération dans divers domaines et apporte des avantages aux deux pays.
2: La visite d'État du président Xi Jinping revêt une grande importance historique. Le gouvernement kirghiz soutient pleinement la coopération avec la Chine et les deux pays peuvent tirer parti de leurs atouts complémentaires dans de nombreux domaines. J'espère que les deux pays pourront mettre en place une coopération plus concrète et parvenir à des résultats mutuellement bénéfiques et gagnant-gagnant.
3: Au Kirghizistan, nous pouvons véritablement ressentir toute la portée du concept de communauté d'avenir partagé pour l'humanité proposé par le président Xi Jinping. Nous avons été témoins de la coopération entre la Chine et le Kirghizistan dans divers domaines tels que les infrastructures, les affaires sociales et les conditions de vie de la population, la culture et l'éducation, qui nous a aidés de tout cœur à parvenir à un développement commun. Nous en sommes reconnaissants.
4: J'espère que la visite du président Xi Jinping contribuera à renforcer encore davantage la coopération bilatérale dans le domaine de l'éducation. À l'heure actuelle, la coopération éducative et culturelle entre la Chine et le Kirghizistan progresse à grands pas. Prenons l'exemple de l'Institut de recherche Kirghizistan-Chine. Chaque année, plus de 50 étudiants partent étudier en Chine. J'attends avec impatience la coopération entre les deux pays dans le domaine de l'intelligence artificielle. Nous avons vu en Chine des robots capables de danser et des robots serveurs. Nous espérons apprendre et partager ces avancées technologiques.
2: Je pense que le Kirghizistan et la Chine continueront à travailler main dans la main à l'avenir. Les deux pays peuvent exploiter pleinement leur potentiel et leurs atouts économiques respectifs et coopérer dans divers domaines. Actuellement, le centre du monde se déplace vers le sud global. La Chine est largement reconnue comme un leader dans de nombreux domaines, ce qui offrira d'énormes opportunités de développement aux pays de la région.
1: La Chine est depuis longtemps le premier partenaire commercial du Kirghizistan et la principale source d'investissement étranger dans ce pays.
0: À la fin du mois de juillet 2026, le montant total des investissements directs chinois au Kirghizistan, tous secteurs confondus, a dépassé les 2 milliards de dollars. Parallèlement, la Chine est en train de devenir rapidement un important marché de consommation émergent pour le Kirghizistan. Au cours des 7 premiers mois de cette année, le total des importations et des exportations de la Chine avec le Kirghizistan a dépassé les 12 milliards de dollars.
5: Nous avons invité de nombreux distributeurs kirghizes de qualité à Chongqing pour visiter nos installations et acheter nos produits. Prenons l'exemple des automobiles. De janvier à juillet de cette année, la valeur totale de nos exportations a dépassé 100 millions de yuan, soit une hausse de plus de 70% par rapport à la même période l'année dernière.
6: La laine et le cachemire constituent des secteurs clés au Kirghizistan. Le secteur de l'élevage local dispose de ressources abondantes et d'un énorme potentiel de croissance. L'année dernière, la Chine et le Kirghizistan ont officiellement signé un protocole relatif aux inspections et à la quarantaine pour les importations de laine et de cachemire lavé, ouvrant ainsi le marché chinois à leurs produits d'origine animale de haute qualité.
1: Un forum sur les échanges entre les peuples des États membres de l'OCS s'est tenu à Bishkek, la capitale du Kirghizistan. Le forum s'est organisé par China Media Group et la Société nationale de radiodiffusion et de télévision du Kirghizistan. Le président kirghize Zadir Japarov a adressé une lettre de félicitations à l'occasion de cet événement. Un plan d'action visant à approfondir la coopération entre les médias a été présenté lors du forum dans le but de renforcer l'échange d'informations, la coproduction de programmes et la formation professionnelle entre les pays membres de l'OCS. CMG a diffusé en avant-première son documentaire retraçant le parcours et les réalisations de l'organisation depuis sa création il y a 25 ans. CGTN a également publié les résultats d'un sondage d'opinion mondiale sur l'influence de l'OCS. Et pendant le sommet de l'OCS à Bishkek, la chaîne en langue russe de CGTN sera diffusée dans tout le Kirghizistan. Le porte-parole du ministère chinois des Affaires étrangères, Guo Jiakun, a déclaré que la Chine avait fourni au Népal une aide financière d'urgence et une aide humanitaire et que les 50 premières tonnes de matériel de secours étaient arrivées à Katmandou.
0: Le gouvernement chinois a fourni au Népal une aide financière d'urgence et une aide humanitaire. Et les 50 premières tonnes de matériel de secours sont arrivées à Katmandou. Deux groupes d'experts chinois en sauvetage dans les tunnels, formant une équipe de secours, ont été dépêchés dans les zones sinistrées du Népal. La Chine a également partagé avec le Népal des informations essentielles, notamment des images de la catastrophe, des données satellitaires et des données hydrologiques, telles que des informations d'alerte précoce concernant les lacs de retenue en amont, et aide activement les citoyens népalais bloqués dans la région à rentrer au Népal dès que possible. Hier à midi, tous les ressortissants chinois avec lesquels on avait pris contact dans les zones touchées du Népal avaient été correctement évacués et relogés et sont en sécurité.
1: Les sauveteurs poursuivent les recherches de survivants après la coulée de boue dévastatrice qui s'est produite dans la région autonome du Xizang, dans le sud-ouest de la Chine. 16 personnes ont perdu la vie et plus de 500 sont portées disparues. La catastrophe a été déclenchée par une avalanche de glace et de roches du Haut-Népal qui a frappé mercredi le poste aux frontières de Jiron. Un tronçon endommagé de 285 mètres de la route menant au poste aux frontières a été dégagé. Il reste encore 1,2 km à dégager avant d'atteindre le poste frontière. Le lac retenu situé en amont du poste frontière de Jiron s'est vidé, formant un cours d'eau. Des équipes de réparation locales s'efforcent d'assurer un approvisionnement continu en électricité sur le site des opérations de secours. La première station de base d'urgence dédiée aux communications située près du poste frontière de Jiron a commencé à fonctionner dimanche après-midi. Les opérateurs de télécommunications du Xizang ont remis en état une station de base endommagée et en ont construit 9 nouvelles près du poste frontière. Le ministère chinois des ressources naturelles a lancé des enquêtes sur les dangers posés par les débris. Les experts ont identifié 8 zones à haut risque et continueront à surveiller la situation. Zhang Songjin nous rend compte depuis la zone la plus touchée par la catastrophe.
7: Nous nous trouvons actuellement au poste frontière de Jilong, qui est l'épicentre de la catastrophe provoquée par la coulée de boue. Si vous regardez dans la direction que je vous indique, cette plateforme plate devant nous est l'emplacement même du poste frontière de Jilong. Je me trouve actuellement à environ 100 mètres de la vallée fluviale. Vous voyez cette bande de végétation là-bas, sur la montagne, la roche mise à nu en dessous. C'est jusqu'à cette hauteur que le flot est monté. Elle semble dépasser les 60 mètres, soit à peu près la hauteur d'un immeuble de 20 étages. Cela vous donne une idée de la puissance de cette crue. Là où je me trouve actuellement, il y a plus de 20 membres de l'équipe de recherche et de sauvetage et plus de 60 au total dans les zones voisines. Nous sommes tous venus ici à pied, après avoir marché dans les montagnes pendant plus de 10 heures. Nous travaillons sans relâche depuis 3 jours d'affilée et nous continuerons à tenir notre position ici jusqu'à ce que l'opération de recherche soit terminée.
5: Jusqu'à présent, nous avons déjà parcouru 2 fois la zone de recherche qui nous a été attribuée. Mais nous n'avons pas encore terminé, nous allons poursuivre les recherches.
7: Quelle est, approximativement, la superficie de cette zone?
5: On l'estime à environ 40 000 mètres carrés.
7: Vous avez donc parcouru 2 fois ces 40 000 mètres carrés et vous allez effectuer un nouveau passage?
5: C'est exact. Nos recherches précédentes se sont limitées à la surface. Nous devons désormais aller plus en profondeur.

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9: Merci d'être avec nous sur CGDN Radio. Vous êtes à l'écoute de notre émission Tour du Monde. Dans notre émission d'aujourd'hui, on vous parlera tout d'abord de Christine Cayol, philosophe, auteure et fondatrice d'Ishupa, qui nous parlera de son actualité et des liens professionnels qu'elle entretient avec la Chine. Rappelons que cette émission a été réalisée par Paris Studio de CGDN. Dans la deuxième et dernière partie de cette émission, je vous propose d'apprendre le chinois avec nous.
10: Bonjour Christine Cayol, merci d'avoir accepté cette invitation dans notre émission.
11: Bonjour.
10: Vous êtes philosophe de formation et vous avez fondé en 2009 à Pékin la maison Ishuba, un lieu dédié à l'art et à la culture entre la France et la Chine. Vous êtes aussi l'auteur de nombreux ouvrages et vous venez de publier votre premier roman, L'amour est un thé qui infuse lentement, aux éditions Hervé Chopin. Enfin, vous êtes à l'origine d'une nouvelle exposition au Musée Guimet à Paris, Bon baiser de Pékin, c'est son nom. C'est une exposition qui célèbre le 10e anniversaire du prix de l'art contemporain Ishuba. Nous avons beaucoup de sujets à discuter ensemble aujourd'hui puisque vous avez une actualité très riche et vous avez de nombreuses casquettes et beaucoup de choses à partager avec nous. Mais pour commencer, je pense qu'on va commencer par parler de la Chine, puisque ce sera un peu le fil conducteur de cette émission. Est-ce que vous pourriez nous dire ce qui vous a amené en Chine ?
11: C'est l'amour qui m'a amené en Chine. Non pas l'amour pour la Chine à l'époque, parce que je ne connaissais pas du tout la Chine, et pour être honnête, je n'avais pas du tout envie d'y aller, mais il se trouve que c'est l'amour qui m'y a conduit, c'est-à-dire un homme qui est devenu à Pékin mon mari, je me suis mariée en Chine, et c'est en suivant l'homme que j'aime et qui, lui, connaissait très bien la Chine et avait déjà vécu que, en fait, j'ai accepté cette invitation en toute confiance, avec un peu de peur au début. Et puis l'amour pour mon mari, puis l'amour pour la Chine s'est installé progressivement. Et c'est une histoire absolument, pour moi, extraordinaire.
10: Et donc, ça fait plus de 20 ans.
11: Ça fait 20 ans, oui. Ouais.
10: Alors, beaucoup d'expatriés qui ont vécu en Chine ont ressenti un sentiment d'altérité complète. Est-ce que c'est un sentiment que vous partagez ? Est-ce que vous pourriez nous dire en quoi la découverte de la Chine a modifié votre regard sur le monde ?
11: Alors, ma position est un peu particulière par rapport à des expatriés parce que, en fait, depuis 20 ans, je navigue entre la Chine et la France, avec un pied en Chine et un pied en France. Donc, ce sentiment d'altérité, bien sûr, la Chine est étonnante et elle m'a beaucoup surprise par beaucoup d'aspects, on va en parler. Mais en même temps, j'ai trouvé beaucoup de points communs, de consonances. Donc, le fait d'être, si vous voulez, sur cette passerelle entre Chine et France fait que l'altérité est aussi comblée par on se sent cousin à un certain moment. Et c'est ça qui m'intéresse, si vous voulez. À la fois le bain dans l'altérité, et puis la reconnaissance de points communs qui font qu'on se sent proche.
10: Mais la Chine vous a transformée ?
11: La Chine, est-ce qu'elle m'a transformée ? En tout cas, elle a modifié le regard que j'avais sur le monde.
10: Alors, on va revenir maintenant sur vos activités. Elles sont nombreuses. Vous avez donc fondé Ishuba. On va commencer par ça. C'était en 2009 à Pékin. C'est une résidence d'artistes, mais bien plus encore, peut-être un pont entre la France et la Chine. Vous allez nous expliquer tout ça. Quel était votre objectif lorsque vous avez lancé cette initiative ?
11: C'était pas un objectif, c'était une intuition. Et moi, j'ai tendance à suivre mes intuitions, à les écouter. Et cette intuition, elle était vraiment, c'était une évidence, si vous voulez le dire. À travers l'art, à travers les artistes, on construit des liens émotionnels, sensibles, de culture entre les pays, entre les civilisations, qui sont extrêmement précieux. Et pour ça, il faut inviter des jeunes, des artistes à vivre la Chine pour les Français et à vivre la France pour les Chinois. Et c'est ce vivre qui m'intéresse. C'est-à-dire que, vous avez compris, c'est vraiment une dynamique de compréhension de l'intérieur. La Chine de l'intérieur, la France de l'intérieur. Et non pas à travers l'écran, la vitrine ou des clichés instantanés.
10: Oui, parce qu'alors des artistes français se rendent à Pékin, oui. Mais également des artistes chinois viennent en résidence à Paris.
11: Le prix Ishuba, tel qu'on l'a, nous l'avons conçu au départ avec donc le président d'Ishuba, Henri-Claude Cousseau, consistait d'abord à faire venir des artistes français en Chine. Ça nous paraissait évident qu'il fallait que les jeunes pousses, les jeunes talents français viennent dans ce pays qui était en train de devenir la première puissance du monde et la première puissance aussi culturelle du monde. Donc, pour des artistes français, il fallait aller en Chine. Et puis, très vite, la réciprocité s'est imposée. Donc, ça a aussi du sens que des artistes chinois viennent par notre intermédiaire, par le dispositif qu'on a mis en place, qu'ils puissent venir aussi vivre la France de l'intérieur.
10: Alors, vous suivez des artistes français, chinois, mais d'autres pays encore depuis de nombreuses années, notamment depuis la création d'Ishuba à Pékin. On sait que les Chinois ont très rapidement et avec un grand succès connecté à l'art contemporain international. Qu'est-ce que la créativité des artistes chinois apporte à la scène artistique internationale d'après vous aujourd'hui ?
11: Moi, je pense que ce que les artistes chinois apportent, non pas à la scène internationale, mais je dirais à la culture. Les artistes chinois apportent quelque chose qui est tout à fait particulier, qui est un autre rapport au temps, à l'espace, et je dirais aussi en termes de médium, à leur tradition. Parce que c'est vrai que nous nous intéressons particulièrement aux artistes qui sont ce que j'appelle moi des poètes, et donc qui sont de près ou de loin en relation avec leur propre tradition, que ce soit à travers la technique de l'encre, du papier, du pinceau. Donc ce ne sont pas des artistes traditionnels, ce sont bien des artistes qui osent aborder en fait des nouveaux langages, mais si vous voulez, à travers un dialogue particulier avec la grande tradition chinoise, qui est non seulement la calligraphie, mais la grande peinture de paysage, le travail sur le papier, le travail sur l'encre. Et ça, je trouve ça absolument passionnant.
10: Les artistes français qui se rendent en Chine découvrent souvent ce pays pour la première fois. Oui. Qu'est-ce que le fait de se trouver en Chine leur apporte, d'après ce que vous avez pu constater, discuter avec eux ?
11: Les artistes français, quand ils arrivent chez nous à Pékin, on leur donne d'abord une bicyclette. Vous savez, on n'est pas loin de la cité interdite, dans le vieux Pékin. Donc, qu'est-ce qu'ils font ? Ils se promènent, ils se baladent à vélo dans les routes longues. Et ils découvrent une sorte de, moi, ce que j'appelle un autre rythme, le rythme pékinois, qui est un rythme à la fois rapide, mais aussi assez lent. Et ils découvrent le grand ciel bleu l'hiver de Pékin. Et puis, ils découvrent une convivialité, je dirais une simplicité qui leur donne une très grande liberté intérieure. Et donc, je crois que c'est ça qu'on offre. Pendant 3 mois, vous sortez de votre petit monde. Nos mondes sont toujours petits, on est toujours à l'étroit dans nos mondes. Et ce que permet cette résidence à Pékin, c'est de sortir son monde, de l'élargir. Et moi, la première chose que je dis aux artistes, c'est prenez du temps et allez vous promener dans les jardins.
10: Alors, on va revenir maintenant sur votre actualité plus chaude. Il y a un roman, donc, et puis cette exposition au musée Guimet, qui est, je le rappelle, le musée qui possède la plus riche collection d'art asiatique d'Europe. Mais avant de parler plus en profondeur de l'exposition, qui présente donc les œuvres des artistes du prix de l'art contemporain Ichuba au musée Guimet, je vous propose de regarder ensemble notre reportage.

L'exposition Bombezé de Pékin a lieu à la fois au musée Guimet Place Iéna et à l'hôtel d'Edelbach dans deux dispositifs complémentaires. Le premier à Place Iéna sur un échange entre les artistes autour de cartes postales qu'ils ont créées et qui se sont écrites entre artistes. Et à l'hôtel d'Edelbach, une exposition plus classique de 20 artistes du prix. Les artistes ont choisi chacun une œuvre ou deux œuvres qu'ils ont réinterprétées. Ici, on est devant la carte postale de Ouyang Soulong, qui a écrit à Liès Amadouche. Et elle s'est inspirée de ce plat avec un décor bleu et des gouttes qui représentent des paysages à l'intérieur. Et l'artiste a donc choisi de travailler sur le bleu et sur cette forme de goutte dans une estampe qui est donc juste placée juste derrière. On a choisi des cartes postales pour évoquer le voyage, voyage

0: pour présenter les œuvres et pour donner cette idée d'effort pour aller vers les œuvres. La neige comme fil conducteur est une œuvre faite par Jonas Deley en 2020 lors de son voyage pour sa résidence à Pékin, à la Maison des Arts de Yishuba. Il a fait le choix de prendre le Transsibérien pour voyager de Paris à Pékin. Et la pellicule que nous voyons ici est le fruit des photographies qu'il a prises au cours de son voyage. Ça lui a permis de prendre le temps de s'immerger dans la culture chinoise. Et le train, c'est vraiment l'idée de faire un effort pour aller vers l'autre. Et je crois que c'est ce qui représente toute l'histoire de la résidence Yishuba, faire l'effort d'aller vers une autre culture.
1: C'est une exposition empreinte de poésie dans laquelle vous avez voulu faire dialoguer les artistes et les cultures. Pouvez-vous nous expliquer ce que vous avez cherché à transmettre à partir de ce dispositif ?
2: Qu'est-ce que des artistes français vivent quand ils vont en Chine et qu'est-ce que des artistes chinois vivent quand ils vont en France et qu'est-ce que ça leur apporte sur leur chemin de créateur et de créatrice ? C'est ça la question. Et ce que nous proposons à travers les installations du musée Guimet et l'installation à l'hôtel Edelbach, c'est quelque part, c'est pas du tout un bilan, mais c'est presque une manifestation de ce que produit ce qu'on appelle le chemin vers l'autre. 3 mois à la découverte d'une civilisation qui n'est pas la mienne, comment est-ce que ça nourrit dans mon chemin créateur de nouvelles idées, de nouvelles techniques et quelque part, comment ça ouvre des possibles. C'est ça qui est intéressant, c'est-à-dire qu'on a tellement peur de la relation à l'autre aujourd'hui qu'il nous paraît vraiment essentiel de montrer, mais regardez, vous avez plein d'artistes qui font ce chemin vers l'autre. Et qu'est-ce que ça produit chez eux? C'est très fécond, il y a une fécondité du chemin vers l'autre.
1: Donc vous avez cherché finalement à retranscrire l'esprit d'Yishuba.
2: Exactement, retranscrire l'esprit des artistes au travail, retranscrire l'ambiance dans l'atelier. Ce moment où j'ouvre la porte de l'atelier et je vois que, vous voyez, ce n'est pas une exposition, c'est une expérience d'un travail en cours.
1: Alors le voyage est très présent dans cette exposition, le temps aussi. D'ailleurs, ce n'est pas un hasard si les artistes ont utilisé les cartes postales pour échanger, alors qu'ils auraient pu s'envoyer des mails. Est-ce que vous pouvez nous expliquer l'importance justement du voyage et du temps dans l'exposition ?
2: L'exposition donc s'appelle « Bon baiser de Pékin », ça fait référence aussi au thème de la correspondance et de la carte postale. C'est-à-dire que ce sont des hommes et des femmes qui ont en commun d'avoir fait le grand voyage et qui ont en commun aussi d'avoir pris le temps de la maturation, que ce soit en France et en Chine. Et ça, c'est très important pour moi et pour nous à Yishuba, parce que, si vous voulez, l'art n'est pas une question d'instant, l'art est une question de durée. Et moi, j'étais tellement frappée en Chine par cette tension qu'il y a entre le temps long et le temps court que ça m'a donné, si vous voulez, l'idée de dire les artistes peuvent vivre aussi selon ce temps long, ce temps de la profondeur, et ce temps court qu'est le temps de l'échange. Et quelque part, une carte postale, ça rend compte à la fois d'un temps très court, parce que bon baiser de Pékin, je t'embrasse, salut, je pense à toi, mais ça renvoie aussi à une expérience, qui est l'expérience du voyage, et ça, on est dans un temps long. Donc, voilà, on rend compte de ça à travers, on va dire, le prétexte de la carte postale.
1: Et justement, vous étiez déjà intéressée à cette question du temps en Chine. Vous aviez publié un ouvrage qui s'intitulait « Pourquoi les Chinois ont-ils le temps ?» ce qui va en quelque sorte à l'encontre des clichés que l'on a à propos des Chinois, qu'on imagine plutôt comme un peuple qui vit très rapidement. Est-ce que vous pouvez nous expliquer ça ?
2: Franchement, les Chinois ont une relation avec le temps qui, moi, me fascine. Et c'est ce que j'ai appris. Et c'est ce qui parfois me rend un peu fofolle, hein, parce qu'il faut les suivre. C'est-à-dire qu'à certains moments, ça va très très vite et c'est instantané. Et à d'autres, les choses n'en finissent pas de durer. Et donc, on a bien conscience, si vous voulez, qu'il s'agit à la fois de

0: Ce que je disais là, d'être dans un temps intérieur très lent et un temps extérieur très rapide. Ça, j'ai appris ça en Chine. Et il me semble que ce rapport au temps est un rapport, en fait, très utile aujourd'hui, très contemporain. On parle beaucoup de l'agilité. Il y a cette agilité du temps chinois, qui fait que tout peut se dénouer, se décider très rapidement. C'est vrai que quand on voit les Chinois, surtout les touristes chinois, quand on les voyait il y a quelque temps aller aux Galeries Lafayette, être très très minutés, puis passer au Louvre, etc., on se dit, ben, ils n'ont jamais le temps. Et quand j'écris ce livre qui s'intitule Pourquoi les Chinois ont-ils le temps? C'est à la fois une provocation, mais aussi un paradoxe, moi, qui m'a beaucoup appris. C'est-à-dire qu'on est dans une culture qui est à la fois la culture du réseau social, du WeChat, où en deux temps, trois mouvements, on peut se voir prendre des décisions et faire basculer des situations. Mais on est aussi dans une culture qui a conscience que c'est une culture millénaire. Et donc, elle s'appuie, si vous voulez, sur un temps très long et en fait très lent. Et ça, j'adore, parce qu'en fait, c'est passionnant de vivre à la fois sur un tempo très, très rapide, mais appuyé quelque part, qui se repose sur une conscience d'une durée qui est très longue. Ça, c'est formidable.
1: On va continuer à parler de lenteur, mais cette fois-ci à propos d'amour, puisque vous venez donc de publier ce roman qui s'intitule L'amour est un thé qui infuse lentement. Il y a une grande curiosité, il me semble, de la part des Occidentaux, concernant l'amour en Chine. C'est un thème qui n'est pas tellement évoqué, il me semble. On parle beaucoup des relations d'affaires en Chine, on parle beaucoup aussi de la famille, c'est un sujet qu'on connaît assez bien en Occident, mais assez peu de l'amour. Est-ce que c'est ce qui vous a poussé à écrire ce roman?
0: En fait, ce qui m'a poussée à écrire ce roman, c'est d'écouter ce qui se passait, ce qui se disait dans mon entourage proche, avec des amis, dans les routons de Pékin, où je crois que j'occupe un poste d'observation qui est assez intéressant, puisque en écoutant, en parlant chinois, en écoutant ce qui se dit, à un moment donné, ce qui m'intéressait vraiment, c'est de laisser, à travers ma voix, bien sûr, parler les Chinois. Parce qu'on parle beaucoup des Chinois, mais quand est-ce qu'on les écoute? Quand est-ce qu'on entend leur voix? Quand est-ce qu'on écoute leurs propres histoires? Et à travers mes différents essais, j'ai essayé de dire des choses sur la culture, les proverbes, le rapport au temps, le rapport aux images. Et je me suis dit qu'en fait, une histoire d'amour, ça condense des tas de relations. Et la relation d'amour, elle permet de traiter énormément de questions, de difficultés interculturelles, de rapport à la famille, de rapport à l'argent, de rapport aux préjugés. Donc, en fait, cette histoire d'amour me permet, si vous voulez, par la fiction, de dire beaucoup plus de choses que je ne peut-être le pourrais le faire à travers des essais.
1: Oui, c'est vrai qu'il y a vraiment une histoire d'amour au centre de ce roman, mais il y a aussi une déclaration d'amour à la Chine, il m'a semblé. Une Chine que vous décrivez avec beaucoup de détails, beaucoup de finesse, à travers le regard de ce jeune Chinois, puisque vous composez le récit à la première personne en incarnant donc ce personnage. Vous avez très bien réussi, je trouve, à restituer l'atmosphère très particulière de Pékin.
0: Ça m'a beaucoup amusée de me dire, je vais
1: Oui,
0: me,
1: on sent que
0: je,
1: vous avez mis
0: oui,
1: beaucoup de vous-même.
0: ben, je me suis dit, je vais me mettre dans la peau d'un Chinois. Donc, si vous voulez, moi qui suis une femme française qui n'ai rien à voir avec un Chinois, je me mets dans la peau d'un Chinois et j'espère que ça sonne juste.
1: Un Chinois de 21 ans.
0: Et un jeune Chinois qui tombe follement amoureux, à qui il arrive beaucoup de choses. Et je dirais que ça fait, si vous voulez, ça fait partie des choses, d'abord que le roman, la fiction rend possible, donc pourquoi s'en priver? Mais je dirais de manière plus profonde, c'est pour moi l'idée que ça veut dire quoi se mettre à la place de l'autre. C'est quelque chose qui n'est pas facile à faire. Ça veut dire quoi se mettre dans la peau de l'autre. Et je crois que on appelle ça, on peut appeler ça l'empathie, la sympathie, mais à un moment donné, si vous voulez, par rapport à ce que j'ai fait auparavant dans mon existence, dire je en me mettant à la place d'un Chinois, c'est quand même quelque chose d'assez révolutionnaire pour moi, assez audacieux. Et voilà, j'espère que les Chinois vont se retrouver à travers ce personnage.
1: D'ailleurs, est-ce que vous avez eu des retours d'amis chinois

0: si on...
1: J'ai eu quelques retours.
0: Lire, hein.
1: J'en ai peu pour l'instant, parce que le livre n'est pas encore traduit en chinois. Oui. Mais les quelques retours que j'ai
0: sont
1: plutôt très touchés de voir que à travers un certain registre, à travers un ton, je crois que j'arrive à percevoir quelque chose de ce qu'on peut appeler l'âme chinoise.
0: Alors, dans le livre, vous racontez la rencontre entre donc ce jeune Chinois, Chao, et une femme française, Inès, qui vont donc vivre une histoire d'amour improbable. En chinois, ça se nomme yuanfen, il y a un terme pour désigner ce type de rencontre. Ça se traduit officiellement, j'ai envie de dire, par rencontre prédestinée voulue par le ciel. Est-ce que vous pourriez nous expliquer ce concept, qui est d'ailleurs présent également dans l'exposition à Guimet ?
1: Mais je ne peux pas expliquer yuanfen. On peut que le vivre.
0: Oui.
1: Très vite, j'ai entendu, en commençant à parler chinois, avec les Chinois, une rencontre avec un artiste, et puis qui me dit « yo, yo, yo, yuanfen ». Alors, j'ai dit « ça veut dire quoi, il y a du yuanfen ?» C'est pas réservé à la relation amoureuse. C'est réservé à une sorte de rencontre. Ça peut être une rencontre aussi avec un lieu, avec une œuvre. Mais une rencontre qui aurait été préparée par des fils de soie, puisque même les fils de soie apparaissent dans le caractère, et ces fils de soie qui sont dans le ciel et qui fait que des relations se tissent. Mais ces relations se tissent pas par hasard, elles ont sans doute été préparées dans une autre vie ou dans un autre espace. Et j'adore cette idée. C'est une idée, c'est parce que c'est pas une idée, en fait, c'est une expérience. Vous savez, ce moment où vous dites, on le dit dans nos mots à nous, on dit il n'y a pas de hasard, ou cette rencontre est providentielle. Mais j'aime le fait que dans la culture chinoise, ce yuanfen soit très présent, de manière très populaire, et en fait, il désigne une rencontre avec les gens, la vie, les lieux, qui est avant tout miraculeuse.
0: Sur tous les fronts, vous cherchez à rendre intelligible la culture chinoise auprès des Occidentaux. C'est d'ailleurs, en quelque sorte, ce que vous faites aussi dans ce livre. On ne regarde pas une œuvre de la même manière selon le pays d'où l'on vient. C'est un sujet que vous aviez d'ailleurs précédemment traité dans un de vos ouvrages qui s'intitulait « À quoi pensent les Chinois quand ils regardent Mona Lisa ?» Est-ce que vous pouvez nous en dire plus ?
1: La question du regard est une question absolument essentielle. À partir de quoi on regarde ? Si c'est quand je regarde une œuvre, quand j'ai fait l'exercice avec mon ami le professeur Wu Hongmian en écrivant « À quoi pensent les Chinois en regardant Mona Lisa ?», on s'est rendu compte qu'on ne voyait pas du tout la même chose. Mais ça, c'est une évidence. Vous et moi, si on regarde peut-être Mona Lisa ou même une autre toile, on ne verra pas tout à fait les mêmes choses. Ce qui est intéressant, c'est ce sur quoi nous nous appuyons pour regarder. Et pas simplement les lunettes que nous portons, mais le socle culturel sur lequel nous nous appuyons pour regarder. Et ce qui était amusant dans « À quoi pensent les Chinois en regardant Mona Lisa ?», c'est qu'ils commençaient à me dire « Mais c'est quoi toutes ces crucifix, tout ce sang, tous ces gens malheureux qu'il y a dans l'art occidental à travers l'art judéo-chrétien ?» Je trouve ça effrayant. J'ai adoré cette remarque parce que pour moi, c'était absolument pas effrayant. Et dans une descente de croix de Van der Weyden, il y a une beauté. Je vois pas d'abord le sang, je vois d'abord des couleurs, des formes et une sorte de dramatisation qui m'intéresse. Donc, on voyait qu'on n'est pas appuyé sur les mêmes socles. Et donc, le regard, sur quoi s'appuie-t-il? Et je crois qu'aujourd'hui, si vous voulez, quand on regarde une œuvre d'art, c'est aussi une question à se poser, mais c'est aussi une question à se poser quand on regarde un pays, quand on regarde une civilisation, quand on regarde tout simplement. Sur quoi nous appuyons-nous pour regarder et pour après dire ce que nous disons sur ce que nous voyons? Je crois que c'est un exercice de discernement qui est très utile.
0: C'est à peu près où je voulais en venir. Et on parle souvent de biais d'ailleurs. On regarde toujours avec, oui, effectivement, ce qui nous constitue. Et il est difficile de regarder ce qu'il se passe chez les autres avec un regard qui vient de notre propre culture.
1: Pour ça, vous savez, il n'y a qu'une solution. C'est faire ce qu'on a fait avec mon ami dans ce livre. C'est dire qu'est-ce que tu vois ? Non, pas uniquement qu'est-ce que je vois, mais toi, qu'est-ce que tu vois? Et accepter la réponse.
0: Christine Cailhol, pour terminer cette émission, dans cette époque tourmentée que nous vivons, diriez-vous que l'art, la culture, l'échange, tout ce dont on a parlé justement durant cette émission, c'est ce qui pourrait nous aider à vivre?
1: C'est absolument essentiel parce que ces relations artistiques, qu'elles soient de l'ordre de la création artistique ou de l'appréciation des œuvres d'art, donc de la culture, nous permettent de nous libérer d'un mode de relation que je qualifierais de mercantile, d'utilitariste, et de toute forme de domination. Et il est urgent de trouver des lieux qui nous permettent de sortir de ces relations-là. Quand vous mettez plusieurs artistes, des artistes français, chinois, américains, ensemble, et que vous leur proposez une aventure collective, ben, ça ne fait pas la guerre, ça fait une exposition internationale. Et ça, c'est merveilleux. C'est-à-dire que parce qu'à travers l'art et à travers le langage artistique, on entre dans une autre relation au monde qui est une relation de résonance. Cette résonance, c'est accepter que le monde nous interroge et que nous lui répondions. Alors, est-ce que ça permet de mieux vivre? Moi, je dirais tout simplement que ça permet de vraiment vivre.
0: Eh bien, ce sera le mot de la fin. Merci Christine Cailhol d'avoir accepté cette invitation et d'avoir été parmi nous aujourd'hui. Je rappelle que votre livre, L'amour est un thé qui infuse lentement, est toujours en librairie.
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0: Retour sur l'émission Tour du Monde. 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Dans la deuxième et dernière partie de cette émission, je vous propose d'apprendre le chinois avec nous.
1: Vous êtes francophone, vous êtes passionné par la Chine, alors surtout ne manquez pas notre cours de chinois au quotidien.
2: Bonjour tout le monde, bienvenue à notre cours de chinois, je suis Xiao Tai.
1: Salut, bonjour à tous, moi c'est toujours Thomas, toujours l'apprenti élève et qui apprend avec vous les rudiments de la langue chinoise.
2: Et qui progresse avec vous aussi. Et dans la dernière leçon, nous avons appris les expressions pour souhaiter les vœux d'anniversaire. Je propose de les réviser.
1: Ouais, ça fait jamais de mal. Alors, comment dit-on bon anniversaire en chinois ?
2: On dit 祝你生日快乐. 祝你生日快乐. Un peu d'explication, 祝你 veut dire te souhaiter.
1: Ok, maintenant on va continuer. Anniversaire.
2: Anniversaire, c'est 生日.
1: 生日. 生日. Ok. Maintenant, heureux, pour souhaiter heureux ou bon, comment dit-on ?
2: On dit 快乐. 快乐.
1: Ouais, ok, je me rappelle également qu'à une fête d'anniversaire, j'avais parlé de trinquer avec quelqu'un. Comment dit-on chin-chin en chinois ? C'est kanpei, non ?
2: On dit kanpei. Kanpei.
1: D'accord, et pour demander le numéro de téléphone de quelqu'un, on peut demander...
2: 你的电话号码是多少? 你的电话号码是多少?
1: Ok, maintenant on va se réécouter ensemble les dialogues.
3: C'est ma妹妹,今天是她生日.
4: 祝你生日快乐
3: 谢谢 干杯
4: 干杯
3: 你的电话号码是多少
4: 1234-5678
2: C'est tout pour la révision, tout de suite la nouvelle leçon.
1: Voici les expressions clés d'aujourd'hui.
2: 时间 不早了。我们该走了。再见。多保重。保持联系。
1: Ok, ça a l'air un peu compliqué comme ça, mais imagine que tu es invité à une fête. La nuit tombe, tu veux t'en aller. Qu'est-ce qu'il faut que tu dises à ton hôte ?
2: Là, je peux dire 时间不早了。
1: Mais on va découper la phrase, ce sera peut-être plus simple.
2: Bien sûr. 时间, ça veut dire le temps.
1: 时间.
2: Pu, ça veut dire non.
1: Pu.
2: Zao, tôt.
1: Zao.
2: Le est une particule qui n'a pas de compréhension tangible. Le.
1: Le.
2: Et écoutez la phrase complète. 时间. 不早了, ce qui veut dire...
1: Il est un peu tard.
2: 时间不早了. Après, tu peux dire, nous devons y aller. 我们该走了.
1: 我们该走了.
2: 我们该走了. 我们, nous.
1: 我们.
2: 该, signifie devoir.
1: 该.
2: 走, aller, y aller.
1: 走.
2: Le, encore une particule.
1: Le.
2: Écoutez bien la phrase. 我们该走了。我们该走了.
1: Qui veut dire nous devons y aller.
3: 我们该走了。时间不早了，我们该走了。欢迎你以后常来。谢谢招待，再见。再见。
2: Vous avez sans doute entendu le mot « zaijian » qui veut dire « au revoir ».«
1: Zaijian ».
2: Voilà une expression qui vous servira tous les jours. Veuillez répéter avec moi doucement « zaijian ».«
1: Zaijian ».«
2: Zaijian ».« Zai » veut dire « encore » ou « une nouvelle fois ».«
1: Zai ».«
2: Jian » signifie « voir ».«
1: Jian ».«
2: Zaijian » signifie donc « à plus tard » ou « au revoir ».«
1: Zaijian ».
2: Repassons le dialogue.
3: 时间不早了，我们该走了。
4: 欢迎你以后常来。
3: 谢谢招待，再见。
4: 再见。
1: Enfin, tu sais, j'ai pas trop la tête au cours en ces moments parce que j'avais un ami, un très bon ami à moi qui était là, qui était venu me voir à Pékin et qui a dû rentrer en France et je n'aime pas qu'il s'en aille.
2: Pauvre Thomas, mais ne sois pas trop triste, vous allez bientôt vous retrouver.
1: Espérons, mais dis-moi comment dire en chinois « prends soin de toi ».
2: Tu peux dire « toi bao zhong ».«
1: Duo bao zhong ».«
2: Duo beaucoup très ».«
1: Duo
2: bao zhong » veut dire « prendre soin de soi ».«
1: Bao zhong ».
2: Duo bao zhong, prends soin de toi-même.
1: Duo bao zhong.
2: Ou tu peux aussi dire plus simplement bao zhong.
1: Bao zhong. Oui, c'est effectivement plus simple.
2: Ouais, écoutons maintenant ce qu'on dit dans la vie.
3: 我们回去了。
4: 我送送你们。
3: 多保重。
1: OK, maintenant je voudrais savoir comment on peut dire gardons contact ou restons en contact en chinois.
2: Tu peux dire ainsi, 保持联系。
1: 保持联系。
2: 保持ce qui signifie garder.
1: Bao che.
2: Lien si, contact ou relation.
1: Lien si.
2: Gardons contact, bao che, lien si.
3: Hui chu ba, you kong, ge wo da lien hua.
4: Bao che lien si, do bao zhong.
2: C'était le troisième dialogue. Avant de réécouter nos trois dialogues, je vous propose de réviser les expressions.
1: Ok, commençons par la phrase qui veut dire « il est un peu tard ».
2: En chinois, on dit « 时间不早了».«
1: 时间不早了».«
2: 时间» veut dire le temps ».«
1: 时间
2: 不早了». Il est un peu tard.
1: « 不早了».«
2: 时间不早了».«
1: 时间不早了».
2: Ensuite, nous devons y aller. En chinois, on dit 我们该走了。
1: 我们该走了。
2: 我们 c'est nous.
1: 我们
2: 该走了。Devoir y aller.
1: 该走了。
2: Nous devons y aller. En chinois, 我们该走了。
1: 我们该走了。
2: Au revoir. En chinois, on dit 再见。
1: 再见。
2: Prends soin de toi-même. En chinois, c'est 多保重。
1: 多保重。
2: Et tu peux aussi dire tout simplement 保重。
1: 保重。
2: Et pour dire garder contact en chinois, c'est 保持联系。
1: 保持联系。
2: 保持 garder。
1: 保持
2: 联系 contact。
1: 联系。
2: Gardons contact, 保持联系。
1: 保持联系。
2: Maintenant, les dialogues.
3: 时间不早了，我们该走了。
4: 欢迎你以后常来。
3: 谢谢招待，再见。
4: 再见。
3: 我们回去了。
4: 我送送你们。
3: 多保重。回去吧，有空给我打电话。
4: 保持联系，多保重。
3: 时间不早了，我们该走了。
4: 欢迎你以后常来。
3: 谢谢招待，再见。
4: 再见。
3: 我们回去了。
4: 我送送你们。
3: 多保重。回去吧，有空给我打电话。
4: 保持联系，多保重。
1: Voilà, vous venez d'entendre les dialogues pour aujourd'hui. On espère que ça va vous faire

0: progresser un petit peu plus, que vous avez noté sur papier pour bien réviser. Maintenant, on va passer à notre ABC de la culture chinoise.
1: Alors, le chinois, quand ses invités prennent congé, va les raccompagner jusqu'à l'ascenseur ou jusque dans la voiture ou encore plus loin, à l'arrêt d'autobus. S'il a une voiture, il pourrait conduire ses invités jusqu'à chez eux. Alors qu'en Occident, c'est plus simple. On dit au revoir aux invités et on referme la porte.
0: Voilà, c'est tout pour aujourd'hui. Comme d'habitude, un petit test avant de nous quitter. Comment dire au revoir en chinois? C'est relativement simple.
1: Et je vous assure que c'est très simple. Envoyez-nous votre réponse par email à l'adresse suivante: crifra@cri.com.cn.
0: Ok, n'oubliez pas de nous retrouver notre émission également sur notre site web
1: french.cri.cn.
0: Ok, merci beaucoup de votre attention et à la prochaine leçon.
1: Au revoir, Tatiana.

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0: Le président Xi Jinping a participé à une cérémonie de bienvenue organisée par le président kirghize Japarov.
1: Le président chinois Xi Jinping et son épouse Peng Liyuan sont arrivés à Intimak Ordo, la résidence présidentielle officielle à Bishkek. Une grande cérémonie de bienvenue s'est alors déroulée. Les présidents Xi et Japarov sont montés sur la tribune d'honneur. Et une fanfare militaire a interprété les hymnes nationaux de la Chine et du Kirghizistan.

0: Les deux chefs d'État ont passé en revue la garde d'honneur et assisté au défilé. Le président Xi a salué les membres de la garde d'honneur en Kirghize.
1: Salam.
2: Oh, oh, oh, oh.

Il a serré la main des membres de la délégation kirghize, tandis que son homologue Japarov a serré celle des membres de la délégation chinoise.

0: Ils sont entrés dans la résidence présidentielle et ont posé pour une photo devant les drapeaux nationaux de leurs pays respectifs.
1: Le président chinois Xi Jinping s'est entretenu ce lundi avec le président kirghize Zadir Japarov à Bishkek.
0: Le président chinois Xi Jinping a déclaré que la Chine était prête à collaborer avec le Kirghizistan pour renforcer l'alignement de leur stratégie de développement, approfondir les échanges des expériences en matière de gouvernance, obtenir plus de résultats concrets et accessibles de coopération pratique et réaliser des progrès substantiels dans la construction d'une communauté d'avenir partagée Chine-Kirghizistan. Monsieur Xi a déclaré que les deux parties devaient approfondir leur coopération concrète et mettre en œuvre le plan intergouvernemental de coopération économique et commerciale, diversifier les produits commercialisés et explorer de nouveaux domaines de croissance tels que le commerce numérique et le commerce électronique transfrontalier. Il a également indiqué que la Chine et le Kirghizistan devaient unir leurs efforts pour mener à bien la création du laboratoire conjoint La Ceinture et la Route et renforcer leur coopération dans des domaines tels que l'intelligence artificielle. Les deux présidents ont signé un traité bilatéral de bon voisinage, d'amitié et de coopération permanent. Le président Xi est en visite d'État au Kirghizistan et participe au sommet de l'Organisation de coopération de Shanghai.
1: Le président chinois Xi Jinping a rencontré le président russe Vladimir Poutine, le président ouzbek Shavkat Mirziyoyev et le président mongol Ukna Urelsuk lors du sommet de l'Organisation de coopération de Shanghai à Bishkek. M. Xi est arrivé dimanche à Bishkek pour participer au sommet et effectuer une visite d'État au Kirghizistan. Peng Liyuan, épouse du président chinois Xi Jinping, a visité le Musée national d'histoire de la République kirghize à Bishkek en compagnie d'Aygül Japarova, épouse du président kirghize Zadir Japarov. Ce musée conserve des collections qui retracent l'histoire et l'évolution du peuple kirghize.
0: Mesdames Peng et Japarova ont d'abord assisté à un spectacle de bienvenue chaleureux avant de visiter une exposition consacrée à la culture traditionnelle kirghize. Madame Peng a déclaré que les présentations raffinées et colorées du musée, comprenant des vêtements traditionnels, des tapis tissés et d'autres objets artisanaux, témoignaient de la longue histoire de l'artisanat kirghize et de son mode de vie particulier. Elle a souligné que la Chine et le Kirghizistan accordaient tous deux une grande importance à la préservation et à la transmission de la culture traditionnelle et a exprimé l'espoir que les deux pays continuent à élargir leurs échanges entre leurs peuples et leurs cultures. Madame Peng et Madame Japarova ont également visité une exposition d'art intitulée « Harmonie et beauté, exposition d'art de la civilisation chinoise ancienne », organisée conjointement par la Chine et le Kirghizistan, et ont assisté à une présentation de vêtements traditionnels kirghizes. Toutes deux ont déclaré qu'elles s'efforceraient de promouvoir activement les échanges culturels et l'apprentissage mutuel entre les deux pays.
1: Les responsables et experts kirghizes s'attendent à ce que la visite du président chinois Xi Jinping au Kirghizistan renforce encore la coopération dans divers domaines et apporte des avantages aux deux pays.
2: La visite d'État du président Xi Jinping revêt une grande importance historique. Le gouvernement kirghize soutient pleinement la coopération avec la Chine et les deux pays peuvent tirer parti de leurs atouts complémentaires dans de nombreux domaines. J'espère que les deux pays pourront mettre en place une coopération plus concrète et parvenir à des résultats mutuellement bénéfiques et gagnant-gagnant.
3: Au Kirghizistan, nous pouvons véritablement ressentir toute la portée du concept de communauté d'avenir partagé pour l'humanité proposé par le président Xi Jinping. Nous avons été témoins de la coopération entre la Chine et le Kirghizistan dans divers domaines tels que les infrastructures, les affaires sociales et les conditions de vie de la population, la culture et l'éducation, qui nous a aidés de tout cœur à parvenir à un développement commun. Nous en sommes reconnaissants.
4: J'espère que la visite du président Xi Jinping contribuera à renforcer encore davantage la coopération bilatérale dans le domaine de l'éducation. À l'heure actuelle,

0: La coopération éducative et culturelle entre la Chine et le Kyrgyzstan progresse à grands pas. Prenons l'exemple de l'Institut de recherche Kyrgyzstan-Chine. Chaque année, plus de 50 étudiants partent étudier en Chine. J'attends avec impatience la coopération entre les deux pays dans le domaine de l'intelligence artificielle. Nous avons vu en Chine des robots capables de danser et des robots serveurs. Nous espérons apprendre et partager ces avancées technologiques.
1: Je pense que le Kyrgyzstan et la Chine continueront à travailler main dans la main à l'avenir. Les deux pays peuvent exploiter pleinement leur potentiel et leurs atouts économiques respectifs et coopérer dans divers domaines. Actuellement, le centre du monde se déplace vers le sud global. La Chine est largement reconnue comme un leader dans de nombreux domaines, ce qui offrira d'énormes opportunités de développement aux pays de la région.
2: La Chine est depuis longtemps le premier partenaire commercial du Kyrgyzstan et la principale source d'investissement étranger dans ce pays.
3: À la fin du mois de juillet 2026, le montant total des investissements directs chinois au Kyrgyzstan, tous secteurs confondus, a dépassé les 2 milliards de dollars. Parallèlement, la Chine est en train de devenir rapidement un important marché de consommation émergent pour le Kyrgyzstan. Au cours des 7 premiers mois de cette année, le total des importations et des exportations de la Chine avec le Kyrgyzstan a dépassé les 12 milliards de dollars.
4: Nous avons invité de nombreux distributeurs kirghizes de qualité à Chongqing pour visiter nos installations et acheter nos produits. Prenons l'exemple des automobiles. De janvier à juillet de cette année, la valeur totale de nos exportations a dépassé 100 millions de yuan, soit une hausse de plus de 70% par rapport à la même période l'année dernière.
5: La laine et le cachemire constituent des secteurs clés au Kyrgyzstan. Le secteur de l'élevage local dispose de ressources abondantes et d'un énorme potentiel de croissance. L'année dernière, la Chine et le Kyrgyzstan ont officiellement signé un protocole relatif aux inspections et à la quarantaine pour les importations de laine et de cachemire lavé, ouvrant ainsi le marché chinois à leurs produits d'origine animale de haute qualité.
2: Un forum sur les échanges entre les peuples des États membres de l'OCS s'est tenu à Bishkek, la capitale du Kyrgyzstan. Le forum s'est organisé par China Media Group et la Société nationale de radiodiffusion et de télévision du Kyrgyzstan. Le président kirghize Zadir Japarov a adressé une lettre de félicitations à l'occasion de cet événement. Un plan d'action visant à approfondir la coopération entre les médias a été présenté lors du forum dans le but de renforcer l'échange d'informations, la coproduction de programmes et la formation professionnelle entre les pays membres de l'OCS. CMG a diffusé en avant-première son documentaire retraçant le parcours et les réalisations de l'organisation depuis sa création il y a 25 ans. CGTN a également publié les résultats d'un sondage d'opinion mondiale sur l'influence de l'OCS. Et pendant le sommet de l'OCS à Bishkek, la chaîne en langue russe de CGTN sera diffusée dans tout le Kyrgyzstan. Le porte-parole du ministère chinois des Affaires étrangères, Guo Jiakun, a déclaré que la Chine avait fourni au Népal une aide financière d'urgence et une aide humanitaire et que les 50 premières tonnes de matériel de secours étaient arrivées à Katmandou.
3: Le gouvernement chinois a fourni au Népal une aide financière d'urgence et une aide humanitaire. Et les 50 premières tonnes de matériel de secours sont arrivées à Katmandou. Deux groupes d'experts chinois en sauvetage dans les tunnels, formant une équipe de secours, ont été dépêchés dans les zones sinistrées du Népal. La Chine a également partagé avec le Népal des informations essentielles, notamment des images de la catastrophe, des données satellitaires et des données hydrologiques, telles que des informations d'alerte précoce concernant les lacs de retenue en amont et aide activement les citoyens népalais bloqués dans la région à rentrer au Népal dès que possible. Hier à midi, tous les ressortissants chinois avec lesquels on avait pris contact dans les zones touchées du Népal avaient été correctement évacués et relogés et sont en sécurité.
2: Les sauveteurs poursuivent les recherches de survivants après la coulée de boue dévastatrice qui s'est produite dans la région autonome du Xizang, dans le sud-ouest de la Chine. 16 personnes ont perdu la vie et plus de 500 sont portées disparues. La catastrophe a été déclenchée par une avalanche de glace et de roches du Haut-Népal qui a frappé mercredi le poste aux frontières de Jiron. Un tronçon endommagé de 285 mètres de la route menant au poste aux frontières a été dégagé. Il reste encore 1,2 km à dégager avant d'atteindre le poste frontière. Le lac retenu situé en amont du poste frontière de Jiron s'est vidé, formant un cours d'eau. Des équipes de réparation locales s'efforcent d'assurer un approvisionnement continu en électricité sur le site des opérations de secours. La première station de base d'urgence dédiée aux communications située près du poste frontière de Jiron a commencé à fonctionner dimanche après-midi. Les opérateurs de télécommunications du Xizang ont remis en état

0: une station de base endommagée et en ont construit 9 nouvelles près du poste frontière. Le ministère chinois des Ressources naturelles a lancé des enquêtes sur les dangers posés par les débris. Les experts ont identifié 8 zones à haut risque et continueront à surveiller la situation. Chang Songjin nous rend compte depuis la zone la plus touchée par la catastrophe.
1: Nous nous trouvons actuellement au poste frontière de Jilong, qui est l'épicentre de la catastrophe provoquée par la coulée de boue. Si vous regardez dans la direction que je vous indique, cette plateforme plate devant nous est l'emplacement même du poste frontière de Jilong. Je me trouve actuellement à environ 100 mètres de la vallée fluviale. Vous voyez cette bande de végétation là-bas, sur la montagne? La roche mise à nu en dessous, c'est jusqu'à cette hauteur que le flot est monté. Elle semble dépasser les 60 mètres, soit à peu près la hauteur d'un immeuble de 20 étages. Cela vous donne une idée de la puissance de cette crue. Là où je me trouve actuellement, il y a plus de 20 membres de l'équipe de recherche et de sauvetage et plus de 60 au total dans les zones voisines. Nous sommes tous venus ici à pied, après avoir marché dans les montagnes pendant plus de 10 heures. Nous travaillons sans relâche depuis 3 jours d'affilée et nous continuerons à tenir notre position ici jusqu'à ce que l'opération de recherche soit terminée.
2: Jusqu'à présent, nous avons déjà parcouru 2 fois la zone de recherche qui nous a été attribuée. Mais nous n'avons pas encore terminé, nous allons poursuivre les recherches.
1: Quelle est, approximativement, la superficie de cette zone?
2: On l'estime à environ 40 000 mètres carrés.
1: Vous avez donc parcouru 2 fois ces 40 000 mètres carrés et vous allez effectuer un nouveau passage?
2: C'est exact. Nos recherches précédentes se sont limitées à la surface. Nous devons désormais aller plus en profondeur.

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12: Bonjour à toutes et à tous. Vous êtes sur CGTN Radio dans la rubrique Reportage de Fréquence Afrique, l'émission consacrée à l'actualité du continent africain et aux dernières nouvelles sur la coopération sino-africaine. Cette année marque le 60e anniversaire de l'établissement de relations diplomatiques entre la République populaire de Chine et la République du Congo. Depuis 60 ans, la mission médicale chinoise parvient à soigner de nombreux patients et à créer un pont d'amitié entre le peuple chinois et congolais. Depuis 1967, le gouvernement chinois a envoyé 30 équipes médicales en République du Congo. Près d'un millier de médecins chinois ont travaillé en première ligne et plus de 5 millions de Congolais ont bénéficié des services des équipes médicales chinoises. D'ailleurs, ces équipes ont introduit au Congo la médecine traditionnelle chinoise telle que l'acupuncture, la ventousothérapie et les tuina. Elles ont organisé des visites médicales et proposé des formations au personnel médical local. Liu Juan, chef de la 25e équipe médicale chinoise au Congo-Brazzaville, nous partage son expérience.
13: En tant que clinicien, il est rare d'avoir l'occasion de représenter son pays et son peuple en tant qu'ambassadeur civil et de nouer des liens d'amitié profondes avec la population locale. Ainsi, chaque membre de notre équipe médicale a le même sentiment, celui de porter l'uniforme blanc avec le drapeau national, de mettre sa profession au service de la population locale, de construire un pont d'amitié entre la Chine et le Congo, et d'apporter notre propre contribution à notre carrière diplomatique. C'est un grand honneur pour nous, en tant que médecins, et c'est un grand ajout au tableau de notre vie.
12: Selon Liu Juan, une fois arrivé au Congo, lui et son équipe ont été submergés par la chaleur de la population locale et aussi par la confiance qu'elle leur a accordée. En effet, souligne-t-il, les habitants sont bienveillants et sincères. Inauguré en 2013, l'hôpital de l'amitié sino-congolaise est aujourd'hui l'un des établissements sanitaires les plus fréquentés par les Congolais. Quant au centre sino-congolais d'ophtalmologie, ouvert en 2018, il est rapidement devenu le service le plus sollicité de l'hôpital avec un flux constant des patients. Au Congo-Brazzaville, les médecins chinois sont synonymes de professionnalisme et de crédibilité. Liu Jian se souvient d'un de ses patients.
13: Un de nos patients était un homme âgé, souffrant d'un large gonflement sur la cuisse. Il a parcouru tous les grands hôpitaux de Brazzaville, mais ces derniers n'ont pas voulu l'opérer, en raison de risques trop élevés. Il a finalement consulté l'hôpital de l'amitié sino-congolaise. Après l'avoir méticuleusement planifié, notre équipe a réalisé l'opération avec succès. Après son rétablissement, lui et son épouse sont venus nous voir, ils nous ont tenu la main, et les larmes aux yeux, ils nous ont remerciés avec insistance. Nous sommes particulièrement ravis et fiers de soigner, grâce à nos efforts, la population locale.
12: Les médecins chinois ne craignent pas les épreuves. Ils sont prêts à sauver des vies et à aider les blessés. Leur grand amour ne connaît pas de frontières. Liu Jian s'est dit prêt à retourner au Congo pour une mission médicale.
13: Chaque membre de notre équipe partage le même sentiment. Si l'occasion se présente, et en cas de besoin dans le pays, nous reviendrons sans aucune hésitation, dans ces terres sur lesquelles nous avons travaillé et vécu. Nous apporterons notre force sous forme d'assistance médicale.

0: La Tanzanie a lancé une nouvelle route maritime directe entre son port de Dar es Salaam et la Chine. Ce projet devrait permettre de réduire de moitié le temps nécessaire à l'acheminement des marchandises de la Chine vers les pays de l'Afrique de l'Est. Moussa Mlanzi se réjouit de ce que l'avenir réserve à son entreprise. Il pense que la réduction du temps du transport maritime offrira davantage d'opportunités aux commerçants qui, comme lui, font des affaires avec la Chine. Outre l'impact positif pour lui personnellement, il est également optimiste quant aux retombées plus larges.
1: En plus d'être des amis historiques, la Chine alimente notre marché intérieur. Elle possède de nombreuses usines qui produisent des marchandises que nous vendons. Notre relation présente donc des avantages considérables, surtout sur le plan commercial.
0: La nouvelle route commerciale maritime directe entre la Chine et la Tanzanie est longue de 8591 km. Outre les opportunités qu'elle offre aux deux pays, cette nouvelle route devrait également profiter à l'ensemble de la région de l'Afrique de l'Ouest. 8 autres pays enclavés utilisent également le port de Dar es Salaam. Les experts comme M. Joseph Chefou estiment que pour tirer le meilleur parti de cette opportunité, il reste encore beaucoup à faire.
1: La Tanzanie doit disposer d'un avantage concurrentiel. La Tanzanie doit encore faire beaucoup pour améliorer son efficacité dans le port si elle veut capitaliser sur cet avantage des routes commerciales directes.
0: L'amélioration des infrastructures est considérée comme un élément clé pour stimuler cette efficacité. Or, des améliorations sont déjà en cours, notamment avec un projet d'agrandissement du port de 440 millions de dollars qui permettra à des navires plus grands d'accoster. Le port a également commencé à fonctionner 24 heures sur 24 pour desservir la nouvelle route et le nombre croissant de grands navires. Plasduc Mbossa, directeur de l'autorité portuaire de Tanzanie, se montre optimiste pour le nombre croissant de grands navires.
1: L'augmentation du nombre de navires dans le port de Dar es Salaam n'est pas une malédiction, mais une bénédiction. Ce que nous devons faire collectivement, c'est trouver des moyens de résoudre tous les problèmes pour nous assurer que nous continuions à recevoir un grand nombre de navires. Personnellement, je ne souhaite pas que seuls quelques navires arrivent. Je souhaite qu'il y en ait un grand nombre.
0: Au cours de 7 dernières années, la Chine a été le premier partenaire commercial et le premier investisseur direct étranger de la Tanzanie. Avec un marché chinois de plus de 1,4 milliard de personnes dont il peut potentiellement bénéficier, le gouvernement tanzanien croit à une croissance soutenue des échanges entre les deux pays grâce à cette nouvelle route. Écoutons à ce sujet Daniel Kijo, notre correspondant à Dar es Salaam.
2: En réduisant considérablement le temps de transport et en ouvrant de nouvelles possibilités commerciales, la Tanzanie et la Chine sont prêtes à approfondir leurs liens économiques, à améliorer les affaires et à créer un environnement plus propice au commerce et aux investissements.
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0: Toujours dans le pays, le gouvernement tanzanien affirme avoir

0: s'est traduite par une réduction de la taxe sur la valeur ajoutée appliquée à la vente des smartphones ainsi que par une réduction de frais de transmission des données de l'Internet. Cela a entraîné une augmentation de vente des smartphones à bas prix, comme en témoigne Michel Malia, vendeur de téléphones.
1: D'après ce que j'ai observé, ces téléphones sont achetés par tous les âges. Mais je pense que ceux qui sont dans les régions les achètent plus, ou les jeunes femmes qui commencent leur vie, les travailleurs à faible revenu qui commencent leur vie.
0: L'année dernière, le gouvernement a lancé la Tanzanie numérique, un plan dont l'objectif ambitieux est d'atteindre un taux de pénétration numérique nationale de 80% d'ici à 2025. Selon les experts comme Joseph Chefou, cet objectif sera essentiel pour intégrer tous les membres de la société dans l'économie numérique.
1: Ce qui est important, c'est que nous devons faire plus d'efforts pour mettre les données à la disposition de l'ensemble de la population. L'adoption du monde numérique dépend donc de la politique du gouvernement, qui permet aux Tanzaniens ordinaires d'avoir accès aux données.
0: À en croire les mêmes experts, pour vraiment profiter de l'utilisation accrue des smartphones, le gouvernement et le secteur privé doivent développer l'infrastructure TIC du pays. Ce n'est pas tout, poursuivent-ils. Il faut également offrir des opportunités aux start-up et aux entreprises qui proposent des solutions numériques axées sur l'amélioration de l'éducation, de la santé, des services financiers et plus encore. Notre correspondant Daniel Kijo nous en dit plus.
2: L'impact des smartphones à bas prix va au-delà du simple accès à l'Internet. De nombreux utilisateurs de smartphones disent ici que cela leur permet de s'émanciper individuellement et de renforcer leur communauté. Cela ouvre également de nouvelles perspectives aux entreprises et aux entrepreneurs. Nous espérons qu'en fin de compte, cela créera une économie numérique qui pourra transformer les vies pour le mieux.

0: Les petites entreprises sud-africaines disent avoir du mal à maintenir leur activité en raison de fréquentes coupures de courant. De temps en temps, une grande partie du pays a dû se passer de l'électricité pendant de longues périodes, des mesures strictes de délestage ayant été mises en place. Le délestage, c'est-à-dire l'interruption délibérée et temporaire de la fourniture d'électricité dans certaines régions d'Afrique du Sud, est devenu un phénomène courant au cours de ces dernières années. Pour diverses raisons, Eskom, la compagnie d'électricité du pays, fait difficilement face à la demande en électricité. Parmi ces raisons, on peut citer plusieurs années de sous-investissement ainsi qu'un manque d'entretien. L'interruption de l'approvisionnement en électricité a entraîné une perte de productivité et de pertes financières, ce qui a conduit de nombreuses petites entreprises à fermer, comme l'explique Boussissi Ouemagaou, gérante d'un salon de style de vie autrefois très populaire.
1: Avant le délestage, les affaires tournaient bien parce que les clients venaient à cette période. Lors des délestages, les clients ne viennent plus en raison de ces coupures. Ils ne viennent que lorsque l'électricité est à nouveau distribuée. C'est pour cette raison que cela affecte nos entreprises.
0: À cette allure, Magaou vit dans la crainte de devoir fermer boutique.
1: Nous n'avons pas d'autre solution, nous n'avons pas de générateur. Parfois, nous utilisons simplement ces bougies et nous attendons les clients. Mais il arrive que nous restions 2 ou 3 heures, il n'y a pas de client, il n'y a pas de client.
0: C'est la même chose pour Machudu Nyadzani, coiffeur dans un beauty bar de Johannesburg. Il a précisé que son entreprise ne pouvait tout simplement pas faire face aux différents coûts à cause du délestage.
2: Le délestage nous fait revenir en arrière. Il nous oblige à essayer d'utiliser d'autres solutions, comme des générateurs, et nous n'avons tout simplement pas les moyens de nous les offrir. Nous luttons et finissons par ne plus pouvoir payer même nos employés.
0: Pour sa part, Bonke Dumisa, analyste économique, soutient que les petits commerces sont plus difficiles à subsister que les grandes entreprises à cause de la pénurie d'électricité.
3: Prenons une personne, une seule, qui tient un salon dans la banlieue de Durban ou de Johannesburg ou de Pretoria et qui subit un délestage. Cela signifie que s'il y a un délestage, ils ne peuvent tout simplement pas parce que beaucoup d'entre eux n'ont pas les moyens d'avoir un moteur pour le petit studio qu'ils exploitent. Cela signifie donc que s'il n'y a pas de délestage, ils ne peuvent pas travailler et ils n'ont pas beaucoup de frais généraux fixes. Mais ces frais généraux font qu'il leur est très difficile de maintenir leur activité car lorsque la boutique est fermée, ils ne peuvent pas gagner d'argent, contrairement aux grandes entreprises qui ont des frais généraux plus importants mais qui ont aussi une plus grande clientèle.
0: Le gouvernement sud-africain n'a cependant pris aucun engagement ferme quant à la date de la fin du délestage.

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1: Le président algérien Abdelmadjid Tebboune a annoncé que son pays entrerait officiellement dans la création des zones franches d'échange avec certains pays africains en 2024. Accompagné de son homologue mauritanien Mohamed Ould Cheikh El Ghazouani, le président algérien a supervisé le lancement du projet de mise en place de la zone franche d'échanges commerciaux et industriels entre les deux pays dans l'état de Tindouf. Dans une démarche visant à améliorer l'efficacité du processus d'intégration économique entre l'Algérie, la Mauritanie et d'autres pays africains, le président algérien et mauritanien ont ouvert un poste frontière entre les deux pays dans le but de renforcer leurs relations commerciales et bilatérales. Les deux dirigeants ont également donné le coup d'envoi du projet de réalisation d'une zone de libre-échange et d'une route reliant la ville algérienne de Tindouf à Zouerat en Mauritanie. Mohamed Ould Cheikh El Ghazouani, président mauritanien.
2: Cette route d'un millier de kilomètres.
3: Cette route d'un millier de kilomètres qui va former un corridor très important en direction d'autres pays de l'Afrique de l'Ouest. Ce passage est effectivement impressionnant, vu sa taille, je ne pensais pas qu'en réalité dans mon esprit que c'était quelque chose de ce niveau-là.
1: Le président algérien a souligné que son pays s'engageait à améliorer les infrastructures en multipliant le partenariat entre le secteur privé et public et en bénéficiant des ressources nationales, en plus de l'utilisation de fonds de développement des infrastructures régionales et mondiales pour faciliter les échanges commerciaux entre les pays concernés par la route Tindouf-Zouerat. Abdelmadjid Tebboune, président algérien.
4: Toutes les marchandises venant d'Afrique entrent facilement en Mauritanie, donc elles seront faciles à entrer en Algérie. Donc, il faut que les pays concernés par la route Tindouf-Zouerat qu'ils sachent que c'est une route qui va faciliter l'entrée et les départs des marchandises. Ce qui va profiter au commerce mauritanien et au commerce algérien. Il s'agit de la première démarche qui sera suivie par d'autres démarches avec les autres pays africains, frères, notamment avec nos frères, en Tunisie et en Libye.
1: Alger a également souligné le renforcement des efforts visant à réaliser l'intégration continentale, notamment en accélérant la mise en œuvre de l'accord de libre-échange continental. Dans ce contexte, l'Algérie a annoncé qu'elle ouvrirait 4 zones de libre-échange supplémentaires avec le Mali, le Niger, la Tunisie et la Libye au cours de 2024. Hamadi Mohamed, journaliste spécialiste du libre-échange à Tindouf, nous en dit plus.
5: La zone de libre-échange de Tindouf est la première des 5 zones que le président de la République avait chargé le gouvernement de mettre en place au niveau des régions frontalières du pays. Tindouf sera suivi par de nombreuses autres régions, et elle permettra d'établir un type d'activité économique et commerciale au niveau de ces régions pour parvenir à une intégration commerciale entre de nombreux pays africains.
1: Le lancement du projet de zone franche pour les échanges commerciaux industriels entre l'Algérie et la Mauritanie intervient quelques jours après que l'Algérie, membre de l'Organisation des pays exportateurs de pétrole, OPEP, a annoncé qu'elle investirait 442 millions de dollars dans des projets énergétiques au Mali, au Niger et en Libye.
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1: Ainsi s'achève notre rubrique reportage. Mais l'émission continue avec une belle chanson et puis ce sera la dernière partie consacrée au cours des Chinois. C'est parti!

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2: Salut tout le monde, 大家好 moi c'est 小台 bienvenue dans ce cours de chinois au quotidien. Je suis avec Yves.
3: Bonjour tout le monde, 大家好 bonjour 小台
2: Bonjour Yves. Une petite révision comme d'habitude pour commencer la leçon. 我要一瓶啤酒
3: Je voudrais une bouteille de bière.
2: 你要哪种啤酒
3: Quelle bière voulez-vous
2: 要加冰吗
3: Avec des glaçons
2: 有没有碳酸饮料
3: Avez-vous des boissons gazeuses?
2: Très bien. Les dialogues de la leçon précédente.
4: 请问您喝点什么？
5: 我要一瓶啤酒。
4: 请稍等，马上就来。
5: 谢谢。
4: 您要哪种啤酒？
5: 我要瓶装的。
4: 请问您喝点什么？
5: 我要一杯苏格兰威士忌。
4: 要加冰吗？
5: 不加冰。
4: 有没有碳酸饮料？
5: 有。您要哪种？
4: 我要一瓶可乐。
5: 好的，请稍等。
3: C'était une brève revue des phrases clés de la dernière leçon. Maintenant, on va passer à celle d'aujourd'hui. On va être, après le bar, en discothèque. Tout de suite, les phrases clés.
2: 能跳支舞吗?
3: Puis-je t'inviter à danser?
2: 我请你喝一杯好吗?
3: Je t'invite à boire un verre, d'accord?
2: 有空一起吃饭吧。
3: Si tu es libre, on prendra un repas ensemble?
2: 你真漂亮。
3: Que tu es belle.
2: Mais Yves, j'ai l'impression que ça aurait dû être toi qui dis ces phrases.
3: Mais bien sûr, Xiaotai, et c'est ce que j'ai essayé de dire ce week-end. Mais je n'avais personne pour m'apprendre le chinois et j'ai essayé d'inviter les filles à danser, mais ça ne marchait pas. Donc la prochaine fois, j'aimerais pouvoir le faire. Est-ce que tu peux m'apprendre à le dire ?
2: Bien sûr. Alors, pour commencer, pour inviter une fille à danser, 能跳支舞吗? 能, pouvoir. Là, c'est pour marquer une interrogation. 跳舞, danser. 跳支舞.Zhi, c'est un classificateur qu'on interpose entre les deux parties composantes d'un verbe qui signifie littéralement un morceau, ici une danse. Neng tiao zhi wu ma?
3: Puis-je t'inviter à danser?
2: On va écouter le premier dialogue.
4: Ni hao, neng tiao zhi wu ma?
5: Hao. Xiao jie, ni hao, neng tiao ge wu ma?
4: Bu hao yisi, wo you xie bu tai shu fu.
2: Voilà, c'était le premier dialogue. Ni hao, neng tiao zhi wu ma?
3: Bonjour, puis-je t'inviter à danser ? Ni hao, bonjour. Neng, pouvoir. Tiao zhi wu, on vient de l'apprendre. Inviter à danser. Pouvoir danser.
2: Hao.
3: D'accord.
2: 小姐您好能跳个舞吗
3: Mademoiselle, bonjour, puis-je vous inviter à danser ? Xiao tie, mademoiselle. Ni hao, bonjour. C'est la formule politesse. Neng, pouvoir. Tiao ge wu. Inviter à danser, toujours, mais là on voit qu'on a changé de classificateur. On a dit, on a utilisé le mot ge.
2: 不好意思，我有些不太舒服。
3: Donc là, c'est une formule de politesse pour refuser la danse. 不好意思 excusez-moi, désolé. 我有一些不舒服 je ne me sens pas très bien. 我有 j'ai, c'est un peu. 不太 pas très, 舒服 se sentir bien, se sentir confortable. Bon, Xiaotai, maintenant que tu m'as appris à inviter cette jeune demoiselle à danser, il faut que je puisse continuer et l'inviter à boire un verre. Tu pourrais me dire comment on dit en chinois ?
2: 我请你喝一杯，好吗？我、je、moi, 请 inviter. 你、toi, 喝一杯 boire un verre. 好吗 c'est une question, d'accord? La phrase en entier, 我请你喝一杯好吗
3: Je t'invite à boire un verre, d'accord?
2: Allez, on écoute le deuxième dialogue.
5: 我请你喝一杯好吗
4: 好啊。
5: 想喝点什么
4: 一杯橙汁谢谢。
2: 我请你喝一杯好吗
3: Je t'invite à boire un verre, d'accord? 我、je、请 inviter, 你、tu、re、boire, 一杯 un verre, 好吗 d'accord?
2: 好啊
3: D'accord?
2: 想喝点什么
3: Qu'est-ce que tu veux boire? 想 penser vouloir, re、boire, dien un peu, 什么 quoi?
2: 一杯橙汁谢谢
3: Un verre de jus d'orange, merci. 一杯 un verre,Chenje, le jus d'orange. Chen, c'est l'orange. Et je, c'est le jus. Xie xie, merci. Bon, Xiaotai, si cette jeune fille est vraiment très belle, je crois que je ne voudrais pas m'arrêter juste après un verre. Après qu'elle ait bu un verre, j'aimerais bien l'inviter à dîner. Comment dire en chinois ?
2: Yo kong, yi qi chi fan ba.
3: Et quand tu as du temps libre, on mange ensemble ?
2: Yǒu kòng, être libre. Yǐqǐ, ensemble. Chifàn, manger, prendre un repas. Yǒu kòng, yǐqǐ chifàn ba. Le troisième dialogue.
5: Yǒu kòng, yǐqǐ chifàn ba.
4: Hǎo, shěme shíhòu nè ?
5: Mingtiān wǎnshàng kěyǐ ma ?
4: Kěyǐ, měi wěntǐ.
2: Voilà Yves, le troisième dialogue t'a appris comment inviter une fille à manger.
3: Quand tu es libre, on mange ensemble. Yokong, avoir du temps, être libre. Ichi, ensemble. Chefan, manger. Ba, c'est une particule qu'on ajoute pour faire une proposition.
2: Hao, shéme shihou ne?
3: Entendu, quand ça? Hao, bon, d'accord, entendu. Shéme shihou, quand? Et ne, c'est une particule qu'on utilise pour renforcer l'interrogation. Demain soir, c'est bon ? Mingtian, demain. Wanshang, soir. Kei, pouvoir. Et ma, l'interrogation.
2: Kei, mei wenti.
3: D'accord, pas de problème. Kei, d'accord, mei wenti, pas de problème.
2: Bon, Yves, maintenant que tu as appris toutes ces techniques, quand tu rencontres des belles filles en général, qu'est-ce que tu leur dis ?
3: Moi, écoute, c'est au taille, c'est très variable. Mais le plus simple, parfois, c'est de leur dire qu'elles sont très belles. Ça, ça marche tout le temps. Tu veux bien être complice encore une fois, c'est au taille ?
2: Non.
3: Bon, alors, pour le cours de chinois, est-ce que tu veux bien apprendre à dire « tu es vraiment belle » ?
2: Ça, je peux.
3: Merci.
2: Tu peux dire en chinois « 你真漂亮 ».
3: Tu es vraiment belle.
2: 你, toi, 真, vraiment. 漂亮, belle. 你真漂亮。
3: Tu es vraiment belle. Merci Xiao Tai pour ce cours de chinois.
2: Et les jeunes filles préfèrent dire xie xie pour répondre à tes appréciations. Xie xie. Le quatrième dialogue.
5: Ni zhen piao liang.
4: Xie xie.
2: Voilà le quatrième dialogue. C'est très simple. Ni zhen piao liang.
3: Ni zhen piao liang. Que tu es belle. Tu es vraiment très belle. On vient de l'apprendre. Ni, tu, zhen, vraiment, piao liang, belle.
2: Xie xie.
3: Xie xie. Merci.
2: Bon, une petite révision à présent. Neng tiao zhi wu ma?
3: Neng tiao zhi wu ma? Puis-je t'inviter à danser?
2: Wo qing ni he yi bei, hao ma?
3: Wo qing ni he yi bei, hao ma? Je t'invite à boire un verre, d'accord?
2: Yǒu kòng, yǐqǐ chi fàn ba?
3: Yǒu kòng, yǐqǐ chi fàn ba? Quand tu es libre, on mange ensemble?
2: Ni zhen piao liang.
3: Ni zhen piao liang. Tu es vraiment belle.
2: Bon, nous allons écouter les dialogues d'aujourd'hui.
4: Ni hao, neng tiao zhi wu ma?
5: Hao. Xiao jie, ni hao, neng tiao ge wu ma?
4: 不好意思，我有些不太舒服。
5: 我请你喝一杯好吗？
4: 好啊。
5: 想喝点什么？
4: 一杯橙汁，谢谢。
5: 有空一起吃饭吧。
4: 好，什么时候呢？
5: 明天晚上可以吗？
4: 可以，没问题。
5: 你真漂亮。
4: 谢谢。
2: Voilà, après avoir écouté les dialogues d'aujourd'hui, nous allons passer à notre partie préférée, ABC de la culture chinoise. C'est Yves qui va nous la présenter. Qu'est-ce que tu vas nous raconter, Yves ?
3: Eh bien écoute, Xiao Tai, je vais te parler des discothèques en Chine. Les discothèques à Pékin commencent à s'ouvrir de plus en plus à la culture occidentale et les discothèques deviennent de plus en plus un lieu de divertissement pour les jeunes. En plein été, bien sûr, c'est la saison la plus chaude pour les discothèques de Beijing. Et on peut y chanter, danser et admirer des spectacles, ce qui est assez différent en France. Certaines discothèques ont par ailleurs des nouveautés, comme les planchers mouvants qui bougent sur la piste quand on danse, ou encore les pistes rebondissantes qui permettent de danser en sautant très haut dans les airs.
2: Ah bon, alors ça, ça fait rêver.
3: Exactement, on en rencontre pas mal à Shanghai d'ailleurs, c'est ce qui fait la force et le dynamisme de Shanghai et des boîtes de là-bas.
2: Bon, merci Yves pour ce passage très intéressant des discothèques chinoises. On s'arrête là pour la leçon d'aujourd'hui. Avant de vous quitter, un petit test. Comment dire en chinois que tu es belle ?
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0: Le président Xi Jinping a participé à une cérémonie de bienvenue organisée par le président kirghize Japarov.
1: Le président chinois Xi Jinping et son épouse Peng Liyuan sont arrivés à Intimak Ordo, la résidence présidentielle officielle à Bishkek. Une grande cérémonie de bienvenue s'est alors déroulée. Les présidents Xi et Japarov sont montés sur la tribune d'honneur. Et une fanfare militaire a interprété les hymnes nationaux de la Chine et du Kirghizistan.

0: Les deux chefs d'État ont passé en revue la garde d'honneur et assisté au défilé. Le président Xi a salué les membres de la garde d'honneur en Kirghize.
1: Ça va, moi.
2: Oh.

Il a serré la main des membres de la délégation kirghize, tandis que son homologue Japarov a serré celle des membres de la délégation chinoise.

0: Ils sont entrés dans la résidence présidentielle et ont posé pour une photo devant les drapeaux nationaux de leurs pays respectifs.
1: Le président chinois Xi Jinping s'est entretenu ce lundi avec le président kirghize Zadir Japarov à Bishkek.
0: Le président chinois Xi Jinping a déclaré que la Chine était prête à collaborer avec le Kirghizistan pour renforcer l'alignement de leur stratégie de développement, approfondir les échanges des expériences en matière de gouvernance, obtenir plus de résultats concrets et accessibles de coopération pratique et réaliser des progrès substantiels dans la construction d'une communauté d'avenir partagée Chine-Kirghizistan. Monsieur Xi a déclaré que les deux parties devaient approfondir leur coopération concrète et mettre en œuvre le plan intergouvernemental de coopération économique et commerciale, diversifier les produits commercialisés et explorer de nouveaux domaines de croissance tels que le commerce numérique et le commerce électronique transfrontalier. Il a également indiqué que la Chine et le Kirghizistan devaient unir leurs efforts pour mener à bien la création du laboratoire conjoint La Ceinture et la Route et renforcer leur coopération dans des domaines tels que l'intelligence artificielle. Les deux présidents ont signé un traité bilatéral de bon voisinage, d'amitié et de coopération permanent. Le président Xi est en visite d'État au Kirghizistan et participe au sommet de l'Organisation de coopération de Shanghai.
1: Le président chinois Xi Jinping a rencontré le président russe Vladimir Poutine, le président ouzbek Shavkat Mirziyoyev et le président mongol Ukna Uralsuk lors du sommet de l'Organisation de coopération de Shanghai à Bishkek. M. Xi est arrivé dimanche à Bishkek pour participer au sommet et effectuer une visite d'État au Kirghizistan. Peng Liyuan, épouse du président chinois Xi Jinping, a visité le Musée national d'histoire de la République kirghize à Bishkek en compagnie d'Aygül Japarova, épouse du président kirghize Zadir Japarov. Ce musée conserve des collections qui retracent l'histoire et l'évolution du peuple kirghize.
0: Mesdames Peng et Japarova ont d'abord assisté à un spectacle de bienvenue chaleureux avant de visiter une exposition consacrée à la culture traditionnelle kirghize. Madame Peng a déclaré que les présentations raffinées et colorées du musée, comprenant des vêtements traditionnels, des tapis tissés et d'autres objets artisanaux, témoignaient de la longue histoire de l'artisanat kirghize et de son mode de vie particulier. Elle a souligné que la Chine et le Kirghizistan accordaient tous deux une grande importance à la préservation et à la transmission de la culture traditionnelle et a exprimé l'espoir que les deux pays continuent à élargir leurs échanges entre leurs peuples et leurs cultures. Madame Peng et Madame Japarova ont également visité une exposition d'art intitulée « Harmonie et beauté, exposition d'art de la civilisation chinoise ancienne », organisée conjointement par la Chine et le Kirghizistan, et ont assisté à une présentation de vêtements traditionnels kirghizes. Toutes deux ont déclaré qu'elles s'efforceraient de promouvoir activement les échanges culturels et l'apprentissage mutuel entre les deux pays.
1: Les responsables et experts kirghizes s'attendent à ce que la visite du président chinois Xi Jinping au Kirghizistan renforce encore la coopération dans divers domaines et apporte des avantages aux deux pays.
2: La visite d'État du président Xi Jinping revêt une grande importance historique. Le gouvernement kirghize soutient pleinement la coopération avec la Chine et les deux pays peuvent tirer parti de leurs atouts complémentaires dans de nombreux domaines. J'espère que les deux pays pourront mettre en place une coopération plus concrète et parvenir à des résultats mutuellement bénéfiques et gagnant-gagnant.
3: Au Kirghizistan, nous pouvons véritablement ressentir toute la portée du concept de communauté d'avenir partagé pour l'humanité proposé par le président Xi Jinping. Nous avons été témoins de la coopération entre la Chine et le Kirghizistan dans divers domaines tels que les infrastructures, les affaires sociales et les conditions de vie de la population, la culture et l'éducation, qui nous a aidés de tout cœur à parvenir à un développement commun. Nous en sommes reconnaissants.
4: J'espère que la visite du président Xi Jinping contribuera à renforcer encore davantage la coopération bilatérale dans le domaine de l'éducation. À l'heure actuelle, la coopération éducative et culturelle entre la Chine et le Kirghizistan progresse à grands pas. Prenons l'exemple de l'Institut de recherche Kirghizistan-Chine. Chaque année, plus de 50 étudiants partent étudier en Chine. J'attends avec impatience la coopération entre les deux pays dans le domaine de l'intelligence artificielle. Nous avons vu en Chine des robots capables de danser et des robots serveurs. Nous espérons apprendre et partager ces avancées technologiques.
2: Je pense que le Kirghizistan et la Chine continueront à travailler main dans la main à l'avenir. Les deux pays peuvent exploiter pleinement leur potentiel et leurs atouts économiques respectifs et coopérer dans divers domaines. Actuellement, le centre du monde se déplace vers le sud global. La Chine est largement reconnue comme un leader.

0: dans de nombreux domaines, ce qui offrira d'énormes opportunités de développement aux pays de la région.
1: La Chine est depuis longtemps le premier partenaire commercial du Kirghizistan et la principale source d'investissement étranger dans ce pays.
2: À la fin du mois de juillet 2026, le montant total des investissements directs chinois au Kirghizistan, tous secteurs confondus, a dépassé les 2 milliards de dollars. Parallèlement, la Chine est en train de devenir rapidement un important marché de consommation émergent pour le Kirghizistan. Au cours des 7 premiers mois de cette année, le total des importations et des exportations de la Chine avec le Kirghizistan a dépassé les 12 milliards de dollars.
3: Nous avons invité de nombreux distributeurs kirghizes de qualité à Chongqing pour visiter nos installations et acheter nos produits. Prenons l'exemple des automobiles. De janvier à juillet de cette année, la valeur totale de nos exportations a dépassé 100 millions de yuan, soit une hausse de plus de 70% par rapport à la même période l'année dernière.
4: La laine et le cachemire constituent des secteurs clés au Kirghizistan. Le secteur de l'élevage local dispose de ressources abondantes et d'un énorme potentiel de croissance. L'année dernière, la Chine et le Kirghizistan ont officiellement signé un protocole relatif aux inspections et à la quarantaine pour les importations de laine et de cachemire lavé, ouvrant ainsi le marché chinois à leurs produits d'origine animale de haute qualité.
1: Un forum sur les échanges entre les peuples des États membres de l'OCS s'est tenu à Bishkek, la capitale du Kirghizistan. Le forum s'est organisé par China Media Group et la Société nationale de radiodiffusion et de télévision du Kirghizistan. Le président kirghize Zadir Chaparov a adressé une lettre de félicitations à l'occasion de cet événement. Un plan d'action visant à approfondir la coopération entre les médias a été présenté lors du forum dans le but de renforcer l'échange d'informations, la coproduction de programmes et la formation professionnelle entre les pays membres de l'OCS. CMG a diffusé en avant-première son documentaire retraçant le parcours et les réalisations de l'organisation depuis sa création il y a 25 ans. CGTN a également publié les résultats d'un sondage d'opinion mondiale sur l'influence de l'OCS. Et pendant le sommet de l'OCS à Bishkek, la chaîne en langue russe de CGTN sera diffusée dans tout le Kirghizistan. Le porte-parole du ministère chinois des Affaires étrangères, Guo Jiakun, a déclaré que la Chine avait fourni au Népal une aide financière d'urgence et une aide humanitaire et que les 50 premières tonnes de matériel de secours étaient arrivées à Katmandou.
2: Le gouvernement chinois a fourni au Népal une aide financière d'urgence et une aide humanitaire. Et les 50 premières tonnes de matériel de secours sont arrivées à Katmandou. Deux groupes d'experts chinois en sauvetage dans les tunnels, formant une équipe de secours, ont été dépêchés dans les zones sinistrées du Népal. La Chine a également partagé avec le Népal des informations essentielles, notamment des images de la catastrophe, des données satellitaires et des données hydrologiques, telles que des informations d'alerte précoce concernant les lacs de retenue en amont, et aide activement les citoyens népalais bloqués dans la région à rentrer au Népal dès que possible. Hier à midi, tous les ressortissants chinois avec lesquels on avait pris contact dans les zones touchées du Népal avaient été correctement évacués et relogés et sont en sécurité.
1: Les sauveteurs poursuivent les recherches de survivants après la coulée de boue dévastatrice qui s'est produite dans la région autonome du Xizang, dans le sud-ouest de la Chine. 16 personnes ont perdu la vie et plus de 500 sont portées disparues. La catastrophe a été déclenchée par une avalanche de glace et de roches du Haut-Népal qui a frappé mercredi le poste aux frontières de Jiron. Un tronçon endommagé de 285 mètres de la route menant au poste aux frontières a été dégagé. Il reste encore 1,2 km à dégager avant d'atteindre le poste frontière. Le lac retenu situé en amont du poste frontière de Jiron s'est vidé, formant un cours d'eau. Des équipes de réparation locales s'efforcent d'assurer un approvisionnement continu en électricité sur le site des opérations de secours. La première station de base d'urgence dédiée aux communications située près du poste frontière de Jiron a commencé à fonctionner dimanche après-midi. Les opérateurs de télécommunications du Xizang ont remis en état une station de base endommagée et en ont construit 9 nouvelles près du poste frontière. Le ministère chinois des Ressources naturelles a lancé des enquêtes sur les dangers posés par les débris. Les experts ont identifié 8 zones à haut risque et continueront à surveiller la situation. Zhang Songjin nous rend compte depuis la zone la plus touchée par la catastrophe.
5: Nous nous trouvons actuellement au poste frontière de Jilong, qui est l'épicentre de la catastrophe provoquée par la coulée de boue. Si vous regardez dans la direction que je vous indique, cette plateforme plate devant nous est l'emplacement même du poste frontière de Jilong. Je me trouve actuellement à environ 100 mètres de la vallée fluviale. Vous voyez cette bande de végétation là-bas, sur la montagne? La roche mise à nu en dessous, c'est jusqu'à cette hauteur que le flot est monté. Elle semble dépasser les 60 mètres, soit à peu près la hauteur d'un immeuble de 20 étages. Cela vous donne une idée de la puissance de cette crue. Là où je me trouve actuellement, il y a plus de 20 membres de l'équipe de recherche et de sauvetage et plus de 60 au total dans les zones voisines. Nous sommes tous venus ici à pied, après avoir marché dans les montagnes pendant plus de 10 heures. Nous travaillons sans relâche depuis 3 jours d'affilée et nous continuerons à tenir notre position ici jusqu'à ce que l'opération de recherche soit terminée.
3: Jusqu'à présent, nous avons déjà parcouru 2 fois la zone de recherche qui nous a été attribuée. Mais nous n'avons pas encore terminé, nous allons poursuivre les recherches.
5: Quelle est, approximativement, la superficie de cette zone?
3: On l'estime à environ 40 000 mètres carrés.
5: Vous avez donc parcouru 2 fois ces 40 000 mètres carrés et vous allez effectuer un nouveau passage?
3: C'est exact. Nos recherches précédentes se sont limitées à la surface. Nous devons désormais aller plus en profondeur.

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Bonjour à toutes et à tous. Bienvenue à l'émission de Classeco. Selon le dernier rapport du Fonds monétaire international sur les perspectives économiques en Asie-Pacifique, la Chine est classée au premier rang en termes de contribution à la croissance économique mondiale. Alors que la Chine promeut un développement de haute qualité, de nouvelles demandes de la consommation ne cessent d'émerger. Comment comprendre ce développement chinois ? Dans l'émission d'aujourd'hui, je vais m'entretenir avec l'historien français Jean-Nimard Dugange pour obtenir des éléments de compréhension sur le modèle de développement chinois, la modernisation à la chinoise. Ce n'est pas tout, le professeur Dugange va également nous parler de son regard sur l'initiative La ceinture et la route et ses perspectives sur les échanges et coopérations entre la Chine et la France, alors que les deux pays s'apprêtent à célébrer l'année prochaine leur 60e anniversaire de l'établissement des relations diplomatique. Avant d'entrer dans le vif de cette émission, je vous propose d'abord une mélodie intitulée La légende, interprétée par le chanteur chinois Li Jian.

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1: De retour dans le studio, je vous rappelle que vous êtes à l'écoute de l'émission Classe Éco. Actuellement, l'économie mondiale est confrontée à des facteurs défavorables tels que la baisse de la demande et le resserrement des politiques monétaires dans certaines grandes économies. Au début de cette année, le gouvernement chinois a prévu une croissance économique de l'ordre de 5% avec une meilleure qualité de développement en 2023. Avec l'optimisation des politiques chinoises de sortie et d'entrée, le marché du tourisme crève le plafond et la Chine a connu un boom de la consommation. La forte demande intérieure de la Chine a donné un élan à l'économie mondiale. La reprise économique chinoise au premier semestre, les performances des secteurs liés à la consommation ainsi que d'autres indicateurs économiques très positifs ont incité de nombreux économistes à revoir à la hausse leurs prévisions de croissance économique de la Chine. HSBC a relevé récemment ses prévisions de croissance économique chinoise pour cette année de 5,6 à 6,3%. Comment comprendre le développement chinois, notamment son modèle de développement, la modernisation à la chinoise? Comment la Chine va contribuer au développement du monde avec l'initiative La ceinture et la route proposée par le président chinois Xi Jinping il y a 10 ans? Vous allez trouver les réponses dans la première partie de cette interview accordée à M. Jean-Numar Dugange, historien français, spécialiste du marxisme, professeur des universités à l'Université de Rouen-Normandie, et membre du conseil scientifique de la Fondation Gabriel Péri. Bonjour Monsieur Jean-Numar Dugange.
2: Bonjour.
1: Vous êtes historien français et spécialiste du marxisme et membre du conseil scientifique de la Fondation Gabriel Péri. Voici ma première question. Le miracle économique chinois et l'accélération de la modernisation qui s'en est suivie sont perçus par certains observateurs internationaux comme le processus naturel de l'intégration à la mondialisation capitaliste et la tendance irrésistible vers l'adoption du modèle occidental de modernisation. Pourtant, la Chine a depuis longtemps choisi sa propre voie de modernisation. En tant que spécialiste du marxisme, que pensez-vous de la modernisation à la chinoise?
2: Alors, je crois qu'il faut comprendre la question de la modernisation dans un cadre assez large et vaste. Quand on évoque la modernisation, on pense souvent de prime abord au développement industriel, économique qui a eu lieu dans quelques pays en Europe au 19e siècle et au Japon. Et puis ensuite, on a eu tendance à comparer certains pays qui ont été développés ensuite, notamment la Chine, pour les intégrer à ce processus de modernisation. Alors, ce qui est certain, c'est qu'il y a des caractéristiques particulières de la modernisation, entre guillemets, la chinoise. La différence avec un pays comme la France ou même l'Allemagne, qui ont connu cette modernisation économique et sociale beaucoup plus tôt, c'est qu'elle avait été faite globalement dans un cadre qu'on peut qualifier de capitaliste et étatique de la fin du 19e siècle. Là, la différence avec le modèle chinois de développement, c'est qu'il a parti lié avec un phénomène qui est apparu après la révolution russe de 1917 en Russie, qui est en gros le développement de l'idée révolutionnaire sur le modèle communiste et le marxisme qu'on peut qualifier entre guillemets d'un marxisme d'État. Et donc, si on veut comprendre la modernisation chinoise aujourd'hui, même en intégrant la dynamique qui a lieu depuis les années 70 avec l'ouverture du marché, il faut avoir en tête cette question-là et cette question de la révolution chinoise de 1949. Autrement dit, il est difficile de dissocier le développement actuel de la Chine, sa modernisation, du mouvement qui a eu lieu en 1949. Et je crois que si on veut comprendre un certain nombre de résultats impressionnants de la Chine contemporaine, il faut bien situer ce processus dans ce cadre-là, quoi qu'on pense encore une fois d'un certain nombre de difficultés, d'erreurs qui ont pu avoir lieu ici et là, évidemment, mais ne peut pas dissocier ce développement de ce qui s'est passé les décennies précédentes. Et c'est une des grandes interrogations, je crois, qu'on doit avoir aujourd'hui pour comprendre la modernisation actuelle en Chine.
1: D'accord. Avec l'optimisation des politiques chinoises de sortie et d'entrée, la Chine a déjà connu un boom de la consommation durant le premier semestre 2023. Selon la théorie de l'économie politique marxiste, quel est votre commentaire sur le modèle de développement de la Chine d'aujourd'hui?
2: Alors, il faut bien avoir en tête que pour comprendre le développement chinois, par rapport à d'autres réalités qui sont notamment les réalités entre guillemets européennes, c'est que depuis les années 1960, la priorité absolue entre guillemets de la Chine et du gouvernement chinois a été la question du développement. En quelque sorte, la révolution a été faite pour défendre une certaine intégrité de la nation, mais aussi pour développer le pays et tenter de le rattraper par rapport à d'autres réalités, notamment les réalités occidentales. Et dans ce développement, l'État a joué un rôle tout à fait considérable. Alors la croissance économique, comme chacun le sait, a été particulièrement spectaculaire dans les années 80-90. Il y a eu un certain nombre de facteurs qui expliquent le ralentissement. Mais si on évoque aujourd'hui le développement et les objectifs affichés que vous venez de rappeler,

0: par rapport à ce qui est annoncé aujourd'hui et par rapport à ce qui doit être fait dans l'avenir, si on, encore une fois, se situe dans une période, dans une dynamique de longue durée, qu'on veut comparer les développements passés, actuels et à venir, il est clair que la question de résorber les inégalités sociales, de les diminuer, de faire en sorte que la croissance économique puisse bénéficier davantage aux fractions de la population qui en sont exclues, est une des grandes questions qui s'affrontent à la Chine contemporaine. À noter que, il faut toujours le rappeler, hein, quoi qu'on pense des méthodes du développement chinois par rapport à d'autres pays dans le monde, les résultats ont été particulièrement spectaculaires. On est dans un pays qui a largement contribué à résorber la grande pauvreté dans le monde. Je crois qu'il est toujours nécessaire de le rappeler quand on veut parler sérieusement de cette question chinoise.
1: D'accord. Cette année marque le 10e anniversaire de l'initiative La Ceinture et la Route, qui compte plus de 200 accords signés entre la Chine et plus de 150 pays et organisations internationales. En tant qu'historien, quel regard portez-vous sur cette initiative?
0: Alors, cette initiative de Ceinture et de la Route est une initiative évidemment de très grande ampleur qui émane du gouvernement chinois. Je crois qu'il faut d'abord souligner son importance historique, pas justement une simple demande de partenariat ponctuel, mais c'est un déploiement et redéploiement de la puissance chinoise, selon certains accords, à différents niveaux. Ce qui est certain, c'est que c'est un moyen d'extension des intérêts internationaux de la Chine, mais il peut être aussi vu et interprété d'une autre manière. Ce n'est évidemment pas une offensive qu'on peut qualifier de militaire, par exemple, ce qui n'est pas le cas d'autres grandes puissances qui misent, avant tout sur des opérations agressives à l'étranger pour pouvoir étendre leur influence. Là, on est dans le cadre d'une entreprise beaucoup plus de nature économique, et je constate, pour en avoir discuté avec un certain nombre de collègues et d'intellectuels chinois, que le sens de cette initiative de la ceinture et de la route est une initiative, qui fait débat par certains aspects. Est-ce que cette initiative de la Chine vise avant tout des intérêts économiques? Est-ce qu'elle peut être aussi liée à des intérêts qu'on pourrait qualifier davantage de culturels? Est-ce que même cette initiative de ceinturer la route pourrait être porteuse d'une autre modernité, d'une autre civilisation? Ce sont des questions qui finalement sont assez peu abordées, là où je suis en France, mais qui, lorsqu'on discute avec un certain nombre de collègues chinois de différentes sensibilités, ou même dans d'autres pays concernés plus directement par cette initiative, on se rend compte qu'il y a un vaste débat autour de cette initiative. Et je crois qu'on touche là à une des grandes questions de notre temps, savoir comment développer la paix et le respect mutuel entre les différentes nations à l'échelle planétaire. Je crois qu'il est important aussi de rappeler ça à l'heure où il y a de très nombreux conflits qui minent les relations entre différentes nations.
1: Voici la première partie de l'interview réalisée avec M. Jean-Numa Dugange, historien français, professeur des universités à l'Université de Rouen-Normandie et membre du conseil scientifique de la Fondation Gabriel Péri. Nous allons faire une pause musicale avec une chanson intitulée « Le Courage », interprétée par la chanteuse Liang Jingru.

0: Vous êtes à l'écoute de Classico. Nous poursuivons ce programme avec la deuxième partie de notre interview, au cours de laquelle M. Jean-Numa Dugange va nous présenter ses recherches, sa collaboration avec la partie chinoise et partager ses perspectives sur les échanges et coopérations entre la Chine et la France en prévision du 60e anniversaire de l'établissement de relations diplomatiques entre les deux pays en 2024. Monsieur Jean-Numa Dugange, vous êtes spécialiste du marxisme, professeur des universités à l'Université de Rouen-Normandie. Pourriez-vous nous présenter votre recherche sur le marxisme en 2022?
1: Oui, tout à fait. Bon, depuis quelques années, avec d'autres collègues, nous travaillons sur l'histoire du marxisme sous différentes manières. Un des projets de recherche que je mène actuellement est d'essayer de comprendre le développement des gauches et notamment du marxisme à la fin du 19e siècle. Plutôt en Europe occidentale, notamment en France, en Allemagne, en Autriche, qui sont trois pays qui m'intéressent particulièrement, et de voir comment ce marxisme occidental s'est développé au travers d'un regard avec ce qu'on pourrait appeler au sens large l'Orient, et dans cet Orient, donc ces pays orientaux, comme on disait de manière un peu schématique il y a un siècle en France, eh bien, il y a la façon dont, par exemple, la naissance de la première république chinoise en 1911, comment cette première république chinoise a intéressé les marxistes et socialistes occidentaux et comment cela a provoqué en retour chez eux une réflexion sur le lien qui existe ou qui éventuellement peut poser problème entre guillemets l'Orient et l'Occident. Ça, c'est un aspect de recherche, c'est un projet de longue durée. Après, à travers la revue Actuelle Marx, dont je m'occupe avec d'autres, nous cherchons à comprendre les différentes réalités du marxisme dans le monde. Par exemple, le prochain numéro justement de la revue Actuelle Marx, qui paraîtra dans quelques semaines, sera dédié au marxisme chinois. Et nous espérons à l'avenir qu'on

0: continuer, entre guillemets, ce tour d'horizon, ce tour du monde des différents marxismes existants aujourd'hui dans le monde. Et à titre plus personnel, je travaille aussi sur différentes biographies de responsables politiques français, allemands et autrichiens, donc, qui ont joué un grand rôle dans l'histoire du socialisme et du marxisme. C'est un projet donc de longue durée.
1: Monsieur Dugange, vous êtes également professeur émérite à l'université du Liaoning en Chine et avez un lien étroit avec la partie chinoise. Dans ce cadre, parlez-nous de votre collaboration de recherche ou d'échange avec la partie chinoise dans les années passées.
0: Oui, tout à fait. Depuis une dizaine d'années, je travaille à des coopérations intellectuelles, académique avec un certain nombre d'universités chinoises et effectivement ces dernières années donc en tant que professeur invité j'ai donné des cours entre autres à l'université du Liaoning donc des cours qui se sont tenus évidemment vu les circonstances avec la pandémie à distance hein, sous forme de visioconférence mais depuis 3 ans donc je donne dans cette université des cours sur l'histoire des gauches européennes notamment de la gauche française sur l'histoire du marxisme à l'échelle d'un siècle. Et les échanges avec les collègues, mais aussi avec les étudiants chinois, ont été très fructueux. Ils continuent, même en dehors des cours, à consister entre des échanges sur tel ou tel point, d'aide, de supervision, d'un certain nombre de travaux de recherche. Et à côté de ça, j'ai donné aussi des conférences plus ponctuellement. C'était de Fudan à Shanghai. On travaille sur des échanges avec l'Institut d'histoire et de documentation du PCC, donc qui est à Beijing, sur des questions de bibliographie de textes de Marx et Engels dans différentes langues et avec plus ponctuellement avec d'autres universités chinoises ou avec l'Académie des sciences de Pékin, nous travaillons sur des projets de recherche qui permettent de développer des liens sur l'histoire des gauches, des forces politiques, du marxisme à l'échelle de plusieurs pays. Et ce sont des carrefours intéressants de recherche qui doivent être, me semble-t-il, développés maintenant et dans les années à venir.
1: Monsieur Dugange, en fait, le chef de l'État français a effectué une visite en Chine avec un grand succès au début de cette année. Et l'année prochaine marquera le 60e anniversaire de l'établissement des relations diplomatiques entre les deux pays. Comment évoluent jusqu'à présent les échanges sino-français dans votre domaine et quels sont vos projets et attentes pour l'année 2023?
0: Oui, effectivement, nous approchons du 60e anniversaire des relations diplomatiques entre la France et la République populaire de Chine. Il faut rappeler que c'était le général de Gaulle qui, en janvier 1964, avait reconnu la Chine, ce qui était un acte extrêmement audacieux d'un point de vue politique et diplomatique à l'époque. À cette époque-là, donc, nombre de pays ne voulaient pas reconnaître encore la Chine. Donc, effectivement, dans la continuité des nombreux échanges qui existent, outre le fait que nous sommes dans un contexte effectivement de guerre, notamment sur le front russo-ukrainien extrêmement problématique, et que tout effort de relations diplomatiques entre la France et la Chine sont bons à prendre, je crois qu'un des éléments qui nous permettent de continuer à animer l'esprit de ces échanges qui existent depuis 60 ans, c'est précisément de ne pas se situer dans une perspective de nouvelle guerre froide comme certains mal développés aujourd'hui, mais de continuer tout simplement les coopérations intellectuelles, politiques et les échanges sur les modèles réciproques que nous connaissons. Je crois que, par exemple, dans le domaine de ce qui est de l'Académie des universités, bien qu'il y ait des difficultés et des incompréhensions mutuelles qui peuvent tout à fait surgir parfois, il faut continuer à développer des coopérations, de donner la possibilité à des Français d'aller en Chine et à des Chinois de venir en France. Je crois qu'au-delà des difficultés et des différences importantes que nous avons, c'est le meilleur moyen de continuer à faire vivre cet esprit d'échange qui, globalement, prévaut depuis 60 ans. Mais au vu des difficultés actuelles, d'une certaine manière, c'est encore plus important maintenant de rappeler ces échanges et de les développer qu'il y a quelques années.
1: D'accord. Merci, Monsieur Jean-Numa Dugange, pour avoir accepté notre interview. Je rappelle que vous êtes historien français et spécialiste du marxisme, professeur des universités à l'Université de Rouen-Normandie, professeur émérite à l'Université du Liaoning en Chine et membre du conseil scientifique de la Fondation Gabriel Péri. De retour dans le studio, je vous rappelle que vous êtes à l'écoute de l'émission Classe Éco. Avant de passer à la prochaine partie de l'émission Cours de chinois, je vous propose une pause musicale. C'est parti!

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1: Bonjour tout le monde, bienvenue dans notre cours de chinois. Moi c'est Xiao Tai, je suis avec Yves. Bonjour Yves.
2: Natiarao, bonjour tout le monde, bonjour Xiao Tai.
1: Et dans la dernière leçon, nous avons appris quelques expressions utiles pour aller chez le coiffeur. Je propose de réviser un peu avant d'attaquer la nouvelle leçon.
2: Bien sûr, c'est toujours un plaisir, tu le sais bien.
1: 我想剪头发。
2: 我想剪头发。Je voudrais me faire couper les cheveux.
1: 修一下就可以了。
2: S'il vous plaît, juste les pointes.
1: 我想染头发。
2: 我想染头发。Je voudrais me faire teindre les cheveux.
1: 别剪太短了。
2: 别剪太短了。Ne coupez pas trop court.
1: Bon, réécoutons les dialogues.
3: 我想剪头发。
4: 你想怎么剪？
3: 修一下就可以了。
4: 好的，请先洗头。
3: 我想染头发。
4: 你想染什么颜色？
3: 棕色怎么样？
4: 嗯，不错，很时髦。
3: 别剪太短了。
4: 行，保准您满意。
1: C'est tout pour la révision. Tout de suite, la nouvelle leçon.
2: Voici les expressions clés.
4: 我想租房。您想找什么样的房子？您想花多少钱租？什么时候能搬进来？房租怎么付？
1: Et voilà, quand tu arrives dans une agence, tu peux commencer à dire comme ça, 我想租房。
2: 我想租房。
1: Ce qui signifie, je voudrais louer un appartement. 租房 est le terme clé de cette phrase. 租 veut dire louer.
2: 租。
1: 房 un appartement.
2: 房。
1: 我想租房。
2: 我想租房。Je voudrais louer un appartement.
1: Tout de suite, le dialogue.
4: 我想租房。
3: 你想找什么样的房子？
4: 带家具的两居，房子不要太旧。
1: Voilà, c'était le dialogue 1. Et dans cette conversation, on entend une personne qui dit à un agent immobilier, 我想租房。
2: 我想租房。Je voudrais louer un appartement.
1: Et l'agent demande, 你想找什么样的房子？
2: 你想找什么样的房子？ Donc, 你想 vous voulez, 找什么样 chercher quel genre?什么样 quel genre 房子 d'appartement donc quel genre d'appartement cherchez-vous
1: 带家具的两居房子不要太旧
2: 带家具的两居房子不要太旧 donc 带家具 c'est meublé 2 两居 2 pièces donc 2 pièces meublées 房子 l'appartement toujours et 不要太旧 donc c'est ne doit pas être trop en mauvais état 旧 c'est en mauvais état donc l'appartement ne doit pas êtretrop en mauvais état, il doit être en bon état.
1: Repassons le dialogue.
4: 我想租房。
3: 你想找什么样的房子？
4: 带家具的两居，房子不要太旧。
2: Nous sommes toujours chez l'agent immobilier. Maintenant, j'aimerais savoir, il faut en venir un peu au nerf de la guerre, l'argent, comment parler du prix?
1: Alors souvent, c'est l'agent immobilier qui prend l'initiative de poser la question. 你想花多少钱租？
2: 你想花多少钱租？
1: 您想花多少钱租？花 signifie payer ou dépenser, sous-entendu de l'argent. 花
2: 花
1: 多少钱 ？Combien d'argent？
2: 多少钱
1: ？Zu veut dire louer.
2: 租。
1: 您想花多少钱租？
2: 您想花多少钱租 ？Vous voulez dépenser combien d'argent？
1: Écoutons maintenant le dialogue 2. On va parler du prix.
3: 您想花多少钱租？
4: 月租3000元以内吧。
3: 您看这房怎么样？
4: 嗯，不错。
1: Voilà, dans le dialogue tout à l'heure, on a discuté du prix avec l'agent immobilier. 你想花多少钱租？
2: 你想花多少钱租？ Vous voulez payer combien pour le loyer? 花dépenser. 多少钱 ？Combien d'argent? 租 louer.
1: Et l'autre répond: 月租三千元以内吧。
2: 月租三千元以内吧。Donc, 月租 par mois, 三千块 3000元 以内吧。Donc, littéralement, ça veut dire à l'intérieur. Donc, à l'intérieur de ces 3000 yuan, en français, on traduirait par pas plus de 3000 yuan.
1: 您看这房怎么样？
2: 您看这房怎么样？看 voir, 这房 cet appartement, 怎么样？ Comment? Donc, vous trouvez comment cet appartement?
1: 不错。
2: 不错。Pas mal.
1: Et puisqu'on a discuté du prix, il serait pas mal d'en savoir un peu plus sur la monnaie chinoise, renminbi, ce qui signifie littéralement la monnaie du peuple. En effet, l'unité principale de renminbi est yuan, et on a adopté le système décimal. 1 yuan égale à 10 jiao, Et un jiao égale à 10 fen. Yuan, jiao, fen. Ce sont en effet les trois unités de la monnaie chinoise.
2: D'accord, yuan, jiao, fen. Mais Xiao Tai, dans la vie courante, quand je vais acheter mes fruits ou un pao zi, on ne me dit jamais de payer en yuan ou en jiao. On me parle plutôt de kuai et de mao. Est-ce que tu peux m'expliquer qu'est-ce que c'est ?
1: Très bonne question. En effet, dans la vie quotidienne, on parle plus de kuai et de mao que de yuan et de jiao. Kuai et yuan, c'est tout à fait la même chose, seulement le terme kuai est plus du langage parlé, alors le yuan sonne plus formel que kuai. Et c'est pareil pour mao et jiao. Ainsi, dans la vie quotidienne, tu entends plus souvent parler de kuai et de mao.
2: D'accord, bon moi je crois que j'ai compris. Refermons cette parenthèse. Revenons à l'appartement que nous voulions louer. Maintenant je voudrais dire, maintenant que je sais que je peux louer et que le prix me convient, je voudrais savoir quand je peux emménager. Comment dit-on ça, Xiao Tai ?
1: Tu peux dire en chinois comme ça, 什么时候能搬进来?
2: 什么时候能搬进来?
1: Alors 什么时候, c'est facile. Quand, quelle date, quel moment?
2: 什么时候?
1: 能, pouvoir?
2: 能.
1: Ban, déménager, emménager, en l'occurrence, il s'agit de emménager.
2: Ban.
1: Jinlai, ce qui signifie entrer, venir ici.
2: Jinlai.
1: Shemeshihou neng ban jinlai.
2: Shemeshihou neng ban jinlai. Quand puis-je emménager?
1: Dialogue 3, tout de suite.
4: Shemeshihou neng ban jinlai?
3: Xiageyuedi.
4: Fangzu zeme fu ne?
3: Yicifu sangeyuede.
1: Voilà, c'était le dialogue 3. Dans cette conversation, on en arrive à la fin des discussions entre le client et l'agent immobilier, parce qu'on a commencé à discuter de la date pour emménager et du paiement pour le loyer. On entend la première personne qui demande « 什么时候能搬进来? »«
2: 什么时候能搬进来? »« Quand puis-je emménager ?»« 什么时候 quand ?»« 搬 » déménager, emménager, « 进来 » rentrer. Donc « 搬进来 » signifie « emménager. Quand puis-je emménager?
1: Et l'autre lui répond, 下个月底.
2: 下个月底. Donc, 下个月 signifie le mois prochain, et 底, 月底 signifie la fin du mois.
1: 房租, 怎么付?
2: 房租, 怎么付? Je dois vous payer le loyer dans combien de mois?
1: 房租, 怎么付?
2: Je dois vous payer le loyer pour combien de mois? 怎么付? Comment le régler? Donc en Chine, on a souvent payé 3 mois d'avance. Donc cette phrase implicitement signifie « on a payé le loyer pour combien de mois ?»
1: Et la réponse qu'a donnée l'agent immobilier est « 一次付三个月的 ».«
2: 一次付三个月的 ». Donc une fois, « 一次付 » payé, « 三个月的 » 3 mois. Donc une fois, on a payé 3 mois. On a payé 3 mois à la fois.
1: Repassons le dialogue.
4: 什么时候能搬进来?
3: 下个月底.
4: 房租怎么付呢?
3: 一次付三个月的.
1: Bon, maintenant je propose de réécouter les trois dialogues en entier avant de repasser à notre ABC de la culture chinoise. Allez, c'est parti.
4: 我想租房.
3: 你想找什么样的房子?
4: 带家具的两居, 房子不要太旧.
3: 你想花多少钱租?
4: 月租3000元以内吧.
3: 您看这房怎么样?
4: 不错. 什么时候能搬进来?
3: 下个月底.
4: 房租怎么付呢?
3: 一次付三个月的.
2: Voilà, vous venez d'entendre les dialogues pour aujourd'hui. Un peu de culture maintenant. En Chine, les jeunes vivent avec leurs parents avant de se marier. Quelques-uns vivent encore avec leurs parents après le mariage. Cela permet aux grands-parents de les aider. Certains jeunes louent ou achètent un appartement pour avoir une vie indépendante. En Chine, pour acheter un appartement, on peut payer en une seule fois ou payer à crédit. Les familles modestes peuvent demander d'acheter des logements sociaux ou louer des HLM. Mais pour louer des HLM, il faut remplir certains critères et être patient. Bien que la plupart des logements sociaux soient loin du centre-ville, le métro facilite la vie des habitants.
1: Voilà, c'est tout pour aujourd'hui. Comme d'habitude, un test avant de vous quitter. Comment dire en chinois ? Je dois vous payer le loyer pour combien de mois?
2: Si vous savez la réponse, n'hésitez pas à nous envoyer votre réponse par email à l'adresse suivante crifra@cri.com.cn.
1: Et pour plus d'informations, n'oubliez pas d'aller surfer de temps en temps sur notre site internet french.cri.cn. Merci à tous, au revoir, à la prochaine fois.
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0: Le président Xi Jinping a participé à une cérémonie de bienvenue organisée par le président kirghize Japarov.
1: Le président chinois Xi Jinping et son épouse Peng Liyuan sont arrivés à Intimak Ordo, la résidence présidentielle officielle à Bishkek. Une grande cérémonie de bienvenue s'est alors déroulée. Les présidents Xi et Japarov sont montés sur la tribune d'honneur. Et une fanfare militaire a interprété les hymnes nationaux de la Chine et du Kirghizistan.

0: Les deux chefs d'État ont passé en revue la garde d'honneur et assisté au défilé. Le président Xi a salué les membres de la garde d'honneur en Kirghize.
1: Ça va, moi.
2: Au revoir.

Il a serré la main des membres de la délégation kirghize, tandis que son homologue Japarov a serré celle des membres de la délégation chinoise.

0: Ils sont entrés dans la résidence présidentielle et ont posé pour une photo devant les drapeaux nationaux de leurs pays respectifs.
1: Le président chinois Xi Jinping s'est entretenu ce lundi avec le président kirghize Zadir Japarov à Bishkek.
0: Le président chinois Xi Jinping a déclaré que la Chine était prête à collaborer avec le Kirghizistan pour renforcer l'alignement de leur stratégie de développement, approfondir les échanges des expériences en matière de gouvernance, obtenir plus de résultats concrets et accessibles de coopération pratique et réaliser des progrès substantiels dans la construction d'une communauté d'avenir partagée Chine-Kirghizistan. Monsieur Xi a déclaré que les deux parties devaient approfondir leur coopération concrète et mettre en œuvre le plan intergouvernemental de coopération économique et commerciale, diversifier les produits commercialisés et explorer de nouveaux domaines de croissance tels que le commerce numérique et le commerce électronique transfrontalier. Il a également indiqué que la Chine et le Kirghizistan devaient unir leurs efforts pour mener à bien la création du laboratoire conjoint La Ceinture et la Route et renforcer leur coopération dans des domaines tels que l'intelligence artificielle. Les deux présidents ont signé un traité bilatéral de bon voisinage, d'amitié et de coopération permanent. Le président Xi est en visite d'État au Kirghizistan et participe au sommet de l'Organisation de coopération de Shanghai.
1: Le président chinois Xi Jinping a rencontré le président russe Vladimir Poutine, le président ouzbek Shavkat Mirziyoyev et le président mongol Ukna Uralsuk lors du sommet de l'Organisation de coopération de Shanghai à Bishkek. M. Xi est arrivé dimanche à Bishkek pour participer au sommet et effectuer une visite d'État au Kirghizistan. Peng Liyuan, épouse du président chinois Xi Jinping, a visité le Musée national d'histoire de la République kirghize à Bishkek en compagnie d'Aygül Japarova, épouse du président kirghize Zadir Japarov. Ce musée conserve des collections qui retracent l'histoire et l'évolution du peuple kirghize.
0: Mesdames Peng et Japarova ont d'abord assisté à un spectacle de bienvenue chaleureux avant de visiter une exposition consacrée à la culture traditionnelle kirghize. Madame Peng a déclaré que les présentations raffinées et colorées du musée, comprenant des vêtements traditionnels, des tapis tissés et d'autres objets artisanaux, témoignaient de la longue histoire de l'artisanat kirghize et de son mode de vie particulier. Elle a souligné que la Chine et le Kirghizistan accordaient tous deux une grande importance à la préservation et à la transmission de la culture traditionnelle et a exprimé l'espoir que les deux pays continuent à élargir leurs échanges entre leurs peuples et leurs cultures. Madame Peng et Madame Japarova ont également visité une exposition d'art intitulée « Harmonie et beauté, exposition d'art de la civilisation chinoise ancienne », organisée conjointement par la Chine et le Kirghizistan, et ont assisté à une présentation de vêtements traditionnels kirghizes. Toutes deux ont déclaré qu'elles s'efforceraient de promouvoir activement les échanges culturels et l'apprentissage mutuel entre les deux pays.
1: Les responsables et experts kirghizes s'attendent à ce que la visite du président chinois Xi Jinping au Kirghizistan renforce encore la coopération dans divers domaines et apporte des avantages aux deux pays.
2: La visite d'État du président Xi Jinping revêt une grande importance historique. Le gouvernement kirghize soutient pleinement la coopération avec la Chine et les deux pays peuvent tirer parti de leurs atouts complémentaires dans de nombreux domaines. J'espère que les deux pays pourront mettre en place une coopération plus concrète et parvenir à des résultats mutuellement bénéfiques et gagnant-gagnant.
3: Au Kirghizistan, nous pouvons véritablement ressentir toute la portée du concept de communauté d'avenir partagé pour l'humanité proposé par le président Xi Jinping. Nous avons été témoins de la coopération entre la Chine et le Kirghizistan dans divers domaines tels que les infrastructures, les affaires sociales et les conditions de vie de la population, la culture et l'éducation, qui nous a aidés de tout cœur à parvenir à un développement commun. Nous en sommes reconnaissants.
4: J'espère que la visite du président Xi Jinping contribuera à renforcer encore davantage la coopération bilatérale dans le domaine de l'éducation. À l'heure actuelle, la coopération éducative et culturelle entre la Chine et le Kirghizistan progresse à grands pas. Prenons l'exemple de l'Institut de recherche Kirghizistan-Chine. Chaque année, plus de 50 étudiants partent étudier en Chine. J'attends avec impatience la coopération entre les deux pays dans le domaine de l'intelligence artificielle. Nous avons vu en Chine des robots capables de danser et des robots serveurs. Nous espérons apprendre et partager ces avancées technologiques.
2: Je pense que le Kirghizistan et la Chine continueront à travailler main dans la main à l'avenir. Les deux pays peuvent exploiter pleinement leur potentiel et leurs atouts économiques respectifs et coopérer dans divers domaines. Actuellement, le centre du monde se déplace vers le sud global. La Chine est largement reconnue comme un leader dans de nombreux domaines, ce qui offrira d'énormes opportunités de développement aux pays de la région.
1: La Chine est depuis longtemps le premier partenaire commercial du Kirghizistan et la principale source d'investissement étranger dans ce pays.
0: à la fin du mois de juillet 2026, le montant total des investissements directs chinois au Kirghizistan, tous secteurs confondus, a dépassé les 2 milliards de dollars. Parallèlement, la Chine est en train de devenir rapidement un important marché de consommation émergent pour le Kirghizistan. Au cours des 7 premiers mois de cette année, le total des importations et des exportations de la Chine avec le Kirghizistan a dépassé les 12 milliards de dollars.
5: Nous avons invité de nombreux distributeurs kirghizes de qualité à Chongqing pour visiter nos installations et acheter nos produits. Prenons

0: Prenons l'exemple des automobiles. De janvier à juillet de cette année, la valeur totale de nos exportations a dépassé 100 millions de yuan, soit une hausse de plus de 70% par rapport à la même période l'année dernière.
1: La laine et le cachemire constituent des secteurs clés au Kirghizistan. Le secteur de l'élevage local dispose de ressources abondantes et d'un énorme potentiel de croissance. L'année dernière, la Chine et le Kirghizistan ont officiellement signé un protocole relatif aux inspections et à la quarantaine pour les importations de laine et de cachemire lavé, ouvrant ainsi le marché chinois à leurs produits d'origine animale de haute qualité.
2: Un forum sur les échanges entre les peuples des États membres de l'OCS s'est tenu à Bishkek, la capitale du Kirghizistan. Le forum s'est organisé par China Media Group et la Société nationale de radiodiffusion et de télévision du Kirghizistan. Le président kirghize Zadir Japarov a adressé une lettre de félicitations à l'occasion de cet événement. Un plan d'action visant à approfondir la coopération entre les médias a été présenté lors du forum dans le but de renforcer l'échange d'informations, la coproduction de programmes et la formation professionnelle entre les pays membres de l'OCS. CMG a diffusé en avant-première son documentaire retraçant le parcours et les réalisations de l'organisation depuis sa création il y a 25 ans. CGTN a également publié les résultats d'un sondage d'opinion mondiale sur l'influence de l'OCS. Et pendant le sommet de l'OCS à Bishkek, la chaîne en langue russe de CGTN sera diffusée dans tout le Kirghizistan. Le porte-parole du ministère chinois des Affaires étrangères, Guo Jiakun, a déclaré que la Chine avait fourni au Népal une aide financière d'urgence et une aide humanitaire et que les 50 premières tonnes de matériel de secours étaient arrivées à Katmandou.
3: Le gouvernement chinois a fourni au Népal une aide financière d'urgence et une aide humanitaire. Et les 50 premières tonnes de matériel de secours sont arrivées à Katmandou. Deux groupes d'experts chinois en sauvetage dans les tunnels, formant une équipe de secours, ont été dépêchés dans les zones sinistrées du Népal. La Chine a également partagé avec le Népal des informations essentielles, notamment des images de la catastrophe, des données satellitaires et des données hydrologiques, telles que des informations d'alerte précoce concernant les lacs de retenue en amont, et aide activement les citoyens népalais bloqués dans la région à rentrer au Népal dès que possible. Hier à midi, tous les ressortissants chinois avec lesquels on avait pris contact dans les zones touchées du Népal avaient été correctement évacués et relogés et sont en sécurité.
2: Les sauveteurs poursuivent les recherches de survivants après la coulée de boue dévastatrice qui s'est produite dans la région autonome du Xizang, dans le sud-ouest de la Chine. 16 personnes ont perdu la vie et plus de 500 sont portées disparues. La catastrophe a été déclenchée par une avalanche de glace et de roches du Haut-Népal qui a frappé mercredi le poste aux frontières de Jiron. Un tronçon endommagé de 285 mètres de la route menant au poste aux frontières a été dégagé. Il reste encore 1,2 km à dégager avant d'atteindre le poste frontière. Le lac retenu situé en amont du poste frontière de Giron s'est vidé, formant un cours d'eau. Des équipes de réparation locales s'efforcent d'assurer un approvisionnement continu en électricité sur le site des opérations de secours. La première station de base d'urgence dédiée aux communications située près du poste frontière de Giron a commencé à fonctionner dimanche après-midi. Les opérateurs de télécommunications du Xizang ont remis en état une station de base endommagée et en ont construit 9 nouvelles près du poste frontière. Le ministère chinois des ressources naturelles a lancé des enquêtes sur les dangers posés par les débris. Les experts ont identifié 8 zones à haut risque et continueront à surveiller la situation. Zhang Songjin nous rend compte depuis la zone la plus touchée par la catastrophe.
4: Nous nous trouvons actuellement au poste frontière de Jilong, qui est l'épicentre de la catastrophe provoquée par la coulée de boue. Si vous regardez dans la direction que je vous indique, cette plateforme plate devant nous est l'emplacement même du poste frontière de Jilong. Je me trouve actuellement à environ 100 mètres de la vallée fluviale. Vous voyez cette bande de végétation là-bas, sur la montagne, la roche mise à nu en dessous. C'est jusqu'à cette hauteur que le flot est monté. Elle semble dépasser les 60 mètres, soit à peu près la hauteur d'un immeuble de 20 étages. Cela vous donne une idée de la puissance de cette crue. Là où je me trouve actuellement, il y a plus de 20 membres de l'équipe de recherche et de sauvetage, et plus de 60 au total dans les zones voisines. Nous sommes tous venus ici à pied, après avoir marché dans les montagnes pendant plus de 10 heures. Nous travaillons sans relâche depuis 3 jours d'affilée et nous continuerons à tenir notre position ici jusqu'à ce que l'opération de recherche soit terminée.
0: Jusqu'à présent, nous avons déjà parcouru deux fois la zone de recherche qui nous a été attribuée. Mais nous n'avons pas encore terminé, nous allons poursuivre les recherches.
4: Quelle est, approximativement, la superficie de cette zone?
0: On l'estime à environ 40 000 mètres carrés.
4: Vous avez donc parcouru deux fois ces 40 000 mètres carrés et vous allez effectuer un nouveau passage?
0: C'est exact. Nos recherches précédentes se sont limitées à la surface. Nous devons désormais aller plus en profondeur.

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8: Bonjour à toutes et à tous. C'est l'heure de votre émission « On connaît la chanson ». Aujourd'hui, je vous propose d'écouter des chansons liées à la fête nationale chinoise qui est célébrée le 1er octobre de chaque année. On commence tout de suite par la chanson « Moi et ma patrie ».

Le 1er octobre 1949, la cérémonie de proclamation de la République populaire de Chine eut lieu sur la place Tiananmen. Et à cette occasion, c'est le président Mao Zedong lui-même qui appuya sur le bouton de déclenchement pour hisser le premier drapeau rouge à 5 étoiles, le drapeau national de la République populaire de Chine qui venait de naître. L'émission continue avec les titres « Ode à la patrie » et « Je t'aime la Chine ».

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1: Vous suivez votre émission musicale Vous connaissez la chanson. Aujourd'hui, je vous propose d'écouter des chansons consacrées à la fête nationale chinoise. À cette occasion, les Chinois bénéficient souvent de 7 jours fériés. Et des activités liées à cette célébration se tiennent dans différentes régions du pays. Les deux prochains morceaux s'intitulent « Mon corps chinois et ma patrie ».

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et vous écoutez beaucoup de la chanson. Aujourd'hui, je vous invite à écouter des chansons consacrées à la fête nationale chinoise qui tombe chaque année le 1er octobre. Et cette année, on fête son 73e anniversaire. J'espère que mon pays continuera de se développer de façon rapide et durable afin de pouvoir profiter au monde entier. La prochaine chanson qu'on va écouter s'intitule « Aujourd'hui, c'est ton anniversaire ».

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Vous écoutez Vangona la chanson. La Chine représente l'une des plus grandes et des plus anciennes civilisations du monde. La nation chinoise est une grande famille composée de 56 ethnies. Voici tout de suite la chanson Love My China.

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1: Aujourd'hui, je vous invite à écouter des chansons consacrées à la fête nationale chinoise. En tant que chinoise, j'en suis très fière. Toute la nation chinoise a un vif sentiment de fierté et de confiance en elle. L'émission continue avec le titre « Les Chinois ».

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1: À la fin de votre émission, vous connaissez la chanson « Utilise » le thème des Jeux Olympiques de Beijing 2008. Un monde, un rêve, pour espérer l'avènement d'un monde meilleur. Si vous désirez réécouter cette édition, retrouvez-nous sur le site french.cri.cn. Merci de suivre Radio Chine Internationale. À très bientôt.

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0: Le président Xi Jinping a participé à une cérémonie de bienvenue organisée par le président kirghize Japarov.
1: Le président chinois Xi Jinping et son épouse Peng Liyuan sont arrivés à Intimak Ordo, la résidence présidentielle officielle à Bishkek. Une grande cérémonie de bienvenue s'est alors déroulée. Les présidents Xi et Japarov sont montés sur la tribune d'honneur. Une fanfare militaire a interprété les hymnes nationaux de la Chine et du Kirghizistan.

0: Les deux chefs d'État ont passé en revue la garde d'honneur et assisté au défilé. Le président Xi a salué les membres de la garde d'honneur en Kirghize.
1: Salam.

Il a serré la main des membres de la délégation kirghize, tandis que son homologue Japarov a serré celle des membres de la délégation chinoise.

0: Ils sont entrés dans la résidence présidentielle et ont posé pour une photo devant les drapeaux nationaux de leurs pays respectifs.
1: Le président chinois Xi Jinping s'est entretenu ce lundi avec le président kirghize Zadir Japarov à Bishkek.
0: Le président chinois Xi Jinping a déclaré que la Chine était prête à collaborer avec le Kirghizistan pour renforcer l'alignement de leur stratégie de développement, approfondir les échanges des expériences en matière de gouvernance, obtenir plus de résultats concrets et accessibles de coopération pratique et réaliser des progrès substantiels dans la construction d'une communauté d'avenir partagée Chine-Kirghizistan. Monsieur Xi a déclaré que les deux parties devaient approfondir leur coopération concrète et mettre en œuvre le plan intergouvernemental de coopération économique et commerciale, diversifier les produits commercialisés et explorer de nouveaux domaines de croissance tels que le commerce numérique et le commerce électronique transfrontalier. Il a également indiqué que la Chine et le Kirghizistan devaient unir leurs efforts pour mener à bien la création du laboratoire conjoint La Ceinture et la Route et renforcer leur coopération dans des domaines tels que l'intelligence artificielle. Les deux présidents ont signé un traité bilatéral de bon voisinage, d'amitié et de coopération permanent. Le président Xi est en visite d'État au Kirghizistan et participe au sommet de l'Organisation de coopération de Shanghai.
1: Le président chinois Xi Jinping a rencontré le président russe Vladimir Poutine, le président ouzbek Shavkat Mirziyoyev et le président mongol Ukna Uhelsuk lors du sommet de l'Organisation de coopération de Shanghai à Bishkek. M. Xi est arrivé dimanche à Bishkek pour participer au sommet et effectuer une visite d'État au Kirghizistan. Peng Liyuan, épouse du président chinois Xi Jinping, a visité le Musée national d'histoire de la République kirghize à Bishkek en compagnie d'Aygül Japarova, épouse du président kirghize Zadir Japarov. Ce musée conserve des collections qui retracent l'histoire et l'évolution du peuple kirghize.
0: Mesdames Peng et Japarova ont d'abord assisté à un spectacle de bienvenue chaleureux avant de visiter une exposition consacrée à la culture traditionnelle kirghize. Madame Peng a déclaré que les présentations raffinées et colorées du musée, comprenant des vêtements traditionnels, des tapis tissés et d'autres objets artisanaux, témoignaient de la longue histoire de l'artisanat kirghize et de son mode de vie particulier. Elle a souligné que la Chine et le Kirghizistan accordaient tous deux une grande importance à la préservation et à la transmission de la culture traditionnelle et a exprimé l'espoir que les deux pays continuent à élargir leurs échanges entre leurs peuples et leurs cultures. Madame Peng et Madame Japarova ont également visité une exposition d'art intitulée « Harmonie et beauté, exposition d'art de la civilisation chinoise ancienne », organisée conjointement par la Chine et le Kirghizistan, et ont assisté à une présentation de vêtements traditionnels kirghizes. Toutes deux ont déclaré qu'elles s'efforceraient de promouvoir activement les échanges culturels et l'apprentissage mutuel entre les deux pays.
1: Les responsables et experts kirghizes s'attendent à ce que la visite du président chinois Xi Jinping au Kirghizistan renforce encore la coopération dans divers domaines et apporte des avantages aux deux pays.
2: La visite d'État du président Xi Jinping revêt une grande importance historique. Le gouvernement kirghize soutient pleinement la coopération avec la Chine et les deux pays peuvent tirer parti de leurs atouts complémentaires dans de nombreux domaines. J'espère que les deux pays pourront mettre en place une coopération plus concrète et parvenir à des résultats mutuellement bénéfiques et gagnant-gagnant.
3: Au Kirghizistan, nous pouvons véritablement ressentir toute la portée du concept de communauté d'avenir partagé pour l'humanité proposé par le président Xi Jinping. Nous avons été témoins de la coopération entre la Chine et le Kirghizistan dans divers domaines tels que les infrastructures, les affaires sociales et les conditions de vie de la population, la culture et l'éducation, qui nous a aidés de tout cœur à parvenir à un développement commun. Nous en sommes reconnaissants.
4: J'espère que la visite du président Xi Jinping contribuera à renforcer encore davantage la coopération bilatérale dans le domaine de l'éducation. À l'heure actuelle, la coopération éducative et culturelle entre la Chine et le Kirghizistan progresse à grands pas. Prenons l'exemple de l'Institut de recherche Kirghizistan-Chine. Chaque année, plus de 50 étudiants partent étudier en Chine. J'attends avec impatience la coopération entre les deux pays dans le domaine de l'intelligence artificielle. Nous avons vu en Chine des robots capables de danser et des robots serveurs. Nous espérons apprendre et partager ces avancées technologiques.
2: Je pense que le Kirghizistan et la Chine continueront à travailler main dans la main à l'avenir. Les deux pays peuvent exploiter pleinement leur potentiel et leurs atouts économiques respectifs et coopérer dans divers domaines. Actuellement, le centre du monde se déplace vers le sud global. La Chine est largement reconnue comme un leader dans de nombreux domaines, ce qui offrira d'énormes opportunités de développement aux pays de la région.
1: La Chine est depuis longtemps le premier partenaire commercial du Kirghizistan et la principale source d'investissement étranger dans ce pays.
0: À la fin du mois de juillet 2026, le montant total des investissements directs chinois au Kirghizistan, tous secteurs confondus, a dépassé les 2 milliards de dollars. Parallèlement, la Chine est en train de devenir rapidement un important marché de consommation émergent pour le Kirghizistan. Au cours des 7 premiers mois de cette année, le total des importations et des exportations de la Chine avec le Kirghizistan a dépassé les 12 milliards de dollars.
5: Nous avons invité de nombreux distributeurs kirghizes de qualité à Chongqing pour visiter nos installations et acheter nos produits. Prenons l'exemple des automobiles. De janvier à juillet de cette année, la valeur totale de nos exportations a dépassé 100 millions de yuan, soit une hausse de plus de 70% par rapport à la même période l'année dernière.
6: La laine et le cachemire constituent des secteurs clés au Kirghizistan. Le secteur de l'élevage local dispose de ressources abondantes et d'un énorme potentiel de croissance. L'année dernière, la Chine et le Kirghizistan ont officiellement signé un protocole relatif aux inspections et à la quarantaine pour les importations de laine et de cachemire lavé, ouvrant ainsi le marché chinois à leurs produits d'origine animale de haute qualité.
1: Un forum sur les échanges entre les peuples des États membres de l'OCS s'est tenu à Bishkek, la capitale du Kirghizistan. Le forum s'est organisé par China Media Group et la Société nationale de radiodiffusion et de télévision du Kirghizistan.

0: Kirghizistan. Le président kirghize Zadir Japarov a adressé une lettre de félicitations à l'occasion de cet événement. Un plan d'action visant à approfondir la coopération entre les médias a été présenté lors du forum dans le but de renforcer l'échange d'informations, la coproduction de programmes et la formation professionnelle entre les pays membres de l'OCS. CMG a diffusé en avant-première son documentaire retraçant le parcours et les réalisations de l'organisation depuis sa création il y a 25 ans. CGTN a également publié les résultats d'un sondage d'opinion mondiale sur l'influence de l'OCS. Et pendant le sommet de l'OCS à Bishkek, la chaîne en langue russe de CGTN sera diffusée dans tout le Kirghizistan. Le porte-parole du ministère chinois des Affaires étrangères, Guo Jiakun, a déclaré que la Chine avait fourni au Népal une aide financière d'urgence et une aide humanitaire et que les 50 premières tonnes de matériel de secours étaient arrivées à Katmandou.
1: Le gouvernement chinois a fourni au Népal une aide financière d'urgence et une aide humanitaire. Et les 50 premières tonnes de matériel de secours sont arrivées à Katmandou. Deux groupes d'experts chinois en sauvetage dans les tunnels, formant une équipe de secours, ont été dépêchés dans les zones sinistrées du Népal. La Chine a également partagé avec le Népal des informations essentielles, notamment des images de la catastrophe, des données satellitaires et des données hydrologiques, telles que des informations d'alerte précoce concernant les lacs de retenue en amont, et aide activement les citoyens népalais bloqués dans la région à rentrer au Népal dès que possible. Hier à midi, tous les ressortissants chinois avec lesquels on avait pris contact dans les zones touchées du Népal avaient été correctement évacués et relogés et sont en sécurité.
0: Les sauveteurs poursuivent les recherches de survivants après la coulée de boue dévastatrice qui s'est produite dans la région autonome du Xizang, dans le sud-ouest de la Chine. 16 personnes ont perdu la vie et plus de 500 sont portées disparues. La catastrophe a été déclenchée par une avalanche de glace et de roches du Haut-Népal qui a frappé mercredi le poste aux frontières de Jiron. Un tronçon endommagé de 285 mètres de la route menant au poste aux frontières a été dégagé. Il reste encore 1,2 km à dégager avant d'atteindre le poste frontière. Le lac retenu situé en amont du poste frontière de Jiron s'est vidé, formant un cours d'eau. Des équipes de réparation locales s'efforcent d'assurer un approvisionnement continu en électricité sur le site des opérations de secours. La première station de base d'urgence dédiée aux communications située près du poste frontière de Jiron a commencé à fonctionner dimanche après-midi. Les opérateurs de télécommunications du Xizang ont remis en état une station de base endommagée et en ont construit 9 nouvelles près du poste frontière. Le ministère chinois des Ressources naturelles a lancé des enquêtes sur les dangers posés par les débris. Les experts ont identifié 8 zones à haut risque et continueront à surveiller la situation. Zhang Songjin nous rend compte depuis la zone la plus touchée par la catastrophe.
2: Nous nous trouvons actuellement au poste frontière de Jilong, qui est l'épicentre de la catastrophe provoquée par la coulée de boue. Si vous regardez dans la direction que je vous indique, cette plateforme plate devant nous est l'emplacement même du poste frontière de Jilong. Je me trouve actuellement à environ 100 mètres de la vallée fluviale. Vous voyez cette bande de végétation là-bas, sur la montagne, la roche mise à nu en dessous. C'est jusqu'à cette hauteur que le flot est monté. Elle semble dépasser les 60 mètres, soit à peu près la hauteur d'un immeuble de 20 étages. Cela vous donne une idée de la puissance de cette crue. Là où je me trouve actuellement, il y a plus de 20 membres de l'équipe de recherche et de sauvetage, et plus de 60 au total dans les zones voisines. Nous sommes tous venus ici à pied, après avoir marché dans les montagnes pendant plus de 10 heures. Nous travaillons sans relâche depuis 3 jours d'affilée et nous continuerons à tenir notre position ici jusqu'à ce que l'opération de recherche soit terminée.
3: Jusqu'à présent, nous avons déjà parcouru 2 fois la zone de recherche qui nous a été attribuée. Mais nous n'avons pas encore terminé, nous allons poursuivre les recherches.
2: Quelle est, approximativement, la superficie de cette zone?
3: On l'estime à environ 40 000 mètres carrés.
2: Vous avez donc parcouru 2 fois ces 40 000 mètres carrés et vous allez effectuer un nouveau passage?
3: C'est exact. Nos recherches précédentes se sont limitées à la surface. Nous devons désormais aller plus en profondeur.

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9: Bonjour à toutes et à tous, c'est un immense plaisir de vous retrouver pour une nouvelle étape de notre grand périple à travers la Chine. Aujourd'hui, nous vous proposons une immersion totale dans une thématique qui nous concerne tous au plus haut point, la santé. Mais vu sous l'angle du voyage, nous allons nous demander pourquoi le fait de partir, de quitter son chez-soi, ses habitudes, son confort souvent étouffant, est sans doute l'acte médical le plus complet que l'on puisse s'auto-prescrire. Je m'appelle Manon et je suis accompagnée par mon collègue Rocco. Bonjour Rocco.
10: Bonjour chère Manon, c'est un sujet qui me tient à cœur car dans notre monde moderne, nous avons tendance à séparer les corps de l'esprit, les loisirs de la santé et la culture de la biologie. Or, le voyage apporte une thérapie holistique. Il ne s'agit pas seulement de voir des paysages, mais de se soumettre volontairement à une altérité qui nous soigne en profondeur.
9: Je sais que vous avez beaucoup à dire après avoir passé beaucoup de temps à explorer cette intersection entre le mouvement géographique et la paix intérieure, notamment à travers les textes de sagesse orientale.
10: Oui Manon, et pour poser les bases de notre discussion, il faut comprendre que le voyage est l'antidote ultime à la pathologie de la sédentarité mentale. Nous vivons dans une société de la performance où notre cerveau est en état d'alerte permanent, saturé par le cortisol, cette hormone du stress qui, à terme, détruit nos défenses immunitaires et atrophie nos capacités cognitives.
9: Oui, des études scientifiques massives ont trouvé que le voyage régulier réduit le risque de maladies cardiovasculaires de plus de 30% chez les hommes et prévient la dépression de manière spectaculaire chez les femmes. Mais au-delà de la biologie, il y a une dimension métaphysique. Voyager, c'est réapprendre à habiter son propre souffle. Et c'est une vision très forte, hein. Mais comment ce processus de guérison s'opère-t-il concrètement sur notre physiologie? On parle souvent de la neuroplasticité, cette capacité du cerveau à se remodeler. Est-ce que le voyage est le carburant nécessaire à cette plasticité?
11: Et avant de passer à toutes ces questions, une pause musicale.

0: Merci de nous rejoindre après la pause musicale. Dans notre monde moderne, nous avons tendance à séparer le corps de l'esprit, le loisir de la santé et la culture de la biologie. Or, le voyage apporte une thérapie holistique. Il ne s'agit pas seulement de voir des paysages, mais de se soumettre volontairement à une altérité qui nous soigne en profondeur.
1: Exactement, Manon. Le cerveau est un organe extrêmement efficace, mais fondamentalement paresseux. Il crée des autoroutes neuronales pour gérer la routine. Le voyage, c'est le passage par les chemins de traverse. Lorsqu'on arrive à Xi'an, par exemple, cette ancienne capitale impériale qui a plus de 3100 ans d'histoire, vos sens se sont immédiatement assaillis.
0: Et qu'est-ce qui est à la base de tout cela?
1: L'odeur des brochettes, par exemple. Je voulais parler de l'odeur des brochettes des moutons épicées dans les ruelles du quartier musulman. La vue de l'imposante armée des terres cuites de Xinxi Huang, avec ses 8000 soldats uniques, dont chaque visage a été sculpté à la main avec une expression singulière. Tout cela, Manon, force le cerveau à recréer des connexions synaptiques. On observe une augmentation réelle de la densité de la matière grise dans les zones liées à l'apprentissage, à la mémoire et à l'empathie. Et nous, confrontant à ce que nous ne comprenons pas d'emblée, nous rajeunissons notre structure cérébrale. Les voyageurs possèdent une flexibilité cognitive bien supérieure aux sédentaires. C'est une éducation permanente du regard qui nous protège contre l'atrophie mentale et l'ennui existentiel.
0: Ah, d'accord, c'est très scientifique et rogo. Mais aujourd'hui, on peut voyager à travers le numérique en faisant un voyage virtuel.
1: Oui, bien sûr, mais c'est différent, Manon. Car la régénération est intimement liée à ce que l'on appelle aujourd'hui la détox numérique. Dans notre quotidien, nous sommes bombardés de dopamine artificielle via nos écrans et nos notifications plutôt. Le voyage nous offre, bien entendu, la possibilité d'un véritable sevrage esthétique. Imaginez-vous sur un bateau descendant du fleuve Yangtze, le plus long fleuve de Chine, entre Chongqing et Yichang, en train de traverser les trois gorges, Manon, Tsuntang, Wu et Tsiling. Là, face à ces parois escarpées et vertigineuses qui étreignent les eaux émeraudes du fleuve, le téléphone devient inutile. On se sent forcé de regarder la nature brute, de ressentir la puissance du courant, de voir les sinuosités de 9 virages décrits comme des dragons jouant dans l'eau. C'est ce que les anciens appelaient, Manon, la contemplation pure. Cette déconnexion permet au système nerveux de se stabiliser. C'est aussi une forme de méditation en mouvement qui recalibre totalement la perception du temps et du bonheur.
0: Et cela nous amène naturellement à la philosophie orientale, avec notamment des travaux de spécialistes comme le professeur Du Qinggang sur le Chan ou le Zen. Et comment cette sagesse millénaire valide-t-elle cette intuition que le voyage nous soigne?
2: Eh bien, on va marquer une petite respiration et la suite arrive tout de suite.

0: Vous écoutez Carnet de route. Aujourd'hui, nous vous proposons une immersion totale dans une thématique qui nous concerne tous au plus haut point, la santé, mais vue sous l'angle du voyage.
1: La philosophie du Shan est avant tout une philosophie du ici et maintenant. Ce qui est l'essence même du bon voyageur. Prenons l'exemple de Huina, le sixième patriarche du Shan.
0: Oui, le grand maître Huina.
1: Avant d'atteindre l'illumination, il a passé des mois à broyer du riz dans une cuisine obscure des monastères. Cette activité simple, répétitive, vécue avec une attention totale, est une leçon pour nous, cher Manon.
0: D'accord.
1: Le voyage, c'est la même chose, cher Manon. Ce n'est pas la destination finale qui compte. C'est l'acte de marcher, de manger quand on a faim, de dormir quand on a sommeil.
0: Mais c'est simple, hein?
1: C'est ce que les Chinois appellent yangshan.
0: Oui, yangshan. L'art de nourrir la vie.
1: Et le professeur Du Xinlang cite souvent ces poèmes magnifiques du maître Bai Yushan. Je cite « Il y a une manière particulière de cultiver les Shan. Pas besoin de demander qui est ton maître. On exige seulement de manger quand on a faim, de se coucher quand on a sommeil. Purgez plutôt votre champ de cœur. » Fin de citation.
0: D'accord.
1: Voyager, cher Manon, c'est exactement cela. Purger son champ de cœur de ses calculs et de ses soucis inutiles. C'est aussi accepter, comme le dit Bai Yushan, que 10 000 choses ne dépendent pas de vos calculs. Dieu a tout arrangé, soyons naturels.
0: Ah, d'accord, ça nous enlève le

0: après ça.
1: Bien sûr.
0: Et on dit qu'au temple du 5e patriarche, on enseigne souvent trois phrases à la fois simples et compliquées qui résonnent parfaitement avec l'expérience du voyageur, Rocco, n'est-ce pas?
1: Oui, Manon, oui. La première d'ailleurs, c'est dans la vie, on doit déployer ses efforts. Mm-hmm. La deuxième, l'homme propose, mais c'est le destin qui dispose.
0: J'ai l'impression qu'on a déjà évoqué cela dans l'une de nos émissions précédentes. C'est très important.
1: Et la troisième, quand on a essuyé un revers, on cherche à bien tirer les leçons et prendre demain pour un nouveau point de départ. Voilà. Donc, en voyage, cher Manon, on est confronté à ces vérités chaque jour.
0: Tout à fait.
1: On rate un bus pour aller voir les montagnes multicolores des Anglais et d'Anciens dans les Gansou. On se retrouve sous la pluie battante.
0: Tout à fait.
1: Si vous luttez
0: ça
1: contre
0: arrive,
1: l'événement, oui. Mais si vous luttez contre l'événement, vous souffrez, vous en souffrez.
0: Alors, qu'est-ce qu'on peut faire?
1: Alors, en acceptant d'observer la beauté surréaliste des formations rocheuses rouges et jaunes sous l'orage, on guérit simplement. C'est le Huawei.
0: D'accord.
1: L'action sans effort. La fluidité absolue du Tao. Et on réalise alors qu'au-dessus des nuages, le ciel est toujours bleu.
0: Mais c'est pas facile de le pratiquer. Quand on rate son train, on est vraiment en colère.
1: Mais c'est pourquoi on met à votre disposition toutes ces leçons.
0: Oui, c'est pas évident, mais il faut qu'on y arrive à maîtriser soi-même au niveau psychologique et au niveau physique. Et là, on marque une petite respiration et ne quittez pas, la suite arrive tout de suite.

0: 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Aujourd'hui, nous vous proposons une immersion totale dans une thématique qui nous concerne tous au plus haut point, la santé, mais vue sous l'angle du voyage. Et Rogo, tout à l'heure, vous nous avez résumé une leçon d'acceptation.
1: C'est pour cultiver la maîtrise de soi.
0: C'est une leçon d'acceptation, mais il y a aussi une dimension sociale et humaine très forte dans ce discours. La rencontre avec l'autre est-elle si nécessaire à notre équilibre psychique?
1: Oui, parce que la solitude moderne est souvent une inflammation de l'ego. Chez soi, nous sommes prisonniers de notre image, de notre statut, de notre carrière. En voyage, nous sommes des inconnus. Nous redevenons des êtres anonymes et donc libres. À Chengdu, la cité du panda, mais aussi la ville des mille temples, on peut passer deux heures dans un thé salon traditionnel à Jili ou près du système d'irrigation millénaire du Duyangyan.
0: Ah, d'accord. Là, on ne pense plus à son travail, à sa carrière.
1: Voilà. On partage un thé avec un habitant local sous le sol, pleureur. Sans rien attendre en retour, le corps libère de l'ocytocine, l'hormone du lien social et de la confiance.
0: D'accord. À quoi ça sert cette hormone?
1: Cette hormone réduit l'anxiété sociale et renforce les sentiments de sécurité intérieure. L'altérité nous décentre et nous guérit de notre propre narcissisme.
0: D'accord.
1: Et cher Manon, en voyant comment les autres vivent, comment ils cultivent leur jardin ou leur spiritualité malgré les difficultés, nous relativisons nos propres drames. Le voyage nous apprend que l'humanité est une toile interconnectée. Et comme le souligne la sagesse d'Ishan, le trésor spirituel se transmet dans le silence d'un sourire, comme celui de Mahakashyapa.
0: Vous êtes également un ferveur défenseur du low travel, c'est-à-dire voyage à faible rythme. On voit souvent des touristes épuisés par leur propre emploi du temps, cherchant à tout voir en un temps record. Pourquoi cette lenteur est-elle la clé de la santé physique réelle?
1: Oui, parce que le corps possède son propre rythme biologique, une horloge interne qui ne peut pas être synchronisée avec la vitesse frénétique de la vie moderne, cher Manon.
0: D'accord.
1: Et pour que le voyage plutôt soit thérapeutique, il doit être vécu à une échelle humaine, à la vitesse du pas ou du regard. Les slow

0: trois vols permet une immersion sensorielle profonde qui modifie notre chimie sanguine.
1: C'est vrai?
0: Oui, mais prenez le temps de rester plusieurs jours au bord du lac Singhai. Ces miroirs de ciel à 3200 mètres d'altitude ou de déambuler dans le monastère de Tahar parmi les pèlerins. Les études montrent que l'inhalation de l'air pur et des essences végétales augmente le nombre de nos cellules de notre système immunitaire qui luttent contre les tumeurs et les infections.
1: Ah, d'accord.
0: Et cher Manon,
1: ça fait beaucoup de bien à notre
0: oui,
1: santé.
0: Oui, oui. Si vous courez d'un point A à un point B, votre corps reste en mode alerte.
1: Ah, d'accord.
0: Si vous ralentissez, votre système parasympathique prend le relais. Vous retrouvez un sommeil profond, une digestion apaisée et une clarté mentale que vous pensiez avoir perdue.
1: Ah, en somme, Rocco, voyager, c'est redevenir un être de nature tout en enrichissant sa culture. C'est une réconciliation totale avec notre biologie sauvage et notre esprit cultivé. Merci infiniment, Rogo, pour ces réflexions qui nous donnent une envie irrésistible de boucler nos valises. Non pas pour fuir nos vies, mais pour que nos vies ne nous fuient pas.
0: Merci également, chère Manon, de m'avoir associé à cet échange combien utile.
1: Et chers auditeurs, n'oubliez pas, voyager, c'est un acte de soi radical. Prenez le temps de découvrir le monde pour mieux vous découvrir vous-même. On se retrouve la semaine prochaine pour une nouvelle découverte. Et tout de suite, vous allez retrouver Xiaotai et Thomas pour l'apprentissage du chinois.
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3: Bonjour à tous et bienvenue pour notre nouvelle émission qui sera consacrée à l'apprentissage du chinois mandarin. En gros, notre objectif est de vous apprendre tout au long de ce cycle le chinois au quotidien. Je suis Xiaotai et je suis très heureuse de vous accompagner avec Thomas pour ces cours de chinois.
2: Salut à tous, moi comme vient de le dire ma collègue, c'est Thomas et ça fait quelques mois que je suis en Chine, mais je ne pratique pas vraiment le chinois au quotidien, donc je suis un peu comme vous, je vais découvrir cette langue quasiment en même temps que vous.
3: Bon. Ne vous inquiétez pas, on ne va pas vous prendre la tête durant cette émission, ce n'est pas notre but en tout cas. Mais il s'agit de vous initier petit à petit à cette langue si spécifique. Alors, pour commencer une langue, il me paraît essentiel de savoir nous présenter, non ?
2: C'est vrai que c'est un peu la première chose qui vous sert tous les jours, dans la rue, au boulot. Et cela vous amène forcément, lorsqu'on dit bonjour à quelqu'un, d'amener de nouvelles expressions et de nouveaux mots à la suite du salut quotidien.
3: Bah ok, aujourd'hui nous commençons avec les mots et les expressions qui servent à saluer. Ni hao.
2: Qui veut dire bonjour.
3: Ni jiao shenme mingzi.
2: Comment vous appelez-vous.
3: Zhe shi wo de mingpian.
2: Voici ma carte de visite.
3: Hao jiu bu jian.
2: Et enfin, ça fait longtemps que nous ne nous sommes pas vus.
3: Voilà les objectifs des cours d'aujourd'hui. En chinois, il y a plusieurs façons pour dire bonjour. L'expression la plus courante est ni hao.
2: Ni hao.
3: Ni signifie tu, hao signifie bien. Ni hao ou nin hao, bonjour, est une formule que l'on peut employer pour saluer en toutes circonstances et qui que ce soit. En réponse, on dit aussi ni hao ou nin hao.
2: Ouais, c'est un peu exactement comme en français. En fait, si on dit bonjour, l'interlocuteur qui nous répond également bonjour.
3: Bah, tout à fait, c'est facile. Hein, vous n'avez qu'à le répéter. Ni hao. On se le fait ensemble. Ni hao.
2: Et jamais 203, encore une fois, on va se le refaire ensemble.
3: Ni hao. Et voilà un premier terme. Et maintenant, nous écoutons un petit dialogue.
4: Ni hao.
5: Ni hao.
4: Ni hao.
5: Ni hao.
3: Bon, maintenant, après avoir salué une personne, on va lui demander son nom. Et comment on dit en chinois ? On peut le dire comme ça. Ni jiao shenme mingzi.
2: Ni jiao shenme mingzi. Est-ce que j'ai bon ?
3: Oh, c'est tout à fait passable.
2: Oui, bon, on peut mieux faire, mais bon, tout le monde débute ici. Hein.
3: D'accord.
2: Surtout moi.
3: Oui. Ni.
2: Ni.
3: En troisième ton, c'est tu. Jiao.
2: Jiao, qui veut dire appeler.
3: Appeler. D'accord. Au quatrième ton, shenme signifie quel, quoi, comment, c'est pour demander.
2: Bon, je vais essayer maintenant. Shenme.
3: C'est mieux. Mingzi, c'est-à-dire le nom.
2: Mingzi.
3: Ou plutôt le prénom.
2: D'accord, ok.
3: Et comment t'appelles-tu ? Ni jiao sheme mingzi.
2: Ni jiao sheme mingzi.
3: Oh, c'est presque parfait.
2: Ouais, presque. Bon.
3: Bon, allons, on s'écoute un dialogue maintenant. Dialogue 2.
4: Ni jiao sheme mingzi ?
5: Wo jiao Wang Long. Ni jiao sheme mingzi ?
4: Liu Lu.
3: Sheme est un pronom interrogatif qui signifie quoi, que, parfois, quel. La syntaxe chinoise est très simple. Dans une phrase interrogative, on remplace l'objet de la question par le pronom interrogatif adéquat et l'ordre des mots ne change pas. Par exemple, 我叫王芳, je m'appelle Wang Fang. Sous la forme interrogative, on dit 你叫什么名字, tu t'appelles comment, tu t'appelles par quel nom. Répétez encore une fois, 你叫什么名字?
2: 你叫什么名字?
3: Bravo Thomas. Bon, la réponse pour la phrase 你叫什么名字 est très simple. On dit 我叫.
2: 我叫.
3: Ouais. Voilà. 你叫什么名字?
2: 你叫什么名字?
3: Très bien. Et en Chine, les gens s'échangent souvent des cartes de visite lorsqu'ils se rencontrent pour la première fois. Quand vous donnez votre carte de visite, vous pouvez dire en chinois 这是我的名片. Cela signifie en français « Voici ma carte de visite. »« 这是我的名片. » Vas-y Thomas.
2: « 这是我的名片. » Et « 名片 » c'est la carte de visite, non ?
3: C'est exact. « 名片 » c'est la carte de visite. « 得 » indique l'appartenance. Par exemple, « le mien » ou « la mienne » se dit en chinois « 我的 ». »« Le tien » ou « la tienne » se dit en chinois « 你的 ». Et « 这 » signifie « ce ».«
2: 这 ».
3: Shi signifie être.
2: Che.
3: Wo de en français, c'est ma ou le mien.
2: Ah, je vais essayer de. Aussi maintenant de le répéter. Wo de.
3: Très bien. Che shi wo de, qui veut dire littéralement c'est à moi. Et puis c'est en effet pour dire que c'est une chose qui m'appartient.
2: Ok, bon, je le fais à mon tour. Je che wo de.
3: Très bien. Mingpian, carte de visite.
2: Mingpian.
3: Che shi wo de mingpian.
2: Je suis Wada Mingpian.
3: Ce qui veut dire voilà ma carte de visite.
2: Bon, maintenant on va s'écouter un petit dialogue et pour essayer de mettre un petit peu tout ça en place, hein, parce que c'est important d'entendre les choses parler plutôt que de répéter des phrases. On s'écoute le dialogue numéro 3.
5: 这是我的名片。谢谢。好久不见，你好吗？挺好的，谢谢。
3: Voici ma carte de visite. 这是我的名片.
2: Je suis Wada Mingpian.
3: Mingpian, qui veut dire.
2: Mingpian, ben je crois que si j'ai bien bossé, ça veut dire carte de visite.
3: Tu as bien raison. Bien, passons maintenant à une nouvelle phrase. Supposons que ton ami et toi, vous ne vous êtes pas rencontrés depuis un bon moment. Dans ce cas-là, qu'est-ce que tu dis en français ?
2: Bon, c'est très simple. Moi, je dis en français, ça fait super longtemps que nous ne nous sommes pas vus.
3: Exact. Et en chinois, on dit 好久不见.
2: Haojiao Boutian.
3: Et c'est comme la traduction de longtemps pas voir.
2: D'accord, ok.
3: Et je vais le traduire mot à mot. Ça fait Haojiao, très longtemps.
2: Haojiao.
3: Bu, ne pas.
2: Bu, tu viens de le dire, ne pas.
3: Ouais. Tien, c'est voir.
2: Tien.
3: Alors longtemps pas voir. Haojiao Boutian.
2: Haojiao Boutian.
3: Ni hao ma. Comment vas-tu? C'est une formule de salutation courante, utilisée en général entre personnes qui se connaissent. La réponse est souvent « 我很好 », »,« je vais très bien ». « Ma » et « ne » sont des particules qu'on utilise à la fin d'une phrase interrogative « 你好吗 ?»«
2: 你好吗 ?»
3: Et maintenant, nous écoutons encore une fois le troisième dialogue.
5: « 这是我的名片. »«
4: 谢谢. »«
5: 好久不见. »« 你好吗 ?»«
4: 挺好的. »« 谢谢. »
2: Ok, c'était le dernier dialogue pour aujourd'hui, faut pas trop se surcharger de travail non plus, vous êtes toujours à l'écoute de Radio Chine Internationale, dans une nouvelle émission à travers laquelle on va vous apprendre les rudiments de la langue chinoise, ce sera notre objectif. Et avant d'écouter une nouvelle fois tous les dialogues, une brève révision de ce que nous avons vu aujourd'hui, et pour saluer en chinois, je crois que c'est Ni Hao.
3: Comment t'appelles-tu? 你叫什么名字？
2: 你叫什么名字？
3: Et quand vous échangez des cartes de visite avec vos amis chinois, vous pouvez dire 这是我的名片。
2: 这是我的名片。
3: Et nous avons aussi appris, ça fait longtemps qu'on ne s'est pas vu en chinois. On dit 好久不见。
2: 好久不见。
3: Et maintenant, nous écoutons tous les dialogues d'aujourd'hui. Premier dialogue.
4: 你好。
5: 你好。
4: 您好。
5: 您好。
3: Deuxième dialogue.
4: 你叫什么名字？
5: 我叫王龙。你叫什么名字？
4: 刘露。
3: Troisième dialogue.
5: 这是我的名片。
4: 谢谢。
5: 好久不见，你好吗？
4: 挺好的，谢谢。
3: Et à la fin de notre cours de chinois, nous vous parlerons aussi de la culture chinoise pour vous donner une petite idée des mœurs et des coutumes. C'est ce que nous appellerons l'ABC de la culture chinoise.
2: Et justement, dans cette rubrique, de quoi va-t-on parler aujourd'hui?
3: Aujourd'hui, nous avons vu comment dire bonjour, ni hao. On peut aussi dire nin hao, comme une formule plus respectueuse. Ni hao est utilisé en général entre les personnes de même âge ou de même statut social. Et si vous rencontrez une personne qui est plus âgée que vous, vous dites ni hao.
2: Voilà, merci beaucoup Xiao Tai.
3: Pas de quoi, et avant de vous quitter, une petite question. Comment dit-on en chinois? Ça fait longtemps que nous ne nous sommes pas vus.
2: Bon allez, c'est facile, hein, faut pas exagérer non plus. La réponse se trouve dans l'émission d'aujourd'hui, on vous laisse travailler un peu. Voilà, notre rubrique cours de chinois, c'est fini pour aujourd'hui. Merci de votre fidélité, à bientôt et au revoir pour un nouveau cours.
3: À la prochaine fois.
1: Voilà, c'est la fin de notre émission d'aujourd'hui. Merci de nous avoir suivis et à très bientôt.

0: Le président Xi Jinping a participé à une cérémonie de bienvenue organisée par le président kirghize Japarov.
1: Le président chinois Xi Jinping et son épouse Peng Liyuan sont arrivés à Intimak Ordo, la résidence présidentielle officielle à Bishkek. Une grande cérémonie de bienvenue s'est alors déroulée. Les présidents Xi et Japarov sont montés sur la tribune d'honneur. Et une fanfare militaire a interprété les hymnes nationaux de la Chine et du Kirghizistan.

0: Les deux chefs d'État ont passé en revue la garde d'honneur et assisté au défilé. Le président Xi a salué les membres de la garde d'honneur en Kirghize.
1: Ça va, moi.
2: Frohomo.

Il a serré la main des membres de la délégation kirghize, tandis que son homologue Japarov a serré celle des membres de la délégation chinoise.

0: Ils sont entrés dans la résidence présidentielle et ont posé pour une photo devant les drapeaux nationaux de leurs pays respectifs.
1: Le président chinois Xi Jinping s'est entretenu ce lundi avec le président kirghize Zakir Japarov à Bishkek.
0: Le président chinois Xi Jinping a déclaré que la Chine était prête à collaborer avec le Kirghizistan pour renforcer l'alignement de leur stratégie de développement, approfondir les échanges des expériences en matière de gouvernance, obtenir plus de résultats concrets et accessibles de coopération pratique et réaliser des progrès substantiels dans la construction d'une communauté d'avenir partagé Chine-Kirghizistan. Monsieur Xi a déclaré que les deux parties devaient approfondir leur coopération concrète et mettre en œuvre le plan intergouvernemental de coopération économique et commerciale, diversifier les produits commercialisés et explorer de nouveaux domaines de croissance tels que le commerce numérique et le commerce électronique transfrontalier. Il a également indiqué que la Chine et le Kirghizistan devaient unir leurs efforts pour mener à bien la création du laboratoire conjoint La Ceinture et la Route et renforcer leur coopération dans des domaines tels que l'intelligence artificielle. Les deux présidents ont signé un traité bilatéral de bon voisinage, d'amitié et de coopération permanent. Le président Xi est en visite d'État au Kirghizistan et participe au sommet de l'Organisation de coopération de Shanghai.
1: Le président chinois Xi Jinping a rencontré le président russe Vladimir Poutine, le président ouzbek Shavkat Mirziyoyev et le président mongol Ukna Uhelsuk lors du sommet de l'Organisation de coopération de Shanghai à Bishkek. M. Xi est arrivé dimanche à Bishkek pour participer au sommet et effectuer une visite d'État au Kirghizistan. Peng Liyuan, épouse du président chinois Xi Jinping, a visité le Musée national d'histoire de la République kirghize à Bishkek en compagnie d'Aygül Japarova, épouse du président kirghize Zakir Japarov. Ce musée conserve des collections qui retracent l'histoire et l'évolution du peuple kirghize.
0: Mme Peng et Japarova ont d'abord assisté à un spectacle de bienvenue chaleureux avant de visiter une exposition consacrée à la culture traditionnelle kirghize. Madame Peng a déclaré que les présentations raffinées et colorées du musée

0: comprenant des vêtements traditionnels, des tapis tissés et d'autres objets artisanaux, témoignaient de la longue histoire de l'artisanat kirghize et de son mode de vie particulier. Elle a souligné que la Chine et le Kirghizistan accordaient tous deux une grande importance à la préservation et à la transmission de la culture traditionnelle et a exprimé l'espoir que les deux pays continuent à élargir leurs échanges entre leurs peuples et leurs cultures. Madame Pang et Madame Japarova ont également visité une exposition d'art intitulée Harmonie et beauté, exposition d'art de la civilisation chinoise ancienne, organisée conjointement par la Chine et le Kirghizistan, et ont assisté à une présentation de vêtements traditionnels kirghizes. Toutes deux ont déclaré qu'elles s'efforceraient de promouvoir activement les échanges culturels et l'apprentissage mutuel entre les deux pays.
1: Les responsables et experts kirghizes s'attendent à ce que la visite du président chinois Xi Jinping au Kirghizistan renforce encore la coopération dans divers domaines et apporte des avantages aux deux pays.
2: La visite d'État du président Xi Jinping revêt une grande importance historique. Le gouvernement kirghize soutient pleinement la coopération avec la Chine et les deux pays peuvent tirer parti de leurs atouts complémentaires dans de nombreux domaines. J'espère que les deux pays pourront mettre en place une coopération plus concrète et parvenir à des résultats mutuellement bénéfiques et gagnant-gagnant.
3: Au Kirghizistan, nous pouvons véritablement ressentir toute la portée du concept de communauté d'avenir partagé pour l'humanité proposé par le président Xi Jinping. Nous avons été témoins de la coopération entre la Chine et le Kirghizistan dans divers domaines tels que les infrastructures, les affaires sociales et les conditions de vie de la population, la culture et l'éducation, qui nous a aidés de tout cœur à parvenir à un développement commun. Nous en sommes reconnaissants.
4: J'espère que la visite du président Xi Jinping contribuera à renforcer encore davantage la coopération bilatérale dans le domaine de l'éducation. À l'heure actuelle, la coopération éducative et culturelle entre la Chine et le Kirghizistan progresse à grands pas. Prenons l'exemple de l'Institut de recherche Kirghizistan-Chine. Chaque année, plus de 50 étudiants partent étudier en Chine. J'attends avec impatience la coopération entre les deux pays dans le domaine de l'intelligence artificielle. Nous avons vu en Chine des robots capables de danser et des robots serveurs. Nous espérons apprendre et partager ces avancées technologiques.
2: Je pense que le Kirghizistan et la Chine continueront à travailler main dans la main à l'avenir. Les deux pays peuvent exploiter pleinement leur potentiel et leurs atouts économiques respectifs et coopérer dans divers domaines. Actuellement, le centre du monde se déplace vers le sud global. La Chine est largement reconnue comme un leader dans de nombreux domaines, ce qui offrira d'énormes opportunités de développement aux pays de la région.
1: La Chine est depuis longtemps le premier partenaire commercial du Kirghizistan et la principale source d'investissement étranger dans ce pays.
0: À la fin du mois de juillet 2026, le montant total des investissements directs chinois au Kirghizistan, tous secteurs confondus, a dépassé les 2 milliards de dollars. Parallèlement, la Chine est en train de devenir rapidement un important marché de consommation émergent pour le Kirghizistan. Au cours des 7 premiers mois de cette année, le total des importations et des exportations de la Chine avec le Kirghizistan a dépassé les 12 milliards de dollars.
5: Nous avons invité de nombreux distributeurs kirghizes de qualité à Chongqing pour visiter nos installations et acheter nos produits. Prenons l'exemple des automobiles. De janvier à juillet de cette année, la valeur totale de nos exportations a dépassé 100 millions de yuan, soit une hausse de plus de 70% par rapport à la même période l'année dernière.
6: La laine et le cachemire constituent des secteurs clés au Kirghizistan. Le secteur de l'élevage local dispose de ressources abondantes et d'un énorme potentiel de croissance. L'année dernière, la Chine et le Kirghizistan ont officiellement signé un protocole relatif aux inspections et à la quarantaine pour les importations de laine et de cachemire lavé, ouvrant ainsi le marché chinois à leurs produits d'origine animale de haute qualité.
1: Un forum sur les échanges entre les peuples des États membres de l'OCS s'est tenu à Bishkek, la capitale du Kirghizistan. Le forum s'est organisé par China Media Group et la Société nationale de radiodiffusion et de télévision du Kirghizistan. Le président kirghize Zadir Japarov a adressé une lettre de félicitations à l'occasion de cet événement. Un plan d'action visant à approfondir la coopération entre les médias a été présenté lors du forum dans le but de renforcer l'échange d'informations, la coproduction de programmes et la formation professionnelle entre les pays membres de l'OCS. CMG a diffusé en avant-première son documentaire retraçant le parcours et les réalisations de l'organisation depuis sa création il y a 25 ans. CGTN a également publié les résultats d'un sondage d'opinion mondiale sur l'influence de l'OCS. Et pendant le sommet de l'OCS à Bishkek, la chaîne en langue russe de CGTN sera diffusée dans tout le Kirghizistan. Le porte-parole du ministère chinois des Affaires étrangères, Guo Jiakun, a déclaré que la Chine avait fourni au Népal une aide financière d'urgence et une aide humanitaire et que les 50 premières tonnes de matériel de secours étaient arrivées à Katmandou.
0: Le gouvernement chinois a fourni au Népal une aide financière d'urgence et une aide humanitaire et les 50 premières tonnes de matériel de secours sont arrivées à Katmandou. Deux groupes d'experts chinois en sauvetage dans les tunnels, formant une équipe de secours, ont été dépêchés dans les zones sinistrées du Népal. La Chine a également partagé avec le Népal des informations essentielles, notamment des images de la catastrophe, des données satellitaires et des données hydrologiques, telles que des informations d'alerte précoce concernant les lacs de retenue en amont, et aide activement les citoyens népalais bloqués dans la région à rentrer au Népal dès que possible. Hier à midi, tous les ressortissants chinois avec lesquels on avait pris contact dans les zones touchées du Népal avaient été correctement évacués et relogés et sont en sécurité.
1: Les sauveteurs poursuivent les recherches de survivants après la coulée de boue dévastatrice qui s'est produite dans la région autonome du Xizang, dans le sud-ouest de la Chine. 16 personnes ont perdu la vie et plus de 500 sont portées disparues. La catastrophe a été déclenchée par une avalanche de glace et de roches du Haut-Népal qui a frappé mercredi le poste aux frontières de Jiron. Un tronçon endommagé de 285 mètres de la route menant au poste aux frontières a été dégagé. Il reste encore 1,2 km à dégager avant d'atteindre le poste frontière. Le lac retenu situé en amont du poste frontière de Jiron s'est vidé, formant un cours d'eau. Des équipes de réparation locale s'efforcent d'assurer un approvisionnement continu en électricité sur le site des opérations de secours. La première station de base d'urgence dédiée aux communications située près du poste frontière de Jiron a commencé à fonctionner dimanche après-midi. Les opérateurs de télécommunications du Xizang ont remis en état une station de base endommagée et en ont construit 9 nouvelles près du poste frontière. Le ministère chinois des ressources naturelles a lancé des enquêtes sur les dangers posés par les débris. Les experts ont identifié 8 zones à haut risque et continueront à surveiller la situation. Zhang Songjin nous rend compte depuis la zone la plus touchée par la catastrophe.
3: Nous nous trouvons actuellement au poste frontière de Jilong, qui est l'épicentre de la catastrophe provoquée par la coulée de boue. Si vous regardez dans la direction que je vous indique, cette plateforme plate devant nous est l'emplacement même du poste frontière de Jilong. Je me trouve actuellement à environ 100 mètres de la vallée fluviale. Vous voyez cette bande de végétation là-bas, sur la montagne, la roche mise à nu en dessous. C'est jusqu'à cette hauteur que le flot est monté. Elle semble dépasser les 60 mètres, soit à peu près la hauteur d'un immeuble de 20 étages. Cela vous donne une idée de la puissance de cette crue. Là où je me trouve actuellement, il y a plus de 20 membres de l'équipe de recherche et de sauvetage, et plus de 60 au total dans les zones voisines. Nous sommes tous venus ici à pied, après avoir marché dans les montagnes pendant plus de 10 heures. Nous travaillons sans relâche depuis 3 jours d'affilée et nous continuerons à tenir notre position ici jusqu'à ce que l'opération de recherche soit terminée.
5: Jusqu'à présent, nous avons déjà parcouru 2 fois la zone de recherche qui nous a été attribuée. Mais nous n'avons pas encore terminé, nous allons poursuivre les recherches.
3: Quelle est, approximativement, la superficie de cette zone?
5: On l'estime à environ 40 000 mètres carrés.
3: Vous avez donc parcouru 2 fois ces 40 000 mètres carrés et vous allez effectuer un nouveau passage?
5: C'est exact. Nos recherches précédentes se sont limitées à la surface. Nous devons désormais aller plus en profondeur.

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2: Bonjour à tous, bienvenue dans In Vivo. En 1991, l'architecte française Estelle Achard s'est rendue pour la première fois au Yunnan, province frontalière au sud-ouest de la Chine. Et pendant 20 ans après ce voyage inoubliable, elle revient à maintes reprises en Chine pendant les vacances, surtout au Yunnan, par son amour pour la région. Lorsqu'elle voulut changer de travail, elle avait tout de suite l'idée d'acheter ou de louer un logement au Yunnan. C'est à Shangri-La qu'elle a rénové une ancienne ferme tibétaine. Elle fait de ce bâtiment sa maison, tout en accueillant les touristes qui voyagent à Shangri-La. Avant d'inaugurer cette émission, je vous invite à suivre une mélodie. Et de retour, Estelle va nous raconter son histoire liée au Yunnan.

0: 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Benzlan, un village de moins de 10 000 habitants, est un lieu de transit incontournable sur la ligne touristique reliant Shangri-La et la montagne enneigée de Meili. À ce petit village situé sur la route Yunnan-Xizang, l'architecte française Estelle Achard a construit un paradis naturel respectueux de l'environnement.
1: En fait, je suis venue très souvent voyager au Yunnan depuis plus de 30 ans. En 1991, j'ai voyagé pour la première fois au Yunnan et j'ai découvert pas mal de régions du Yunnan et j'ai voulu revenir tous les ans pratiquement pendant mes vacances au Yunnan. Et un jour, je voulais changer de travail en France et c'était difficile. Donc, je me suis dit que j'allais faire un projet au Yunnan. Ça serait plus facile pour moi, qui suis toute seule, avec pas une grosse fortune. Donc, je me suis dit qu'au Yunnan, je pouvais faire ça. Parce que j'aime bien le Yunnan. C'est devenu mon pays d'adoption.
0: Ah, d'adoption, vous l'avez dit.
1: Oui, parce que j'ai des liens forts maintenant depuis tant d'années que je suis venue au Yunnan et je me suis dit je vais essayer de faire quelque chose là parce que j'aime bien les gens, j'aime bien... c'est très divers partout et du coup il y a de la montagne, il y a plein d'ethnies différentes, les gens sont très gentils. Mais finalement, je me suis dit que j'aimais mieux le Nord, peut-être, sûrement parce que les Tibétains sont très amicaux, très chaleureux, comme dans le sud de la France. Du coup, j'aime bien cette partie du Yunnan aussi. Je me suis dit que je pouvais avoir une grande maison pour pas très cher dans cette zone-là.
0: Estelle a cherché d'abord une maison à travers le Yunnan, à Kunming, à Jianshui ou à Baoshan. Et finalement, en 2012, c'était à Benzlan, petit village près du Shangri-La, qu'elle a fixé son choix sur une grande ferme tibétaine en Bizé. Elle voulait faire de ce bâtiment sa maison tout en accueillant les touristes qui voyagent à Shangri-La.
1: J'ai cherché d'abord une maison à Kunming, à Jianshui, à Weishan. J'ai cherché, mais j'ai pas trouvé une maison suffisamment grande et qu'il soit possible de louer ou d'acheter. Et donc j'ai trouvé cette maison, une grande ferme tibétaine en pisé, c'est-à-dire en terre battue. La terre battue, ça me parle parce que près de ma région d'origine en France, il y a aussi des maisons en terre battue. Donc je me suis dit que c'était une bonne chose. Et de rénover cette ferme et d'en faire un lodge avec, là maintenant j'ai 4 chambres dedans. Il n'est pas très très vieux, il doit avoir une quarantaine d'années à peu près, mais 40, 45 ans, mais il était en très mauvais état, il n'était pas fini, il n'y avait pas d'eau, pas d'électricité, c'était en très très mauvais état. C'était une ferme très mal entretenue, le toit était... J'ai refait tout le toit, j'ai refait beaucoup de choses. Mais j'ai utilisé aussi, par exemple, pour l'électricité et la plomberie, j'ai utilisé les meilleurs matériaux que je pouvais trouver en Chine. Je n'ai pas utilisé les matériaux du village d'à côté qui sont de très mauvaise qualité et pas chers. Je me suis approvisionnée directement dans les meilleures usines de Chine pour l'électricité et la plomberie parce que je voulais faire quelque chose de bonne qualité. D'ailleurs, depuis bientôt 12 ans que j'ai fait la maison, j'ai aucun problème d'électricité et de plomberie. Je l'ai rénovée d'une manière écologique, c'est-à-dire en respectant au maximum la maison dans ce qu'elle est à la base. Elle était en très très mauvais état, mais je l'ai rénovée avec toutes les techniques modernes écologiques, c'est-à-dire que les murs, les cloisons à l'intérieur sont faits avec de la paille et de la terre. J'ai utilisé toutes les techniques des architectes d'aujourd'hui pour rénover une maison.

0: maison d'hier, parce que je suis architecte aussi.
1: Au départ, raconte Estelle, l'idée n'était pas tournée spécialement vers l'écologie. On l'écoute.
0: Au départ, en fait, j'étais pas spécialement tournée vers l'écologie, parce que je ne connaissais pas. Sauf que chez moi, dans ma près de mon lieu de naissance, eh bien, il y a ces maisons en terre aussi et des nouvelles architectures de terre faites par des architectes d'aujourd'hui. Mais donc, j'ai commencé à étudier pendant 6 ou 7 mois l'écologie d'une maison, essayer de comprendre comment je pouvais la rénover de plus en plus écologiquement, parce que en fait c'est la maison qui m'a montré qu'il fallait que je le rénove d'une manière écologique, parce que la terre il faut la respecter. Par exemple, on ne met pas sur un mur en terre, on ne met pas de béton, parce que ça étanchéifie le mur, il ne peut pas respirer et il devient malade. Les planchers, le rez-de-chaussée, c'est pareil. On ne doit pas mettre de dalles en béton pour que la maison respire, pour qu'elle soit en bonne santé. Et puis, j'ai essayé d'utiliser au maximum les matériaux locaux. Par exemple, pour faire les cloisons, je n'ai pas utilisé de la brique. D'abord, c'est trop lourd, ça use énormément d'énergie pour faire de la brique. Alors que moi, j'ai fait des briques de terre crue, c'est-à-dire qu'elles ne sont pas cuites avec de la paille dedans. La paille qu'on trouve localement, qu'il y avait déjà dans la maison d'ailleurs, et la terre que j'ai utilisée aussi juste à 500 mètres, il y avait de la terre nécessaire pour faire les cloisons, par exemple. Mais j'ai aussi voulu faire des toilettes sèches parce que je suis à côté de la rivière et je voulais pas polluer la rivière avec des eaux sales. Donc les toilettes sèches, c'est un petit peu, on pourrait penser que c'est arriéré, mais en fait je pense que l'écologie, c'est pas arriéré, c'est au contraire très moderne et il faut vraiment qu'on s'en occupe. Donc pour pas polluer les sols, pour pas polluer les eaux. En plus, les toilettes sèches, ça n'use pas beaucoup d'eau et ça peut aussi faire du compost, du fertilisant pour les arbres et les fleurs. Je n'en mets pas, bien sûr, aux légumes, parce que par sécurité, mais le compost, de toute façon, je le laisse reposer pendant 3 ans, et au bout de 3 ans, ça ne sent rien, c'est comme la forêt, c'est des micro-organismes qui décomposent tout ce qu'il y a dans le compost et le rendent propre. Et donc, on peut le mettre comme ça dans le jardin. Enfin, moi je le mets pas pour les légumes par sécurité. Je pense que c'est très important de s'occuper de l'écologie. J'ai aussi fait de telle manière à ce que je ne dépense pas trop d'électricité. C'est chaque petit geste. Je trie beaucoup mes déchets, je ne mets plus de bouteilles en plastique dans les chambres, mais des bouteilles en verre que je remplis avec de l'eau de source pour les autres. C'est plein de petits gestes accumulés. D'ailleurs, de plus en plus de jeunes Chinois, par exemple à Dali, je vois, ou à Kunming, ou à Lijiang aussi, je vois de plus en plus de jeunes Chinois s'intéresser à tous ces principes, le jardin par exemple, et je ne traite pas mes plantes dans le jardin avec des produits chimiques. Je fabrique mes produits de traitement ou de fertilisant. C'est des nouvelles techniques de culture qui sont écologistes. Voilà.
1: Les résultats de ces études sont ce que le visiteur pourra constater aujourd'hui. Estelle essaie de garder une rusticité en structure et d'utiliser au maximum les matériaux locaux. D'une personnalité claire et nette, Estelle Achard a revalorisé les objets anciens et les a transformés en décorations de chambre, par son admiration pour les objets simples du quotidien.
0: J'ai essayé de rester au plus près des matériaux bruts. Par exemple, les enduits sont des enduits de terre, les sols, je ne les ai pas vernis. Et j'aime beaucoup

0: de style. Estelle présente ses idées esthétiques en tant qu'architecte française résidant au Yunnan. 4 chambres sur 4 thèmes différents de la province.
1: J'ai essayé de faire au maximum de ce que je pouvais pour apporter du confort aux hôtes. Même si les toilettes sèches sont difficiles pour certains hôtes chinois qui ont peur de ça, malgré tout, globalement, j'ai essayé de garder une rusticité dans les murs. Par exemple, j'ai pas mis de vernis, les murs sont bruts, on voit la terre, mais j'ai essayé de faire ça très confortable. J'ai des lits très confortables, une salle de bain très confortable, une nourriture très confortable. Donc je donne au maximum de ce que je peux. Et donc j'ai fait 4 chambres, de ce que je suis moi aussi, parce que c'est une relation, une maison, c'est un prolongement du propriétaire. C'est un prolongement de soi-même. C'est ma maison, c'est pas quelque chose d'extérieur. Donc moi, ce que je suis, c'est j'ai beaucoup voyagé au Yunnan, mais je suis française. Donc c'est un mélange de que je suis en tant que française, en tant qu'architecte, et ce que j'ai aimé au Yunnan. Donc il y a 4 chambres sur 4 thèmes différents du Yunnan. Il y a une chambre tibétaine, une chambre du sud Yunnan, avec les broderies ethniques du sud Yunnan, par exemple. Une chambre que j'appelle, moi, la vieille Chine, c'est-à-dire qui évoque la vieille Chine, la Chine d'avant Mao Tse-tung, la Chine qu'il y avait au Yunnan avec la relation avec le Vietnam, avec l'Indochine, la vieille Chine. Et une autre chambre des années, avec des choses des années 60, très colorées, très populaires. Voilà, parce que c'est ce que m'évoque le Yunnan.
0: L'auberge d'Estelle se baptise Toulou Loge, puisqu'un ruisseau coule en face de la façade du bâtiment et l'autre bout du ruisseau conduit vers un long chemin de terre sinueux. Les hôtes chez Toulou Loge ont d'ailleurs la chance de déguster le dîner et le petit déjeuner à la française, préparé avec des produits locaux comme sa propriétaire essaie de fournir la nourriture d'excellente qualité. Dans le formidable jardin autour de l'auberge, Estelle plante des fleurs, des légumes et plein d'herbes pour la cuisine.
1: Un mille kouai pour deux avec le dîner à la française de produits locaux et le petit déjeuner. J'essaye d'avoir de très bonnes qualités de nourriture parce qu'on a beaucoup de chance au Yunnan d'avoir des légumes, des fruits organiques, de la viande absolument merveilleuse parce qu'il y a du yak, il y a des petits porcs noirs, il y a du très bon poulet, enfin il y a vraiment beaucoup de choses. Je fais moi-même le pain avec des farines anciennes de la montagne. Je fais beaucoup de choses avec des produits locaux que je recherche particulièrement pour leur qualité. Mais je suis au Yunnan, dans les grandes villes c'est plus difficile. Moi j'ai beaucoup de chance.
0: Si l'on cherche l'auberge d'Estelle sur les principales plateformes tourisme en ligne, il est difficile d'en trouver des informations. Pour cela, Estelle Achard a bien fait des réflexions.
1: Oui, c'est difficile de me trouver. En fait, comme j'ai pas beaucoup de chambres et que je veux vraiment que les gens comprennent mon projet, parce que je ne suis pas un hôtel, je loge les gens chez moi, je les reçois, je mange avec eux. Donc je veux vraiment qu'ils comprennent que ce n'est pas un magasin, par exemple. Ce n'est pas quelque chose qu'on vient voir et où on donne rien. C'est un échange. C'est-à-dire mes clients me donnent une relation et moi, je leur donne un relationnel aussi. Donc, je ne veux pas que ce soit sur des grands sites comme, je sais pas, TripAdvisor, Trip.com ou Booking.com. Je ne veux pas ça. Je veux que... Donc c'est plus du bouche à oreille, des gens qui connaissent, qui sont venus chez moi, qui en parlent. Ma meilleure publicité, les gens qui sont déjà venus chez moi. On peut me joindre sur WeChat. Voilà.

0: essentiellement sur WeChat. J'ai aussi des gens qui publient sur Xiaohongshu, mais en général, après, ils me contactent sur WeChat. Donc c'est très confidentiel. Je ne veux pas que ça soit. Je ne veux pas avoir trop de gens, en fait. Je veux garder ce relationnel comme des amis.
1: Et s'il y a trop de
0: Les
1: monde, ça...
0: clients sont comme des amis.
1: D'accord. S'il y a trop de monde, ça va briser la tranquillité.
0: Voilà, c'est ça. Donc, je veux une vraie relation entre mes clients et moi, et les clients et l'extérieur. Je veux que, par exemple, les clients, je veux pas de clients qui viennent juste dormir une nuit et c'est tout. Et faire une ou deux photos. Ça, c'est pas possible. Il faut que les clients restent au moins 2 jours et qu'ils prennent le temps de savoir ce qu'il y a autour de moi, de visiter le temps, prendre le temps aussi, c'est très important. Je veux pas que ce soit une barrière. Moi, ce qui m'a le plus important, c'est le relationnel avec les clients. Donc, comment dire, je ne veux pas que l'argent soit une sélection.
1: D'accord.
0: La sélection, elle est plus sur l'intérêt des gens quand ils viennent à la maison. Je sais que c'est pas très traditionnel en Chine de pas regarder l'argent. C'est vrai que je ne deviens pas riche, mais je pense que j'ai une bonne vie. En fait, je suis très contente de vivre là où je vis. Je ne pensais pas pouvoir faire autant dans ma maison et je n'avais pas une vue précise de ce que j'allais avoir. Je le fais fur à mesure. Au fur à mesure, oui, j'ai des animaux, j'ai un chouette jardin, j'ai planté plein d'herbes pour la cuisine, pour les fruits, pour les légumes. J'ai planté des fleurs, des choses comme ça. C'est vrai que pour moi, j'aime beaucoup ma maison et les gens qui vivent avec moi là, dans mon village. Je me sens très bien. Oui, c'est une forme d'Eldorado. Voilà, mais c'est assez simple en fait. Je vis une vie simple avec des gens autour de moi qui sont très chaleureux. Je vis très bien en réalité, même si je ne suis pas riche.
1: 12 ans après de s'installer à Benzilan, Estelle tisse des liens très amicaux avec les Tibétains locaux. Ils l'appellent Aïe, qui signifie la tante en mandarin. Au temps de la COVID-19, les agriculteurs locaux lui ont souvent amené de la viande et des légumes, ce qui l'a tellement touché.
0: Donc moi, j'habite pas exactement à Shangri-La, j'habite au bord du Yangtze un petit peu après, donc j'ai beaucoup moins froid qu'à Shangri-La. Je suis dans une petite ville qui s'appelle Benzilan, et à côté, il y a un petit village qui est le mien, juste à côté. Donc déjà, j'ai un meilleur climat et les gens ont beaucoup moins de touristes, donc ils sont très chaleureux. Je me sens vraiment faire partie de cette petite société, même si je suis très différente. Et ça, c'est magique, parce que j'aurais même pas imaginé que ça puisse être aussi chaleureux, aussi sympathique. Les histoires. Par exemple, pendant le Covid, j'ai été très touchée parce qu'il y a eu des moments où moi, je pouvais pas sortir de ma maison. Mais mes voisins, ils m'ont amené un peu de viande, un peu de légumes, un peu. Toujours, ils m'ont demandé comment j'allais, parce qu'ils savaient que j'étais toute seule à la maison avec mes chiens. Donc, ils ont fait très attention, c'était très sympathique.
1: Il vous appelle comment en chinois, en tibétain?
0: Oh non, ils m'appellent Aïn.
1: Aïe.
0: Aïn,
1: Ah,
0: ouais.
1: d'accord.
0: Sinon, il m'a. C'est curieux, ils appellent ma maison Mégotia.
1: Ah,
0: Pourtant, je ne suis pas du tout américaine, je suis française, mais bon, pour eux, ça veut dire étranger, quoi. Mais
1: d'accord.
0: eux, ils disent Mégotia.
1: D'accord.
0: Bon, j'ai l'habitude, c'est pas grave.
1: D'accord, c'est intéressant. Donc, vous parlez également le chinois, très couramment.
0: Je parle, mais je parle comme les gens comme mes voisins, je parle pas très bien chinois. Je parle pas. Je peux pas parler avec des choses très compliquées, mais je me débrouille très bien pour toutes les choses pratiques. D'ailleurs, j'avais cette stagiaire Igong chez moi pendant 1 an qui venait de Qingdao et elle comprenait moins bien mes voisins que moi des fois, parce que moi je comprends très bien leur accent puis je parle comme eux.
1: C'est aussi une des raisons de plus pour Estelle de résider longtemps sur cette terre magnifique et multicolore qu'est le Yunnan.
0: Pour moi, le Yunnan, c'est quand même très spécial en Chine parce qu'il y a beaucoup d'ethnies. Mmh. Et que nous, en tant qu'étrangers, on n'est qu'une ethnie parmi d'autres. On n'est pas vu, comme dans certaines autres provinces, on n'est pas vu, les étrangers ouïghogènes et les Chinois. On est juste une ethnie parmi d'autres. Et du coup, les gens sont très chaleureux, ils aiment bien les contacts. Ils n'ont pas peur de nous, ils n'ont pas peur de la différence au Yunnan, les gens. Je trouve que c'est une des choses les plus magiques du Yunnan. Et puis en plus, chaque fois qu'on change de ville, de petit endroit, il y a toujours des endroits très différents les uns des autres. C'est un peu comme en France. La France est grand à peu près comme le Yunnan, plus ou moins. Et aussi en France, quand on voyage, on a toutes ces... C'est un très beau pays aussi, la France, comme le Yunnan.
1: D'accord.
0: Avec plein de choses différentes. Je pense que même au Yunnan, les gens sont plus gentils dans leur totalité qu'en France, plus sympathiques.
1: Vous l'avez dit, les gens du Yunnan n'ont pas peur de la différence. C'est peut-être ça qui vous a fait rester là-bas longtemps.
0: Oui, c'est tout à fait, tout à fait. Et non, ils sont très... Oui, c'est incroyable comme ils n'ont pas peur de la différence de culture. Parce que c'est très difficile aussi d'être dans un pays qui n'est pas sa culture. Hein. Il y a des jours où pour moi c'est difficile.
1: Tout à fait.
0: D'être toujours à la... Je dois être toujours attentive pour comprendre tout le monde. Et j'ai plus de facilité à comprendre les gens du Yunnan, et particulièrement ma zone tibétaine, plutôt que lorsque je vais dans des zones où il y a beaucoup de Han. Ça ne veut pas dire que les gens ne sont pas sympathiques, mais c'est beaucoup plus difficile pour moi de comprendre.
1: D'accord.
0: De comprendre. Par exemple, les Tibétains, quand on les croise, ils nous sourient, ils font un petit mouvement de la tête, ils regardent dans les yeux. Ce sont des petits gestes qui nous sont communs.
1: D'accord.
0: À moi en tant qu'occidentale et aux Tibétains. Alors que dans certaines régions de Chine, même je croise les gens ne nous regardent pas dans les yeux. La Chine, c'est très grand, donc il y a toujours plein de gens différents. Je sais qu'il ne faut pas faire une généralité, bien sûr, mais globalement, on pourrait dire comme ça.
1: Voilà, on prend une pause musicale et on se retrouve juste après pour la dernière partie de notre émission consacrée aux courtes chinoises.

0: Merci de nous rejoindre dans InVivo. C'est le moment de suivre notre rubrique « Le chinois au quotidien ».
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2: Bonjour à tous, bienvenue pour un nouveau cours de chinois. Salut Thomas.
1: Salut Tai, tu vas bien depuis le dernier cours ?
2: Très bien, et toi ?
1: Bah écoute, ça va plutôt pas mal. J'apprends le chinois peu à peu, grâce à toi. Oh. Et je t'avoue que c'est beaucoup de travail, mais bon, on y arrive peu à peu. Mmh. Et je devine également tout ce qu'attendent nos auditeurs, et comme à chaque fois, je pense qu'on va reprendre les phrases du cours précédent.
2: C'est ça, on va commencer tout de suite.
1: Et la première phrase, je crois que c'est « Allez-y, s'il vous plaît », comment tu dis ça en chinois ?
2: Nin xian qing.
1: Nin xian qing. Et la réponse convenable, qui veut dire « Ne faites pas tant de manière en français », ça se dit en chinois, Tai.
2: Bie zheme keqi.
1: Ok, révisons maintenant les phrases qu'on a apprises la dernière fois. La première, « Buvons à notre réussite ». Vous souvenez-vous comment le dire en chinois ? Et Tai, pour cela, va vous aider.
2: Bien sûr. Wei women de hezuo chenggong, ganbei.
1: Ok, la deuxième phrase maintenant. Comment dire en chinois « buvons à la santé de tout le monde » ? Ok, donc on passe à la phrase suivante. Merci de votre hospitalité. Comment tu dirais ça à Tai en chinois ? Ok, maintenant on va s'écouter les quatre dialogues qu'on a appris durant le cours précédent. C'est parti.
3: 对话 1, 您先请.
4: 谢谢.
3: 对话 2, 你是客人, 请坐这儿。好. 别这么客气。对话三，为我们的合作成功干杯！为大家的身体健康干杯！对话四，时间不早了，我们该走了。感谢你们的热情款待，欢迎你们以后常来。
2: Voilà, une petite piqûre de rappel du cours précédent, ça ne peut pas faire de mal. Maintenant, on va voir ce qu'on va apprendre aujourd'hui. Comme d'habitude, Thomas, je vais dire les phrases chinoises et toi, tu vas donner le sens en français.
1: Ok, c'est parti.
4: 请问有洗发水卖吗?
1: S'il vous plaît, pourriez-vous me dire si vous avez du shampoing ou pas?
4: 我想退货.
1: Je voudrais vous rapporter des marchandises.
4: 您的发票 带来了吗?
1: Avez-vous apporté votre facture?
4: 您给退了吧?
1: Vous pouvez me le reprendre, s'il vous plaît. Ok, aujourd'hui, le commode, on le sait, de faire des achats dans la capitale chinoise, Beijing, et il y a beaucoup de distributeurs et de débitants reconnus internationalement qui ont implanté des magasins dans cette ville. Bien sûr, on peut acheter des marchandises de plus grandes marques internationales. Aussi, pas besoin de se charger trop les valises pour venir en Chine.
2: C'est vrai.
1: Je voudrais demander au vendeur s'il a du shampoing à vendre. Comment le dire en chinois ?
2: Tu

0: Plus dur comme ça. 请问有洗发水卖吗？
1: 请问有洗发水卖吗？
0: 请问，c'est une formule de politesse, s'il vous plaît, on le dit pour poser une question. 请问，
1: 请问
0: 有 avoir
1: 有
0: 洗发水 shampoing
1: 洗发水
0: 卖 vendre。
1: 卖。
0: Bon, écoutons ensemble le premier dialogue.
1: C'est parti.
2: 对话一。请问，有洗发水卖吗？
3: 哦，就在前面的架子上。
0: Bon, c'était le premier dialogue du cours aujourd'hui. Vous avez sûrement saisi quelque chose. Bon, maintenant, répétez encore une fois avec nous la phrase clé du dialogue avant de le repasser. 请问有洗发水卖吗？
1: 请问有洗发水买吗？
0: Ce qui signifie, Thomas?
1: Ce qui signifie, excusez-moi, auriez-vous du shampoing à vendre?
0: Parfait.
1: Bon, ok, je viens d'acheter une bouteille de shampoing, donc, mais arrivé chez moi, je vois qu'il y a un petit défaut, ça peut arriver n'importe où, et donc je voudrais le rendre au magasin. Comment le dire en chinois à taille?
0: Tu peux le dire. 我想退货。
1: 我想退货。
0: Bon, on va expliquer mot à mot.
1: Ok.
0: 我je
1: 我
0: 想vouloir souhaiter
1: 想
0: 退rendre retourner
1: 退
0: 货marchandise
1: 货
0: 我想退货。
1: 我想退货。
0: OK, on va passer le deuxième dialogue.
2: 对话二，这个可能坏了，我想退货。
3: 您的发票带来了吗？
2: 带了。
0: Bon, vous venez d'entendre le deuxième dialogue. En général, lorsqu'on retourne des marchandises, le vendeur peut demander 您的发票带来了吗？
1: 您的发票带来了吗？
0: 您的发票带来了吗？ Ce qui signifie « Avez-vous votre facture ?» Bon, on va décomposer la phrase comme d'habitude. « 您的 votre ?»«
1: 您的
0: 发票 facture ?»«
1: 发票
0: 带 apporter ?»«
1: 带 ?»«
0: 来 est placé derrière un verbe pour désigner la direction d'une action. »« 来 ?»«
1: 来 ?»«
0: Le, c'est une particule placée au bout d'une phrase pour désigner la fin d'une action. »«
1: Le. »«
0: Ma, particule interrogative. »
1: Ma, ouais, ça on l'a déjà vu, on a commencé à, d'ailleurs à bien comprendre que ma marque une question lorsqu'elle est située à la fin de la phrase.
0: Bon, la phrase entière, 您的发票带来了吗? Avez-vous votre facture?
1: Voilà, le vendeur dit que ce n'est pas grand-chose, il ne veut pas reprendre le produit, mais je voudrais tout de même le retourner. Alors, comment le dire en chinois?
0: On peut dire, 您给退了吧?
1: 您给退了吧?
0: Nin, on le sait déjà très bien, vous, c'est l'appellation respectueuse de ni, tu. Gei signifie originairement offrir. Ici, il est utilisé comme une particule placée devant le verbe tui. Il désigne le renforcement du mode gei.
1: Gei.
0: Tui, retourner.
1: Tui.
0: Le, on va le répéter encore une fois, est une particule qui est placée derrière d'un verbe pour désigner l'accomplissement d'une action. Par exemple, zhe ben shu. 我看完了 J'ai fini ce livre. Le cours est terminé. 下课了
1: Ouais, d'accord. Et la particule ba, ça veut dire quoi, Tai?
0: Ici, ba est aussi une particule qui est placée au bout de la phrase impérative pour adoucir le mode.
1: Ba.
0: 您给退了吧
1: 您给退了吧 Vous pouvez le reprendre, s'il vous plaît. Allez, on s'écoute tout de suite le dialogue 3.
2: 对话3. 给您换一个行吗？
3: 不要了。您给退了吧?
0: Bon, maintenant, nous révisons ensemble ce qu'on a appris aujourd'hui, puis écoutons les dialogues.
1: Ok, s'il vous plaît, pourriez-vous me dire s'il y a du shampoing en vente? En chinois, ça se dit...
0: 请问有洗发水卖吗?
1: 请问有洗发水卖吗? Et par exemple, j'ai un produit défectueux chez moi et je veux retourner une marchandise. Quelle est la phrase?
0: 我想退货。
1: 我想退货。
0: Je voudrais retourner cette marchandise.
1: Voilà, maintenant, le vendeur me demande, avant de reprendre ma marchandise, avez-vous apporté votre facture? La phrase en chinois, Tai.
0: 您的发票带来了吗?
1: 您的发票带来了吗? Voilà, et finalement, je leur demande avec insistance de me le reprendre.
0: Dans ce cas-là, on va dire en chinois, 您给退了吧?
1: Vous pouvez me le reprendre, s'il vous plaît, donc, 您给退了吧?
0: Voilà les trois dialogues d'aujourd'hui.
1: Allez, c'est parti.
2: 对话一，请问有洗发水卖吗？
3: 哦，就在前面的架子上。
2: 对话二，这个可能坏了， 我想退货。
3: 您的发票带来了吗？
2: 带了。对话三，给您换一个行吗？
3: 不要了，您给退了吧。
1: Voilà, on avance doucement mais sûrement. Le tout, c'est de travailler un peu ce que l'on a vu précédemment. Maintenant, on passe à notre rubrique ABC de la culture.
0: En voyage en Chine, pour l'hébergement, pour les achats, les amis étrangers doivent demander des factures pour protéger leurs droits et intérêts légitimes. Car les factures constituent une des pièces justificatives pour la garantie, l'entretien, le remplacement et le règlement des différends. Alors, comment demander la facture après avoir payé des marchandises? Vous pouvez dire au personnel du marché comme ça: 麻烦您帮我开张发票行吗？Ce qui signifie « merci de me faire une facture ». De même, si vous prenez un taxi après s'être arrivé à destination, vous pouvez dire au chauffeur comme ça « 我要发票 », « je veux la facture ».
1: Voilà, c'était notre rubrique ABC du chinois qui vous explique un peu les mœurs, coutumes et habitudes de la capitale chinoise notamment. Ainsi prend fin notre cours de chinois comme d'habitude. Salut Tai, au revoir, à la prochaine.
0: Salut Thomas, au revoir.
4: Voilà, c'est la fin de cette édition d'InVivo. Merci de l'avoir suivi. À la prochaine fois. Salut!

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0: Le président Xi Jinping a participé à une cérémonie de bienvenue organisée par le président kirghize Japarov.
1: Le président chinois Xi Jinping et son épouse Peng Liyuan sont arrivés à Intimak Ordo, la résidence présidentielle officielle à Bishkek. Une grande cérémonie de bienvenue s'est alors déroulée. Les présidents Xi et Japarov sont montés sur la tribune d'honneur. Et une fanfare militaire a interprété les hymnes nationaux de la Chine et du Kirghizistan.

0: Les deux chefs d'État ont passé en revue la garde d'honneur et assisté au défilé. Le président Xi a salué les membres de la garde d'honneur en Kirghize.
1: Salam.
2: Au revoir.

Il a serré la main des membres de la délégation kirghize, tandis que son homologue Japarov a serré celle des membres de la délégation chinoise.

0: Ils sont entrés dans la résidence présidentielle et ont posé pour une photo devant les drapeaux nationaux de leurs pays respectifs.
1: Le président chinois Xi Jinping s'est entretenu ce lundi avec le président kirghiz Zadir Japarov à Bishkek.
0: Le président chinois Xi Jinping a déclaré que la Chine était prête à collaborer avec le Kirghizistan pour renforcer l'alignement de leur stratégie de développement, approfondir les échanges des expériences en matière de gouvernance, obtenir plus de résultats concrets et accessibles de coopération pratique et réaliser des progrès substantiels dans la construction d'une communauté d'avenir partagée Chine-Kirghizistan. Monsieur Xi a déclaré que les deux parties devaient approfondir leur coopération concrète et mettre en œuvre le plan intergouvernemental de coopération économique et commerciale, diversifier les produits commercialisés et explorer de nouveaux domaines de croissance tels que le commerce numérique et le commerce électronique transfrontalier. Il a également indiqué que la Chine et le Kirghizistan devaient unir leurs efforts pour mener à bien la création du laboratoire conjoint La Ceinture et la Route et renforcer leur coopération dans des domaines tels que l'intelligence artificielle. Les deux présidents ont signé un traité bilatéral de bon voisinage, d'amitié et de coopération permanent. Le président Xi est en visite d'État au Kirghizistan et participe au sommet de l'Organisation de coopération de Shanghai.
1: Le président chinois Xi Jinping a rencontré le président russe Vladimir Poutine, le président ouzbek Shavkat Mirziyoyev et le président mongol Ukna Urelsuk lors du sommet de l'Organisation de coopération de Shanghai à Bishkek. M. Xi est arrivé dimanche à Bishkek pour participer au sommet et effectuer une visite d'État au Kirghizistan. Peng Liyuan, épouse du président chinois Xi Jinping, a visité le Musée national d'histoire de la République kirghize à Bishkek en compagnie d'Aygül Japarova, épouse du président kirghize Zadir Japarov. Ce musée conserve des collections qui retracent l'histoire et l'évolution du peuple kirghize.
0: Mesdames Peng et Japarova ont d'abord assisté à un spectacle de bienvenue chaleureux avant de visiter une exposition consacrée à la culture traditionnelle kirghize. Madame Peng a déclaré que les présentations raffinées et colorées du musée, comprenant des vêtements traditionnels, des tapis tissés et d'autres objets artisanaux, témoignaient de la longue histoire de l'artisanat kirghize et de son mode de vie particulier. Elle a souligné que la Chine et le Kirghizistan accordaient tous deux une grande importance à la préservation et à la transmission de la culture traditionnelle et a exprimé l'espoir que les deux pays continuent à élargir leurs échanges entre leurs peuples et leurs cultures. Madame Peng et Madame Japarova ont également visité une exposition d'art intitulée « Harmonie et beauté, exposition d'art de la civilisation chinoise ancienne », organisée conjointement par la Chine et le Kirghizistan, et ont assisté à une présentation de vêtements traditionnels kirghizes. Toutes deux ont déclaré qu'elles s'efforceraient de promouvoir activement les échanges culturels et l'apprentissage mutuel entre les deux pays.
1: Les responsables et experts kirghizes s'attendent à ce que la visite du président chinois Xi Jinping au Kirghizistan renforce encore la coopération dans divers domaines et apporte des avantages aux deux pays.
2: La visite d'État du président Xi Jinping revêt une grande importance historique. Le gouvernement kirghiz soutient pleinement la coopération avec la Chine et les deux pays peuvent tirer parti de leurs atouts complémentaires dans de nombreux domaines. J'espère que les deux pays pourront mettre en place une coopération plus concrète et parvenir à des résultats mutuellement bénéfiques et gagnant-gagnant.
3: Au Kirghizistan, nous pouvons véritablement ressentir toute la portée du concept de communauté d'avenir partagé pour l'humanité proposé par le président Xi Jinping. Nous avons été témoins de la coopération entre la Chine et le Kirghizistan dans divers domaines tels que les infrastructures, les affaires sociales et les conditions de vie de la population, la culture et l'éducation, qui nous a aidés de tout cœur à parvenir à un développement commun. Nous en sommes reconnaissants.
4: J'espère que la visite du président Xi Jinping contribuera à renforcer encore davantage la coopération bilatérale dans le domaine de l'éducation. À l'heure actuelle, la coopération éducative et culturelle entre la Chine et le Kirghizistan progresse à grands pas. Prenons l'exemple de l'Institut de recherche Kirghizistan-Chine. Chaque année, plus de 50 étudiants partent étudier en Chine. J'attends avec impatience la coopération entre les deux pays dans le domaine de l'intelligence artificielle. Nous avons vu en Chine des robots capables de danser et des robots serveurs. Nous espérons apprendre et partager ces avancées technologiques.
2: Je pense que le Kirghizistan et la Chine continueront à travailler main dans la main à l'avenir. Les deux pays peuvent exploiter pleinement leur potentiel et leurs atouts économiques respectifs et coopérer dans divers domaines. Actuellement, le centre du monde se déplace vers le sud global. La Chine est largement reconnue comme un leader dans de nombreux domaines, ce qui offrira d'énormes opportunités de développement aux pays de la région.
1: La Chine est depuis longtemps le premier partenaire commercial du Kirghizistan et la principale source d'investissement étranger dans ce pays.
0: à la fin du mois de juillet 2026, le montant total des investissements directs chinois au Kirghizistan, tous secteurs confondus, a dépassé les 2 milliards de dollars. Parallèlement, la Chine est en train de devenir rapidement un important marché de consommation émergent pour le Kirghizistan. Au cours des 7 premiers mois de cette année, le total des importations et des exportations de la Chine avec le Kirghizistan a dépassé les 12 milliards de dollars.
5: Nous avons invité de nombreux distributeurs kirghizes de qualité à Chongqing pour visiter nos installations et acheter nos produits. Prenons l'exemple des automobiles. De janvier à juillet de cette année, la valeur totale de nos exportations a dépassé 100 millions de yuan, soit une hausse de plus de 70% par rapport à la même période l'année dernière.
6: La laine et le cachemire constituent des secteurs clés au Kirghizistan. Le secteur de l'élevage local dispose de ressources abondantes et d'un énorme potentiel de croissance. L'année dernière, la Chine et le Kirghizistan ont officiellement signé un protocole relatif aux inspections et à la quarantaine pour les importations de laine et de cachemire lavé, ouvrant ainsi le marché chinois à leurs produits d'origine animale de haute qualité.
1: Un forum sur les échanges entre les peuples des États membres de l'OCS s'est tenu à Bishkek, la capitale du Kirghizistan. Le forum s'est organisé par China Media Group et la Société nationale de radiodiffusion et de télévision du Kirghizistan. Le président kirghize Zadir Japarov a adressé une lettre de félicitations à l'occasion de cet événement. Un plan d'action visant à approfondir la coopération entre les médias a été présenté lors du forum dans le but de renforcer l'échange d'informations, la coproduction de programmes et la formation professionnelle entre les pays membres de l'OCS. CMG a diffusé en avant-première son documentaire retraçant le parcours et les réalisations de l'organisation depuis sa création il y a 25 ans. CGTN a également publié les résultats d'un sondage d'opinion mondiale sur l'influence de l'OCS. Et pendant le sommet de l'OCS à Bishkek, la chaîne en langue russe de CGTN sera diffusée dans tout le Kirghizistan. Le porte-parole du ministère chinois des Affaires étrangères, Guo Jiakun, a déclaré que la Chine avait fourni au Népal une aide financière d'urgence et une aide humanitaire et que les 50 premières tonnes de matériel de secours étaient arrivées à Katmandou.
0: Le gouvernement chinois a fourni au Népal une aide financière d'urgence et une aide humanitaire. Et les 50 premières tonnes de matériel de secours sont arrivées à Katmandou. Deux groupes d'experts chinois en sauvetage dans les tunnels, formant une équipe de secours, ont été dépêchés dans les zones sinistrées du Népal. La Chine a également partagé avec le Népal des informations essentielles, notamment des images de la catastrophe, des données satellitaires et des données hydrologiques, telles que des informations d'alerte précoce concernant les lacs de retenue en amont, et aide activement les citoyens népalais bloqués dans la région à rentrer au Népal dès que possible.

0: Hier à midi, tous les ressortissants chinois avec lesquels on avait pris contact dans les zones touchées du Népal avaient été correctement évacués et relogés et sont en sécurité.
1: Les sauveteurs poursuivent les recherches de survivants après la coulée de boue dévastatrice qui s'est produite dans la région autonome du Xizang, dans le sud-ouest de la Chine. 16 personnes ont perdu la vie et plus de 500 sont portées disparues. La catastrophe a été déclenchée par une avalanche de glace et de roches du Haut-Népal qui a frappé mercredi le poste aux frontières de Jiron. Un tronçon endommagé de 285 mètres de la route menant au poste aux frontières a été dégagé. Il reste encore 1,2 km à dégager avant d'atteindre le poste frontière. Le lac retenu situé en amont du poste frontière de Jiron s'est vidé, formant un cours d'eau. Des équipes de réparation locales s'efforcent d'assurer un approvisionnement continu en électricité sur le site des opérations de secours. La première station de base d'urgence dédiée aux communications située près du poste frontière de Jiron a commencé à fonctionner dimanche après-midi. Les opérateurs de télécommunications du Xizang ont remis en état une station de base endommagée et en ont construit 9 nouvelles près du poste frontière. Le ministère chinois des ressources naturelles a lancé des enquêtes sur les dangers posés par les débris. Les experts ont identifié 8 zones à haut risque et continueront à surveiller la situation. Zhang Songjing nous rend compte depuis la zone la plus touchée par la catastrophe.
2: Nous nous trouvons actuellement au poste frontière de Jilong, qui est l'épicentre de la catastrophe provoquée par la coulée de boue. Si vous regardez dans la direction que je vous indique, cette plateforme plate devant nous est l'emplacement même du poste frontière de Jilong. Je me trouve actuellement à environ 100 mètres de la vallée fluviale. Vous voyez cette bande de végétation là-bas, sur la montagne, la roche mise à nu en dessous. C'est jusqu'à cette hauteur que le flot est monté. Elle semble dépasser les 60 mètres, soit à peu près la hauteur d'un immeuble de 20 étages. Cela vous donne une idée de la puissance de cette crue. Là où je me trouve actuellement, il y a plus de 20 membres de l'équipe de recherche et de sauvetage, et plus de 60 au total dans les zones voisines. Nous sommes tous venus ici à pied, après avoir marché dans les montagnes pendant plus de 10 heures. Nous travaillons sans relâche depuis 3 jours d'affilée et nous continuerons à tenir notre position ici jusqu'à ce que l'opération de recherche soit terminée.
3: Jusqu'à présent, nous avons déjà parcouru 2 fois la zone de recherche qui nous a été attribuée. Mais nous n'avons pas encore terminé, nous allons poursuivre les recherches.
2: Quelle est, approximativement, la superficie de cette zone?
3: On l'estime à environ 40 000 mètres carrés.
2: Vous avez donc parcouru 2 fois ces 40 000 mètres carrés et vous allez effectuer un nouveau passage?
3: C'est exact. Nos recherches précédentes se sont limitées à la surface. Nous devons désormais aller plus en profondeur.

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11: Bonjour à toutes et à tous. Vous êtes sur CGTN Radio dans la rubrique Reportage de Fréquence Afrique, l'émission consacrée à l'actualité du continent africain et aux dernières nouvelles sur la coopération sino-africaine. Cette année marque le 60e anniversaire de l'établissement de relations diplomatiques entre la République populaire de Chine et la République du Congo. Depuis 60 ans, la mission médicale chinoise parvient à soigner de nombreux patients et à créer un pont d'amitié entre le peuple chinois et congolais. Depuis 1967, le gouvernement chinois a envoyé 30 équipes médicales en République du Congo. Près d'un millier de médecins chinois ont travaillé en première ligne et plus de 5 millions de Congolais ont bénéficié des services des équipes médicales chinoises. D'ailleurs, ces équipes ont introduit au Congo la médecine traditionnelle chinoise telle que l'acupuncture, la ventousothérapie et les tuina. Elles ont organisé des visites médicales et proposé des formations au personnel médical local. Liu Juan, chef de la 25e équipe médicale chinoise au Congo-Brazzaville, nous partage son expérience.
12: En tant que clinicien, il est rare d'avoir l'occasion de représenter son pays et son peuple en tant qu'ambassadeur civil et de nouer des liens d'amitié profonde avec la population locale. Ainsi, chaque membre de notre équipe médicale a le même sentiment, celui de porter l'uniforme blanc avec le drapeau national, de mettre sa profession au service de la population locale, de construire un pont d'amitié entre la Chine et le Congo, et d'apporter notre propre contribution à notre carrière diplomatique. C'est un grand honneur pour nous, en tant que médecins, et c'est un grand ajout au tableau de notre vie.
11: Selon Liu Juan, une fois arrivé au Congo, lui et son équipe ont été submergés par la chaleur de la population locale et aussi par la confiance qu'elle leur a accordée. En effet, souligne-t-il, les habitants sont bienveillants et sincères. Inauguré en 2013, l'hôpital de l'amitié sino-congolaise est aujourd'hui l'un des établissements sanitaires les plus fréquentés par les Congolais. Quant au centre sino-congolais d'ophtalmologie, ouvert en 2018, il est rapidement devenu le service le plus sollicité de l'hôpital avec un flux constant des patients. Au Congo-Brazzaville, les médecins chinois sont synonymes de professionnalisme et de crédibilité. Liu Jian se souvient d'un de ses patients.
12: Un de nos patients était un homme âgé, souffrant d'un large gonflement sur la cuisse. Il a parcouru tous les grands hôpitaux de Brazzaville, mais ces derniers n'ont pas voulu l'opérer, en raison de risques trop élevés. Il a finalement consulté l'hôpital de l'amitié sino-congolaise. Après l'avoir méticuleusement planifié, notre équipe a réalisé l'opération avec succès. Après son rétablissement, lui et son épouse sont venus nous voir, ils nous ont tenu la main, et les larmes aux yeux, ils nous ont remerciés avec insistance. Nous sommes particulièrement ravis et fiers de soigner, grâce à nos efforts, la population locale.
11: Les médecins chinois ne craignent pas les épreuves. Ils sont prêts à sauver des vies et à aider les blessés. Leur grand amour ne connaît pas de frontières. Liu Jian s'est dit prêt à retourner au Congo pour une mission médicale.
12: Chaque membre de notre équipe partage le même sentiment, si l'occasion se présente, et en cas de besoin dans le pays, nous reviendrons sans aucune hésitation, dans ces terres sur lesquelles nous avons travaillé et vécu. Nous apporterons notre force sous forme d'assistance médicale.

0: La Tanzanie a lancé une nouvelle route maritime directe entre son port de Dar es Salaam et la Chine. Ce projet devrait permettre de réduire de moitié le temps nécessaire à l'acheminement des marchandises de la Chine vers les pays de l'Afrique de l'Est. Moussa Mlanzi se réjouit de ce que l'avenir réserve à son entreprise. Il pense que la réduction du temps du transport maritime offrira davantage d'opportunités aux commerçants qui, comme lui, font des affaires avec la Chine. Outre l'impact positif pour lui personnellement, il est également optimiste quant aux retombées plus larges.
1: En plus d'être des amis historiques, la Chine alimente notre marché intérieur. Elle possède de nombreuses usines qui produisent des marchandises que nous vendons. Notre relation présente donc des avantages considérables, surtout sur le plan commercial.
0: La nouvelle route commerciale maritime directe entre la Chine et la Tanzanie est longue de 8591 km. Outre les opportunités qu'elle offre aux deux pays, cette nouvelle route devrait également profiter à l'ensemble de la région de l'Afrique de l'Ouest. 8 autres pays enclavés utilisent également le port de Dar es Salaam. Les experts comme M. Joseph Chefou estiment que pour tirer le meilleur parti de cette opportunité, il reste encore beaucoup à faire.
1: La Tanzanie doit disposer d'un avantage concurrentiel. La Tanzanie doit encore faire beaucoup pour améliorer son efficacité dans le port si elle veut capitaliser sur cet avantage des routes commerciales directes.
0: L'amélioration des infrastructures est considérée comme un élément clé pour stimuler cette efficacité. Or, des améliorations sont déjà en cours, notamment avec un projet d'agrandissement du port de 440 millions de dollars qui permettra à des navires plus grands d'accoster. Le port a également commencé à fonctionner 24 heures sur 24 pour desservir la nouvelle route et le nombre croissant de grands navires. Plasduc Mbosa, directeur de l'autorité portuaire de Tanzanie, se montre optimiste pour le nombre croissant de grands navires.
1: L'augmentation du nombre de navires dans le port de Dar es Salaam n'est pas une malédiction, mais une bénédiction. Ce que nous devons faire collectivement, c'est trouver des moyens de résoudre tous les problèmes pour nous assurer que nous continuions à recevoir un grand nombre de navires. Personnellement, je ne souhaite pas que seuls quelques navires arrivent. Je souhaite qu'il y en ait un grand nombre.
0: Au cours de 7 dernières années, la Chine a été le premier partenaire commercial et le premier investisseur direct étranger de la Tanzanie. Avec un marché chinois de plus de 1,4 milliard de personnes dont il peut potentiellement bénéficier, le gouvernement tanzanien croit à une croissance soutenue des échanges entre les deux pays grâce à cette nouvelle route. Écoutons à ce sujet Daniel Kijo, notre correspondant à Dar es Salaam.
2: En réduisant considérablement le temps de transport et en ouvrant de nouvelles possibilités commerciales, la Tanzanie et la Chine sont prêtes à approfondir leurs liens économiques, à améliorer les affaires et à créer un environnement plus propice au commerce et aux investissements.
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0: Toujours dans le pays, le gouvernement tanzanien affirme avoir enregistré environ 4,7 millions de nouveaux utilisateurs de l'Internet en 2023. Selon l'organisme public de régulation des communications, il s'agit de la plus forte augmentation annuelle dans l'histoire du pays. Les experts pensent que les smartphones à bas prix sont le moteur de la tendance en Tanzanie, ce qui permet d'améliorer l'accès à l'information et l'inclusion financière. Dans un pays où plus de la moitié de la population utilise désormais Internet, les téléphones mobiles sont devenus la porte d'entrée d'une révolution numérique. Le gouvernement tanzanien a reconnu l'importance de la connectivité et a pris une mesure importante en 2021 pour stimuler la pénétration de l'Internet. Cette mesure s'est traduite par une réduction de la taxe sur la valeur ajoutée appliquée à la vente des smartphones ainsi que par une réduction de frais de transmission des données de l'Internet. Cela a entraîné une augmentation de vente des smartphones à bas prix, comme en témoigne Michel Malia, vendeur de téléphones.
4: D'après ce que j'ai observé, ces téléphones sont achetés par tous les âges. Mais je pense que ceux qui sont dans les régions les achètent plus, ou les jeunes femmes qui commencent leur vie, les travailleurs à faible revenu qui commencent leur vie.
0: L'année dernière, le gouvernement a lancé la Tanzanie numérique, un plan dont l'objectif ambitieux est d'atteindre un taux de pénétration numérique nationale de 80% d'ici à 2025. Selon les experts comme Joseph Chefou, cet objectif sera essentiel pour intégrer tous les membres de la société dans l'économie numérique.
4: Ce qui est important, c'est que nous devons faire plus d'efforts pour mettre les données à la disposition de l'ensemble de la population. L'adoption du monde numérique dépend donc de la politique du gouvernement, qui permet aux Tanzaniens ordinaires d'avoir accès aux données.
0: À en croire les mêmes experts, pour vraiment profiter de l'utilisation accrue des smartphones, les gouvernements et le secteur privé doivent développer l'infrastructure TIC du pays. Ce n'est pas tout, poursuivent-ils. Il faut également offrir des opportunités aux start-up et aux entreprises qui proposent des solutions numériques axées sur l'amélioration de l'éducation, de la santé, des services financiers et plus encore. Notre correspondant Daniel Kijo nous en dit plus.
5: L'impact des smartphones à bas prix va au-delà du simple accès à l'Internet. De nombreux utilisateurs de smartphones disent ici que cela leur permet de s'émanciper individuellement et de renforcer leur communauté. Cela ouvre également de nouvelles perspectives aux entreprises et aux entrepreneurs. Nous espérons qu'en fin de compte, cela créera une économie numérique qui pourra transformer les vies pour le mieux.

0: Les petites entreprises sud-africaines disent avoir du mal à maintenir leur activité en raison de fréquentes coupures de courant. De temps en temps, une grande partie du pays a dû se passer de l'électricité pendant de longues périodes, des mesures strictes de délestage ayant été mises en place. Le délestage, c'est-à-dire l'interruption délibérée et temporaire de la fourniture d'électricité dans certaines régions d'Afrique du Sud, est devenu un phénomène courant au cours de ces dernières années. Pour diverses raisons, Eskom, la compagnie d'électricité du pays, fait difficilement face à la demande en électricité. Parmi ces raisons, on peut citer plusieurs années de sous-investissement ainsi qu'un manque d'entretien. L'interruption de l'approvisionnement en électricité a entraîné une perte de productivité et de pertes financières, ce qui a conduit de nombreuses petites entreprises à fermer, comme l'explique Boussissi Ouemagaou, gérante d'un salon de style de vie autrefois très populaire.
1: Avant le délestage, les affaires tournaient bien parce que les clients venaient à cette période. Lors des délestages, les clients ne viennent plus en raison de ces coupures. Ils ne viennent que lorsque l'électricité est à nouveau distribuée. C'est pour cette raison que cela affecte nos entreprises.
0: À cette allure, Magaou vit dans la crainte de devoir fermer boutique.
1: Nous n'avons pas d'autre solution, nous n'avons pas de générateur. Parfois, nous utilisons simplement ces bougies et nous attendons les clients. Mais il arrive que nous restions 2 ou 3 heures, il n'y a pas de clients, il n'y a pas de clients.
0: C'est la même chose pour Machoudou Niazani, coiffeur dans un beauty bar de Johannesburg. Il a précisé que son entreprise ne pouvait tout simplement pas faire face aux différents coûts à cause du délestage.
2: Le délestage nous fait revenir en arrière. Il nous oblige à essayer d'utiliser d'autres solutions, comme des générateurs, et nous n'avons tout simplement

0: simplement pas les moyens de nous les offrir. Nous luttons et finissons par ne plus pouvoir payer même nos employés.
1: Pour sa part, Bonke Dumisa, analyste économique, soutient que les petits commerces sont plus difficiles à subsister que les grandes entreprises à cause de la pénurie d'électricité.
2: Let us take a person, just one person.
3: Prenons une personne, une seule, qui tient un salon dans la banlieue de Durban ou de Johannesburg ou de Pretoria et qui subit un délestage. Cela signifie que s'il y a un délestage, ils ne peuvent tout simplement pas, parce que beaucoup d'entre eux n'ont pas les moyens d'avoir un moteur pour le petit studio qu'ils exploitent. Cela signifie donc que s'il n'y a pas de délestage, ils ne peuvent pas travailler et ils n'ont pas beaucoup de frais généraux fixes. Mais ces frais généraux font qu'il leur est très difficile de maintenir leur activité, car lorsque la boutique est fermée, ils ne peuvent pas gagner d'argent, contrairement aux grandes entreprises qui ont des frais généraux plus importants, mais qui ont aussi une plus grande clientèle.
1: Le gouvernement sud-africain n'a cependant pris aucun engagement ferme quant à la date de la fin du délestage.

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1: Le président algérien Abdelmadjid Tebboune a annoncé que son pays entrerait officiellement dans la création des zones franches d'échange avec certains pays africains en 2024. Accompagné de son homologue mauritanien Mohamed Ould Cheikh El Ghazouani, le président algérien a supervisé le lancement du projet de mise en place de la zone franche d'échanges commerciaux et industriels entre les deux pays dans l'état de Tindouf. Dans une démarche visant à améliorer l'efficacité du processus d'intégration économique entre l'Algérie, la Mauritanie et d'autres pays africains, le président algérien et mauritanien ont ouvert un poste frontière entre les deux pays dans le but de renforcer leurs relations commerciales et bilatérales. Les deux dirigeants ont également donné les coups

0: d'envoi du projet de réalisation d'une zone de libre-échange et d'une route reliant la ville algérienne de Tindouf à Zouerat, en Mauritanie. Mohamed Ould Cheikh El Ghazouani, président mauritanien.
1: Cette route d'un millier de kilomètres.
2: Cette route d'un millier de kilomètres qui va former un corridor très important en direction d'autres pays de l'Afrique de l'Ouest. Ce passage est effectivement impressionnant, vu sa taille, je ne pensais pas qu'en réalité dans mon esprit que c'était quelque chose de ce niveau-là.
0: Le président algérien a souligné que son pays s'engageait à améliorer les infrastructures en multipliant le partenariat entre le secteur privé et public et en bénéficiant des ressources nationales, en plus de l'utilisation de fonds de développement des infrastructures régionales et mondiales pour faciliter les échanges commerciaux entre les pays concernés par la route Tindouf-Zouerat. Abdelmadjid Tebboune, président algérien.
3: Toutes les marchandises venant d'Afrique entrent facilement en Mauritanie, donc elles seront faciles à entrer en Algérie. Donc, il faut que les pays concernés par la route Tindouf-Zouerat qu'ils sachent que c'est une route qui va faciliter l'entrée et les départs des marchandises. Ce qui va profiter au commerce mauritanien et au commerce algérien. Il s'agit de la première démarche qui sera suivie par d'autres démarches avec les autres pays africains, frères, notamment avec nos frères, en Tunisie et en Libye.
0: Alger a également souligné le renforcement des efforts visant à réaliser l'intégration continentale, notamment en accélérant la mise en œuvre de l'accord de libre-échange continental. Dans ce contexte, l'Algérie a annoncé qu'elle ouvrirait 4 zones de libre-échange supplémentaires avec le Mali, le Niger, la Tunisie et la Libye au cours de 2024. Hamadi Mohamed, journaliste spécialiste du libre-échange à Tindouf, nous en dit plus.
4: La zone de libre-échange de Tindouf est la première des 5 zones que le président de la République avait chargé le gouvernement de mettre en place au niveau des régions frontalières du pays. Tindouf sera suivie par de nombreuses autres régions, et elle permettra d'établir un type d'activité économique et commerciale au niveau de ces régions pour parvenir à une intégration commerciale entre de nombreux pays africains.
0: Le lancement du projet des zones franches pour les échanges commerciaux et industriels entre l'Algérie et la Mauritanie intervient quelques jours après que l'Algérie, membre de l'Organisation des pays exportateurs de pétrole, OPEP, a annoncé qu'elle investirait 442 millions de dollars dans des projets énergétiques au Mali, au Niger et en Libye.
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0: Ainsi s'achève notre rubrique reportage. Mais l'émission continue avec une belle chanson et puis ce sera la dernière partie consacrée au cours des Chinois. C'est parti!

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2: Salut tout le monde, 大家好 moi c'est 小台 bienvenue dans ce cours de chinois au quotidien. Je suis avec Yves.
3: Bonjour tout le monde, 大家好 bonjour 小台
2: Bonjour Yves. Une petite révision comme d'habitude pour commencer la leçon. 我要一瓶啤酒
3: Je voudrais une bouteille de bière.
2: 你要哪种啤酒
3: Quelle bière voulez-vous
2: 要加冰吗
3: Avec des glaçons
2: 有没有碳酸饮料
3: Avez-vous des boissons gazeuses?
2: Très bien. Les dialogues de la leçon précédente.
4: 请问您喝点什么？
5: 我要一瓶啤酒。
4: 请稍等，马上就来。
5: 谢谢。
4: 您要哪种啤酒？
5: 我要瓶装的。
4: 请问您喝点什么？
5: 我要一杯苏格兰威士忌。
4: 要加冰吗？
5: 不加冰。
4: 有没有碳酸饮料？
5: 有。您要哪种？
4: 我要一瓶可乐。
5: 好的，请稍等。
3: C'était une brève revue des phrases clés de la dernière leçon. Maintenant, on va passer à celle d'aujourd'hui. On va être, après le bar, en discothèque. Tout de suite, les phrases clés.
2: 能跳支舞吗?
3: Puis-je t'inviter à danser?
2: 我请你喝一杯好吗?
3: Je t'invite à boire un verre, d'accord?
2: 有空一起吃饭吧。
3: Si tu es libre, on prendra un repas ensemble?
2: 你真漂亮。
3: Que tu es belle.
2: Mais Yves, j'ai l'impression que ça aurait dû être toi qui dis ces phrases.
3: Mais bien sûr, Xiaotai, et c'est ce que j'ai essayé de dire ce week-end. Mais je n'avais personne pour m'apprendre le chinois et j'ai essayé d'inviter les filles à danser, mais ça ne marchait pas. Donc la prochaine fois, j'aimerais pouvoir le faire. Est-ce

0: que tu peux m'apprendre à le dire.
1: Bien sûr. Alors, pour commencer, pour inviter une fille à danser, 能跳支舞吗？能 pouvoir. Là, c'est pour marquer une interrogation. 跳舞 danser. 跳支舞。支 c'est un classificateur qu'on interpose entre les deux parties composantes d'un verbe qui signifie littéralement un morceau. Ici, une danse. 能跳支舞吗？
0: Puis-je t'inviter à danser?
1: On va écouter le premier dialogue.
2: 你好，能跳支舞吗？
3: 好，小姐，你好，能跳个舞吗？
2: 不好意思，我有些不太舒服。
1: Voilà, c'était le premier dialogue. 你好，能跳支舞吗
0: ？Bonjour, puis-je t'inviter à danser? 你好 ，Bonjour, 能 pouvoir, 跳支舞 on vient de l'apprendre, inviter à danser, pouvoir danser.
1: 好
0: ，D'accord.
1: 小姐，您好。能跳个舞吗
0: ？Mademoiselle, bonjour. Puis-je vous inviter à danser? Xiao Tie, mademoiselle. Nin Hao, bonjour. C'est la formule politesse. Neng, pouvoir. Tiao Ge Wu, inviter à danser toujours. Mais là, on voit qu'on a changé de classificateur. On a utilisé le mot ge.
1: 不好意思，我有些不太舒服。
0: Donc là, c'est une formule de politesse pour refuser la danse. Bouhaoise, excusez-moi, désolé. Woyo ici est bouchoufou. Je ne me sens pas très bien. Woyo. J'ai, si est un peu, boutaille, pas très, choufou, se sentir bien, se sentir confortable. Bon, Xiaotai, maintenant que tu m'as appris à inviter cette jeune demoiselle à danser, il faut que je puisse continuer et l'inviter à boire un verre. Tu pourrais me dire comment on dit en chinois ?
1: 我请你喝一杯，好吗？我，je, moi, 请 inviter. 你 toi, 喝一杯 boire un verre. 好吗？ c'est une question, d'accord ? La phrase en entier, 我请你喝一杯，好吗？
0: Je t'invite à boire un verre, d'accord?
1: Allez, on écoute le deuxième dialogue.
3: 我请你喝一杯好吗？
2: 好啊。
3: 想喝点什么？
2: 一杯橙汁，谢谢。
1: 我请你喝一杯好吗
0: ？Je t'invite à boire un verre, d'accord? 我 je 请 invité 你 tu。Boire, y bei, un verre, hama, d'accord.
1: Hawa.
0: D'accord.
1: Xiang he dian shenme?
0: Qu'est-ce que tu veux boire? Xiang, penser, vouloir, re, boire, dian, un peu, shenme, quoi?
1: Y bei cheng zhi, xiexie.
0: Un verre de jus d'orange, merci. Y bei, un verre, cheng zhi, le jus d'orange, cheng, c'est l'orange, et zhi, c'est le jus. Xiexie, merci. Bon, Xiaotai, si cette jeune fille est vraiment très belle, je crois que je ne voudrais pas m'arrêter juste après un verre. Après qu'elle ait bu un verre, j'aimerais bien l'inviter à dîner. Comment dire en chinois ?
1: 有空一起吃饭吧。
0: Et quand tu as du temps libre, on mange ensemble ?
1: 有空être libre, 一起 ensemble, 吃饭 manger, prendre un repas. 有空一起吃饭吧。Le troisième dialogue.
3: 有空一起吃饭吧。
2: 好，什么时候呢？
3: 明天晚上可以吗？
2: 可以，没问题。
1: Voilà, Yves, le troisième dialogue t'a appris comment inviter une fille à manger. 有空一起吃饭吧。
0: Quand tu es libre, on mange ensemble. 有空 avoir du temps, être libre. 一起 ensemble. 吃饭 manger. Bah, c'est une particule qu'on ajoute pour faire une proposition.
1: 好，什么时候呢？
0: Entendu. Quand ça? Hao. Bon, d'accord, entendu. Shenme shirou. Quand? Et ne, c'est une particule qu'on utilise pour renforcer l'interrogation.
1: Mingtian wanshang keyi ma?
0: Demain soir, c'est bon? Mingtian, demain. Wanshang, soir. Keyi, pouvoir. Et ma, l'interrogation.
1: Keyi, mei wenti.
0: D'accord, pas de problème. Keyi, d'accord, mei wenti, pas de problème.
1: Bon, Yves, maintenant que tu as appris toutes ces techniques, quand tu rencontres des belles filles en général, qu'est-ce que tu leur dis ?
0: Bon, écoute, Xiaotai, c'est très variable, mais le plus simple parfois, c'est de leur dire qu'elles sont très belles. Ça, ça marche tout le temps. Tu veux bien être ma complice encore une fois, Xiaotai ?
1: Non.
0: Bon, alors, pour le cours de chinois, est-ce que tu veux bien apprendre à dire « tu es vraiment belle » ?
1: Ça, je peux.
0: Merci.
1: Tu peux dire en chinois « 你真漂亮 ».
0: Tu es vraiment belle.
1: 你toi zhen vraiment 漂亮 belle 你真漂亮
0: Tu es vraiment belle. Merci Xiaotai pour ce cours de chinois.
1: Et les jeunes filles préfèrent dire 谢谢 pour répondre à tes appréciations.

0: 熊，谢谢。
1: Le quatrième dialogue.
2: 你真漂亮。
1: 谢谢。Voilà le quatrième dialogue, c'est très simple. 你真漂亮。
3: 你真漂亮。Que tu es belle, tu es vraiment très belle. On vient de l'apprendre. Ni, tu, John, vraiment, 漂亮, belle.
1: 谢谢。
3: 谢谢, merci.
1: Bon, une petite révision à présent. 能跳支舞吗？
3: 能跳支舞吗？Puis-je t'inviter à danser?
1: 我请你喝一杯好吗？
3: 我请你喝一杯好吗？Je t'invite à boire un verre, d'accord?
1: 有空一起吃饭吧。
3: 有空一起吃饭吧。Quand tu es libre, on mange ensemble?
1: 你真漂亮。
3: 你真漂亮。Tu es vraiment belle.
1: Bon, nous allons écouter les dialogues d'aujourd'hui.
4: 你好，能跳支舞吗？
2: 好。小姐，你好，能跳个舞吗？
4: 不好意思，我有些不太舒服。
2: 我请你喝一杯好吗？
4: 好啊。
2: 想喝点什么？
4: 一杯橙汁，谢谢。
2: 有空一起吃饭吧。
4: 好，什么时候呢？
2: 明天晚上可以吗？
4: 可以，没问题。
2: 你真漂亮。
4: 谢谢。
1: Voilà, après avoir écouté les dialogues d'aujourd'hui, nous allons passer à notre partie préférée, ABC de la culture chinoise. C'est Yves qui va nous la présenter. Qu'est-ce que tu vas nous raconter, Yves ?
3: Eh bien écoute, Xiaotai, je vais te parler des discothèques en Chine. Les discothèques à Pékin commencent à s'ouvrir de plus en plus à la culture occidentale et les discothèques deviennent de plus en plus un lieu de divertissement pour les jeunes. En plein été, bien sûr, c'est la saison la plus chaude pour les discothèques de Beijing. Et on peut y chanter, danser et admirer des spectacles, ce qui est assez différent d'en France. Certaines discothèques ont par ailleurs des nouveautés, comme les planchers mouvants qui bougent sur la piste quand on danse, ou encore les pistes rebondissantes qui permettent de danser en sautant très haut dans les airs.
1: Ah bon, alors ça fait rêver.
3: Exactement, on en rencontre pas mal à Shanghai d'ailleurs, c'est ce qui fait la force et le dynamisme de Shanghai et des boîtes de là-bas.
1: Bon, merci Yves pour ce passage très intéressant des discothèques chinoises. On s'arrête là pour la leçon d'aujourd'hui. Avant de vous quitter, un petit test. Comment dire en chinois que tu es belle ?
5: Yayo, Africa.
6: 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Merci de votre fidélité. L'info continue sur notre antenne.

0: Le président Xi Jinping a participé à une cérémonie de bienvenue organisée par le président kirghize Japarov.
1: Le président chinois Xi Jinping et son épouse Peng Liyuan sont arrivés à Intimak Ordo, la résidence présidentielle officielle à Bishkek. Une grande cérémonie de bienvenue s'est alors déroulée. Les présidents Xi et Japarov sont montés sur la tribune d'honneur. Une fanfare militaire a interprété les hymnes nationaux de la Chine et du Kirghizistan.

0: Les deux chefs d'État ont passé en revue la garde d'honneur et assisté au défilé. Le président Xi a salué les membres de la garde d'honneur en Kirghize.
1: Salam.
2: Salam.

Il a serré la main des membres de la délégation kirghize, tandis que son homologue Japarov a serré celle des membres de la délégation chinoise.

0: Ils sont entrés dans la résidence présidentielle et ont posé pour une photo devant les drapeaux nationaux de leurs pays respectifs.
1: Le président chinois Xi Jinping s'est entretenu ce lundi avec le président kirghize Zadir Japarov à Bishkek.
0: Le président chinois Xi Jinping a déclaré que la Chine était prête à collaborer avec le Kirghizistan pour renforcer l'alignement de leur stratégie de développement, approfondir les échanges des expériences en matière de gouvernance, obtenir plus de résultats concrets et accessibles de coopération pratique et réaliser des progrès substantiels dans la construction d'une communauté d'avenir partagée Chine-Kirghizistan. Monsieur Xi a déclaré que les deux parties devaient approfondir leur coopération concrète et mettre en œuvre le plan intergouvernemental de coopération économique et commerciale, diversifier les produits commercialisés et explorer de nouveaux domaines de croissance tels que le commerce numérique et le commerce électronique transfrontalier. Il a également indiqué que la Chine et le Kirghizistan devaient unir leurs efforts pour mener à bien la création du laboratoire conjoint La Ceinture et la Route et renforcer leur coopération dans des domaines tels que l'intelligence artificielle. Les deux présidents ont signé un traité bilatéral de bon voisinage, d'amitié et de coopération permanent. Le président Xi est en visite d'État au Kirghizistan et participe au sommet de l'Organisation de coopération de Shanghai.
1: Le président chinois Xi Jinping a rencontré le président russe Vladimir Poutine, le président ouzbek Shavkat Mirziyoyev et le président mongol Ukna Uhelsuk lors du sommet de l'Organisation de coopération de Shanghai à Bishkek. M. Xi est arrivé dimanche à Bishkek pour participer au sommet et effectuer une visite d'État au Kirghizistan. Peng Liyuan, épouse du président chinois Xi Jinping, a visité le Musée national d'histoire de la République kirghize à Bishkek en compagnie d'Aygül Japarova, épouse du président kirghize Zadir Japarov. Ce musée conserve des collections qui retracent l'histoire et l'évolution du peuple kirghize.
0: Mesdames Peng et Japarova ont d'abord assisté à un spectacle de bienvenue chaleureux avant de visiter une exposition consacrée à la culture traditionnelle kirghize. Madame Peng a déclaré que les présentations raffinées et colorées du musée, comprenant des vêtements traditionnels, des tapis tissés et d'autres objets artisanaux, témoignaient de la longue histoire de l'artisanat kirghize et de son mode de vie particulier. Elle a souligné que la Chine et le Kirghizistan accordaient tous deux une grande importance à la préservation et à la transmission de la culture traditionnelle et a exprimé l'espoir que les deux pays continuent à élargir leurs échanges entre leurs peuples et leurs cultures. Madame Peng et Madame Japarova ont également visité une exposition d'art intitulée « Harmonie et beauté, exposition d'art de la civilisation chinoise ancienne », organisée conjointement par la Chine et le Kirghizistan, et ont assisté à une présentation de vêtements traditionnels kirghizes. Toutes deux ont déclaré qu'elles s'efforceraient de promouvoir activement les échanges culturels et l'apprentissage mutuel entre les deux pays.
1: Les responsables et experts kirghizes s'attendent à ce que la visite du président chinois Xi Jinping au Kirghizistan renforce encore la coopération dans divers domaines et apporte des avantages aux deux pays.
2: La visite d'État du président Xi Jinping revêt une grande importance historique. Le gouvernement kirghize soutient pleinement la coopération avec la Chine et les deux pays peuvent tirer parti de leurs atouts complémentaires dans de nombreux domaines. J'espère que les deux pays pourront mettre en place une coopération plus concrète et parvenir à des résultats mutuellement bénéfiques et gagnant-gagnant.
3: Au Kirghizistan, nous pouvons véritablement ressentir toute la portée du concept de communauté d'avenir partagé pour l'humanité proposé par le président Xi Jinping. Nous avons été témoins de la coopération entre la Chine et le Kirghizistan dans divers domaines tels que les infrastructures, les affaires sociales et les conditions de vie de la population, la culture et l'éducation, qui nous a aidés de tout cœur à

0: parvenir à un développement commun. Nous en sommes reconnaissants.
1: J'espère que la visite du président Xi Jinping contribuera à renforcer encore davantage la coopération bilatérale dans le domaine de l'éducation. À l'heure actuelle, la coopération éducative et culturelle entre la Chine et le Kirghizistan progresse à grands pas. Prenons l'exemple de l'Institut de recherche Kirghizistan-Chine. Chaque année, plus de 50 étudiants partent étudier en Chine. J'attends avec impatience la coopération entre les deux pays dans le domaine de l'intelligence artificielle. Nous avons vu en Chine des robots capables de danser et des robots serveurs. Nous espérons apprendre et partager ces avancées technologiques.
2: Je pense que le Kirghizistan et la Chine continueront à travailler main dans la main à l'avenir. Les deux pays peuvent exploiter pleinement leur potentiel et leurs atouts économiques respectifs et coopérer dans divers domaines. Actuellement, le centre du monde se déplace vers le sud global. La Chine est largement reconnue comme un leader dans de nombreux domaines, ce qui offrira d'énormes opportunités de développement aux pays de la région.
3: La Chine est depuis longtemps le premier partenaire commercial du Kirghizistan et la principale source d'investissement étranger dans ce pays.
4: À la fin du mois de juillet 2026, le montant total des investissements directs chinois au Kirghizistan, tous secteurs confondus, a dépassé les 2 milliards de dollars. Parallèlement, la Chine est en train de devenir rapidement un important marché de consommation émergent pour le Kirghizistan. Au cours des 7 premiers mois de cette année, le total des importations et des exportations de la Chine avec le Kirghizistan a dépassé les 12 milliards de dollars.
5: Nous avons invité de nombreux distributeurs kirghizes de qualité à Chongqing pour visiter nos installations et acheter nos produits. Prenons l'exemple des automobiles. De janvier à juillet de cette année, la valeur totale de nos exportations a dépassé 100 millions de yuan, soit une hausse de plus de 70% par rapport à la même période l'année dernière.
6: La laine et le cachemire constituent des secteurs clés au Kirghizistan. Le secteur de l'élevage local dispose de ressources abondantes et d'un énorme potentiel de croissance. L'année dernière, la Chine et le Kirghizistan ont officiellement signé un protocole relatif aux inspections et à la quarantaine pour les importations de laine et de cachemire lavé, ouvrant ainsi le marché chinois à leurs produits d'origine animale de haute qualité.
3: Un forum sur les échanges entre les peuples des États membres de l'OCS s'est tenu à Bishkek, la capitale du Kirghizistan. Le forum s'est organisé par China Media Group et la Société nationale de radiodiffusion et de télévision du Kirghizistan. Le président kirghize Zadir Chaparov a adressé une lettre de félicitations à l'occasion de cet événement. Un plan d'action visant à approfondir la coopération entre les médias a été présenté lors du forum dans le but de renforcer l'échange d'informations, la coproduction de programmes et la formation professionnelle entre les pays membres de l'OCS. CMG a diffusé en avant-première son documentaire retraçant le parcours et les réalisations de l'organisation depuis sa création il y a 25 ans. CGTN a également publié les résultats d'un sondage d'opinion mondiale sur l'influence de l'OCS. Et pendant le sommet de l'OCS à Bishkek, la chaîne en langue russe de CGTN sera diffusée dans tout le Kirghizistan. Le porte-parole du ministère chinois des Affaires étrangères, Guo Jiakun, a déclaré que la Chine avait fourni au Népal une aide financière d'urgence et une aide humanitaire et que les 50 premières tonnes de matériel de secours étaient arrivées à Katmandou.
4: Le gouvernement chinois a fourni au Népal une aide financière d'urgence et une aide humanitaire. Et les 50 premières tonnes de matériel de secours sont arrivées à Katmandou. Deux groupes d'experts chinois en sauvetage dans les tunnels, formant une équipe de secours, ont été dépêchés dans les zones sinistrées du Népal. La Chine a également partagé avec le Népal des informations essentielles, notamment des images de la catastrophe, des données satellitaires et des données hydrologiques, telles que des informations d'alerte précoce concernant les lacs de retenue en amont, et aide activement les citoyens népalais bloqués dans la région à rentrer au Népal dès que possible. Hier à midi, tous les ressortissants chinois avec lesquels on avait pris contact dans les zones touchées du Népal avaient été correctement évacués et relogés et sont en sécurité.
3: Les sauveteurs poursuivent les recherches de survivants après la coulée de boue dévastatrice qui s'est produite dans la région autonome du Xizang, dans le sud-ouest de la Chine. 16 personnes ont perdu la vie et plus de 500 sont portées disparues. La catastrophe a été déclenchée par une avalanche de glace et de roches du Haut-Népal qui a frappé mercredi le poste aux frontières de Jiron. Un tronçon endommagé de 285 mètres de la route menant au poste aux frontières a été dégagé. Il reste encore 1,2 km à dégager avant d'atteindre le poste frontière. Le lac retenu situé en amont du poste frontière de Giron s'est vidé, formant un cours d'eau. Des équipes de réparation locales s'efforcent d'assurer

0: un approvisionnement continu en électricité sur le site des opérations de secours. La première station de base d'urgence dédiée aux communications, située près du poste frontière de Giron, a commencé à fonctionner dimanche après-midi. Les opérateurs de télécommunications du Sisan ont remis en état une station de base endommagée et en ont construit 9 nouvelles près du poste frontière. Le ministère chinois des Ressources naturelles a lancé des enquêtes sur les dangers posés par les débris. Les experts ont identifié 8 zones à haut risque et continueront à surveiller la situation. Zhang Songjing nous rend compte depuis la zone la plus touchée par la catastrophe.
1: Nous nous trouvons actuellement au poste frontière de Jilong, qui est l'épicentre de la catastrophe provoquée par la coulée de boue. Si vous regardez dans la direction que je vous indique, cette plateforme plate devant nous est l'emplacement même du poste frontière de Jilong. Je me trouve actuellement à environ 100 mètres de la vallée fluviale. Vous voyez cette bande de végétation là-bas, sur la montagne? La roche mise à nu en dessous, c'est jusqu'à cette hauteur que le flot est monté. Elle semble dépasser les 60 mètres, soit à peu près la hauteur d'un immeuble de 20 étages. Cela vous donne une idée de la puissance de cette crue. Là où je me trouve actuellement, il y a plus de 20 membres de l'équipe de recherche et de sauvetage et plus de 60 au total dans les zones voisines. Nous sommes tous venus ici à pied, après avoir marché dans les montagnes pendant plus de 10 heures. Nous travaillons sans relâche depuis 3 jours d'affilée et nous continuerons à tenir notre position ici jusqu'à ce que l'opération de recherche soit terminée.
2: Jusqu'à présent, nous avons déjà parcouru 2 fois la zone de recherche qui nous a été attribuée. Mais nous n'avons pas encore terminé, nous allons poursuivre les recherches.
1: Quelle est, approximativement, la superficie de cette zone?
2: On l'estime à environ 40 000 mètres carrés.
1: Vous avez donc parcouru 2 fois ces 40 000 mètres carrés et vous allez effectuer un nouveau passage?
2: C'est exact. Nos recherches précédentes se sont limitées à la surface. Nous devons désormais aller plus en profondeur.

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8: Bonjour à tous, bienvenue dans In Vivo. En 1991, l'architecte française Estelle Achard s'est rendue pour la première fois au Yunnan, province frontalière au sud-ouest de la Chine. Et pendant 20 ans après ce voyage inoubliable, elle revient à maintes reprises en Chine pendant les vacances, surtout au Yunnan, par son amour pour la région. Lorsqu'elle voulut changer de travail, elle avait tout de suite l'idée d'acheter ou de louer un logement au Yunnan. C'est à Shangri-La qu'elle a rénové une ancienne ferme tibétaine. Elle fait de ce bâtiment sa maison, tout en accueillant les touristes qui voyagent à Shangri-La. Avant d'inaugurer cette émission, je vous invite à suivre une mélodie. Et de retour, Estelle va nous raconter son histoire liée au Yunnan.

0: Vous êtes dans In Vivo. Penzlan, un village de moins de 10 000 habitants, est un lieu de transit incontournable sur la ligne touristique reliant Shangri-La et la montagne enneigée de Meili. À ce petit village situé sur la route Yunnan-Xizang, l'architecte française Estelle Achard a construit un paradis naturel respectueux de l'environnement.
1: En fait, je suis venue très souvent voyager au Yunnan depuis plus de 30 ans. En 1991, j'ai voyagé pour la première fois au Yunnan et j'ai découvert pas mal de régions du Yunnan et j'ai voulu revenir tous les ans pratiquement pendant mes vacances au Yunnan. Et un jour, je voulais changer de travail en France et c'était difficile. Donc, je me suis dit que j'allais faire un projet au Yunnan. Ça serait plus facile pour moi, qui suis toute seule, avec pas une grosse fortune. Donc, je me suis dit qu'au Yunnan, je pouvais faire ça. Parce que j'aime bien le Yunnan. C'est devenu mon pays d'adoption.
0: Ah, d'adoption, vous l'avez dit.
1: Oui, parce que j'ai des liens forts maintenant depuis tant d'années que je suis...

0: venue au Lyunan et je me suis dit, je vais essayer de faire quelque chose là parce que j'aime bien les gens, j'aime bien. C'est très divers partout. Et du coup, il y a de la montagne, il y a plein d'ethnies différentes. Les gens sont très gentils. Mais finalement, je me suis dit que j'aimais mieux le nord, peut-être. Sûrement parce que les Tibétains sont très amicaux, très chaleureux, comme dans le sud de la France. Du coup, j'aime bien cette partie du Yunnan aussi. Je me suis dit que je pouvais avoir une grande maison pour pas très cher dans cette zone-là.
1: Estelle a cherché d'abord une maison à travers le Yunnan, à Kunming, à Jianshui ou à Baoshan, et finalement, en 2012, c'était à Benzilan, petit village près du Shangri-La, qu'elle a fixé son choix sur une grande ferme tibétaine en Bizet. Elle voulait faire de ce bâtiment sa maison tout en accueillant les touristes qui voyagent à Shangri-La.
0: J'ai cherché d'abord une maison à Kunming, à Jianshui, à Weishan. J'ai cherché, mais j'ai pas trouvé une maison suffisamment grande et qu'il soit possible de louer ou d'acheter. Et donc j'ai trouvé cette maison, une grande ferme tibétaine en pisé, c'est-à-dire en terre battue. La terre battue, ça me parle parce que près de ma région d'origine en France, il y a aussi des maisons en terre battue. Donc je me suis dit que c'était une bonne chose et de rénover cette ferme et d'en faire un lodge avec, là maintenant j'ai 4 chambres dedans. Il n'est pas très très vieux, il doit
1: D'accord.
0: avoir une quarantaine d'années à peu près, mais 40, 45 ans, mais il était en très mauvais état, il n'était pas fini, il n'y avait pas d'eau, pas d'électricité, c'était en très très mauvais état. C'était une ferme très mal entretenue, le toit était. J'ai refait tout le toit, j'ai refait beaucoup de choses, mais j'ai utilisé aussi, par exemple, pour l'électricité et la plomberie, j'ai utilisé les meilleurs matériaux que je pouvais trouver en Chine. Je n'ai pas utilisé les matériaux du village d'à côté qui sont de très mauvaise qualité et pas chers. Je me suis approvisionnée directement dans les meilleures usines de Chine pour l'électricité et la plomberie parce que je voulais faire quelque chose de bonne qualité. D'ailleurs, depuis bientôt 12 ans que j'ai fait la maison, j'ai aucun problème d'électricité et de plomberie. Je l'ai rénovée d'une manière écologique, c'est-à-dire en respectant au maximum la maison dans ce qu'elle est à la base. Elle était en très très mauvais état, mais je l'ai rénovée avec toutes les techniques modernes écologiques, c'est-à-dire que les murs, les cloisons à l'intérieur sont faits avec de la paille et de la terre. J'ai utilisé toutes les techniques des architectes d'aujourd'hui pour rénover une maison d'hier, parce que je suis architecte aussi.
1: Au départ, raconte Estelle, l'idée n'était pas tournée spécialement vers l'écologie. On l'écoute.
0: Au départ, en fait, j'étais pas spécialement tournée vers l'écologie parce que je ne connaissais pas. Sauf que chez moi, près de mon lieu de naissance, eh bien, il y a ces maisons en terre aussi et des nouvelles architectures de terre faites par des architectes d'aujourd'hui. Mais donc, j'ai commencé à étudier pendant 6 ou 7 mois, l'écologie d'une maison, essayer de comprendre comment je pouvais la rénover de plus en plus écologiquement, parce que, en fait, c'est la maison qui m'a montré qu'il fallait que je le rénove d'une manière écologique. Parce que la terre, il faut la respecter. Par exemple, on ne met pas sur un mur en terre, on ne met pas de béton, parce que ça étanchéifie le mur, il ne peut pas respirer et il devient malade. Les planchers, le rez-de-chaussée, c'est pareil. On ne doit pas mettre de dalles en béton pour que la maison respire, pour qu'elle soit en bonne santé. Et puis, j'ai essayé d'utiliser au maximum les matériaux locaux. Par exemple, pour faire les cloisons, je n'ai pas utilisé de la brique. D'abord, c'est trop lourd, ça use énormément d'énergie pour faire de la brique.

0: Alors que moi, j'ai fait des briques de terre crues, c'est-à-dire qu'elles ne sont pas cuites avec de la paille dedans. La paille qu'on trouve localement, qu'il y avait déjà dans la maison d'ailleurs, et la terre que j'ai utilisée aussi juste à 500 mètres, il y avait de la terre nécessaire pour faire les cloisons, par exemple. Mais j'ai aussi voulu faire des toilettes sèches parce que je suis à côté de la rivière et je voulais pas polluer la rivière avec des eaux sales. Donc les toilettes sèches, c'est un petit peu, on pourrait penser que c'est arriéré, mais en fait, je pense que l'écologie, c'est pas arriéré, c'est au contraire très moderne et il faut vraiment qu'on s'en occupe. Donc pour pas polluer les sols, pour pas polluer les eaux. En plus, les toilettes sèches, ça n'use pas beaucoup d'eau. Et ça peut aussi faire du compost, du fertilisant pour les arbres et les fleurs. Je n'en mets pas, bien sûr, aux légumes, parce que par sécurité, mais le compost, de toute façon, je le laisse reposer pendant 3 ans, et au bout de 3 ans, ça ne sent rien. C'est comme la forêt, c'est des micro-organismes qui décomposent tout ce qu'il y a dans le compost et le rendent propre. Et donc on peut le mettre comme ça dans le jardin. Enfin, moi je le mets pas pour les légumes par sécurité. Je pense que c'est très important de s'occuper de l'écologie. J'ai aussi fait de telle manière à ce que je ne dépense pas trop d'électricité. C'est chaque petit geste. Je trie beaucoup mes déchets. Je ne mets plus de bouteilles en plastique dans les chambres, mais des bouteilles en verre que je remplis avec de l'eau de source pour les autres. C'est plein, plein de petits gestes accumulés. D'ailleurs, de plus en plus de jeunes Chinois, par exemple à Dali, je vois, ou à Kunming, ou à Lijiang aussi, je vois de plus en plus de jeunes Chinois s'intéresser à tous ces principes, le jardin, par exemple, et je ne traite pas mes plantes dans le jardin avec des produits chimiques. Je fabrique mes produits de traitement ou de fertilisant. C'est des nouvelles techniques de culture qui sont écologistes. Voilà.
1: Les résultats de ces études sont ce que le visiteur pourra constater aujourd'hui. Estelle essaie de garder une rusticité en structure et d'utiliser au maximum les matériaux locaux. D'une personnalité claire et nette, Estelle Achard a revalorisé les objets anciens et les a transformés en décorations de chambre, par son admiration pour les objets simples du quotidien.
0: J'ai essayé de rester au plus près des matériaux bruts. Par exemple, les enduits sont des enduits de terre, les sols, je ne les ai pas vernis. Et j'aime beaucoup les objets très simples du quotidien, les objets du quotidien qui sont pas élaborés, qui sont pas faux, que j'ai acheté pas cher ou que les gens jetaient ou m'ont donné. Et tous ces objets-là, je les ai mis en valeur dans la maison parce que c'est, à mon avis, une manière de montrer la vraie vie des gens. Je n'aime pas les choses artificielles, trop artificielles.
1: Mais cette modestie ne représente pas tout. La propriétaire de l'auberge souhaite faire le séjour très confortable, tout en gardant le style traditionnel tibétain. En termes de décoration intérieure, les quatre chambres montrent un mélange de styles. Estelle présente ses idées esthétiques en tant qu'architecte française résidant au Yunnan. Quatre chambres sur quatre thèmes différents de la province.
0: J'ai essayé de faire au maximum de ce que je pouvais pour apporter du confort aux autres. Même si les toilettes sèches sont difficiles pour certains hôtes chinois qui ont peur de ça, malgré tout, globalement, j'ai essayé de garder une rusticité dans les murs. Par exemple, j'ai pas mis de vernis, j'ai pas mis. Les murs sont bruts, on voit la terre, mais j'ai essayé de faire ça très confortable. J'ai des lits très confortables, une salle de bain très confortable, une nourriture très confortable. Donc je donne au maximum.

0: Yunnan. Il y a une chambre tibétaine, une chambre du sud Yunnan, avec les broderies ethniques du sud Yunnan, par exemple. Une chambre que j'appelle, moi, la vieille Chine, c'est-à-dire qui évoque la vieille Chine, la Chine d'avant Mao Tse-tung, la Chine qu'il y avait au Yunnan avec la relation avec le Vietnam, avec l'Indochine, la vieille Chine. Et une autre chambre des années, avec des choses des années 60, très colorées, très populaires. Voilà, parce que c'est ce que m'évoque le Yunnan.
1: L'auberge d'Estelle se baptise Toulou Loge, puisqu'un ruisseau coule en face de la façade du bâtiment et l'autre bout du ruisseau conduit vers un long chemin de terre sinueux. Les hôtes chez Toulou Loge ont d'ailleurs la chance de déguster le dîner et le petit-déjeuner à la française, préparé avec des produits locaux comme sa propriétaire essaie de fournir la nourriture d'excellente qualité. Dans le formidable jardin autour de l'auberge, Estelle plante des fleurs, des légumes et plein d'herbes pour la cuisine.
0: 1000 kwai pour deux, avec le dîner à la française de produits locaux et le petit déjeuner. J'essaye d'avoir de très bonnes qualités de nourriture parce que on a beaucoup de chance au Yunnan d'avoir des légumes, des fruits organiques, de la viande absolument merveilleuse parce qu'il y a du yak, il y a des. Il y a des petits porcs noirs, il y a du très bon poulet, enfin, il y a vraiment beaucoup de choses. Je fais moi-même le pain avec des farines anciennes de la montagne. Je fais beaucoup de choses avec des produits locaux que je recherche particulièrement pour leur qualité. Mais je suis au Yunnan, dans les grandes villes, c'est plus difficile. Moi, j'ai beaucoup de chance.
1: Si l'on cherche l'auberge d'Estelle sur les principales plateformes tourisme en ligne, il est difficile d'en trouver des informations. Pour cela, Estelle Achard a bien fait des réflexions.
0: Oui, c'est difficile de me trouver. En fait, comme j'ai pas beaucoup de chambres et que je veux vraiment que les gens comprennent mon projet, parce que je ne suis pas un hôtel, c'est je loge les gens chez moi, je les reçois, je mange avec eux. Donc je veux vraiment qu'ils comprennent que ce n'est pas un magasin, par exemple, ce n'est pas quelque chose qu'on vient voir et où on donne rien, c'est un échange. C'est-à-dire mes clients me donnent une relation et moi je leur donne un relationnel aussi. Donc je ne veux pas que ce soit sur des grands sites comme, je ne sais pas, TripAdvisor, Trip.com ou Booking.com. Je ne veux pas ça. Je veux que. Donc c'est plus du bouche à oreille, des gens qui connaissent, qui sont venus chez moi, qui en parlent. Ce sont ma meilleure publicité. Les gens qui sont déjà venus chez moi. On peut me joindre sur WeChat. Voilà, essentiellement sur WeChat. J'ai aussi des gens qui publient sur Xiaohongshu, mais en général, après, ils me contactent sur WeChat. Donc c'est très confidentiel. Je ne veux pas que ça soit. Je ne veux pas avoir trop de gens, en fait. Je veux garder ce relationnel comme des amis.
1: S'il y a trop de
0: Les
1: monde, ça.
0: clients sont comme des amis.
1: D'accord. S'il y a trop de monde, ça va briser la tranquillité.
0: Voilà, c'est ça. Donc, je veux une vraie relation entre mes clients et moi et les clients et l'extérieur. Je veux que, par exemple, les clients, je veux pas de clients qui viennent juste dormir une nuit et c'est tout. Et faire une ou deux photos. Ça, c'est pas possible. Il faut que les clients restent au moins 2 jours et qu'ils prennent le temps de savoir ce qu'il y a autour de moi, de visiter le temps. Prendre le temps aussi, c'est très important. Je ne veux pas que ce soit une barrière. Moi, ce qui m'a le plus important, c'est le relationnel avec les clients. Donc, comment dire, je ne veux pas que l'argent soit une sélection.
1: D'accord.
0: La sélection, elle est plus sur l'intérêt des gens quand ils viennent à la maison. Je sais que c'est pas très traditionnel en Chine de pas regarder l'argent. C'est vrai que je ne deviens pas riche, mais je pense que j'ai une bonne vie. En fait, je suis très contente de vivre là où je vis. Je ne pensais pas pouvoir faire autant.

0: longtemps dans ma maison et je n'avais pas une vue précise de ce que j'allais avoir. Je le fais au fur et à mesure. Oui, j'ai des animaux, j'ai un chouette jardin, j'ai planté plein d'herbes pour la cuisine, pour les fruits, pour les légumes. J'ai planté des fleurs, des choses comme ça. C'est vrai que pour moi, j'aime beaucoup ma maison et les gens qui vivent avec moi, là, dans mon village. Je me sens très bien. Oui, c'est une forme d'Eldorado. Voilà, mais c'est assez simple en fait. Je vis une vie simple avec des gens autour de moi qui sont très chaleureux. Je vis très bien en réalité, même si je ne suis pas riche.
1: 12 ans après de s'installer à Benzlan, Estelle tisse des liens très amicaux avec les Tibétains locaux. Ils l'appellent Aïe, qui signifie la tante en mandarin. Au temps de la COVID-19, les agriculteurs locaux lui ont souvent amené de la viande et des légumes, ce qui l'a tellement touché.
0: Donc moi, j'habite pas exactement à Shangri-La, j'habite au bord du Yangtze un petit peu après, donc j'ai beaucoup moins froid qu'à Shangri-La. Je suis dans une petite ville qui s'appelle Benzilan, et à côté, il y a un petit village qui est le mien, juste à côté. Donc déjà, j'ai un meilleur climat et les gens ont beaucoup moins de touristes, donc ils sont très chaleureux. Je me sens vraiment faire partie de cette petite société, même si je suis très différente. Et ça, c'est magique, parce que j'aurais même pas imaginé que ça puisse être aussi chaleureux, aussi sympathique. Les histoires, par exemple, pendant le Covid, j'ai été très touchée parce qu'il y a eu des moments où moi, je pouvais pas sortir de ma maison. Mais mes voisins, ils m'ont amené un peu de viande, un peu de légumes, un peu. Toujours, ils m'ont demandé comment j'allais, parce qu'ils savaient que j'étais toute seule à la maison avec mes chiens, donc ils ont fait très attention, c'était très sympathique.
1: Il vous appelle comment en chinois, en tibétain?
0: Oh non, ils m'appellent Aïn.
1: Aïe.
0: Aïn.
1: Ah,
0: Ouais.
1: d'accord.
0: Sinon, c'est curieux, ils appellent ma maison Mégotia.
1: Ah,
0: Pourtant, je ne suis pas du tout américaine, je suis française, mais bon, pour eux, ça veut dire étranger, quoi. Mais eux, ils disent Mégotia.
1: d'accord.
0: Bon, j'ai l'habitude, c'est pas grave.
1: D'accord, c'est intéressant. Donc, vous parlez également le chinois, très couramment.
0: Je parle comme les gens comme mes voisins. Je parle pas très bien chinois. Je peux pas parler avec des choses très compliquées, mais je me débrouille très bien pour toutes les choses pratiques. D'ailleurs, j'avais cette stagiaire Igong chez moi pendant un an qui venait de Qingdao et elle comprenait moins bien mes voisins que moi des fois, parce que moi je comprends très bien leur accent puis je parle comme eux.
1: C'est aussi une des raisons de plus pour Estelle de résider longtemps sur cette terre magnifique et multicolore qu'est le Yunnan.
0: Pour moi, le Yunnan, c'est quand même très spécial en Chine parce qu'il y a beaucoup d'ethnies et que nous, en tant qu'étrangers, on n'est qu'une ethnie parmi d'autres. On n'est pas vu comme dans certains autres provinces, on n'est pas les étrangers ouïghoriens et les Chinois. On est juste une ethnie parmi d'autres. Et du coup, les gens sont très chaleureux, ils aiment bien les contacts. Ils ont pas peur de nous, ils ont pas peur de la différence au Yunnan, les gens. Je trouve que c'est une des choses les plus magiques du Yunnan. Et puis en plus, chaque fois qu'on change de ville, de petit endroit, il y a toujours des endroits très différents les uns des autres. C'est un peu comme en France. La France est grand à peu près comme le Yunnan. Plus ou moins, et aussi en France, quand on voyage, on a toutes ces. C'est un très beau pays aussi, la France, comme le Yunnan,
1: D'accord.
0: avec plein de choses différentes. Je pense que même au Yunnan, les gens sont plus gentils dans leur totalité qu'en France, plus sympathiques.
1: Vous l'avez dit, les gens du Yunnan n'ont pas peur de la différence.
0: Non.
1: C'est peut-être ça qui vous a fait rester là-bas longtemps.
0: Oui, c'est tout à fait, tout à fait. Et non, ils sont très...

0: Ouais, c'est incroyable comme ils n'ont pas peur de la différence de culture. Parce que c'est très difficile aussi d'être dans un pays qui n'est pas sa culture. Hein. Il y a des
1: Oui,
0: jours où pour moi c'est difficile
1: tout à fait.
0: d'être toujours à la. Je dois être toujours attentive pour comprendre tout le monde. Et j'ai plus de facilité à comprendre les gens du Yunnan, et particulièrement ma zone tibétaine, plutôt que lorsque je vais dans des zones où il y a beaucoup de Han, comme ça ne veut pas dire que les gens ne sont pas sympathiques, mais c'est beaucoup plus difficile pour moi de comprendre. De
1: D'accord.
0: comprendre. Par exemple, les Tibétains, quand on les croise, ils nous sourient, ils font un petit mouvement de la tête, ils regardent dans les yeux. Ce sont des petits gestes qui nous sont communs
1: D'accord.
0: à moi en tant qu'occidentale et aux Tibétains. Alors que dans certaines régions de Chine, même je croise les gens ne nous regardent pas dans les yeux. La Chine, c'est très grand, donc il y a toujours plein de gens différents. C'est pas, il faut, je sais qu'il faut pas faire une généralité, bien sûr, mais
1: Oui.
0: globalement, on pourrait dire comme ça.
1: Voilà, on prend une pause musicale et on se retrouve juste après pour la dernière partie de notre émission consacrée aux courtes chinoises.

0: Merci de nous rejoindre dans InVivo. C'est le moment de suivre notre rubrique « Le chinois au quotidien ».
1: Vous êtes francophone, vous êtes passionné par la Chine, alors surtout ne manquez pas notre cours de chinois au quotidien.
2: Bonjour à tous, bienvenue pour un nouveau cours de chinois. Salut Thomas.
1: Salut Tai, tu vas bien depuis le dernier cours ?
2: Très bien, et toi ?
1: Bah écoute, ça va plutôt pas mal. J'apprends le chinois peu à peu, grâce à toi. Oh. Et je t'avoue que c'est beaucoup de travail, mais bon, on y arrive peu à peu. Mmh. Et je devine également tout ce qu'attendent nos auditeurs, et comme à chaque fois, je pense qu'on va reprendre les phrases du cours précédent.
2: C'est ça, on va commencer tout de suite.
1: Et la première phrase, je crois que c'est « Allez-y, s'il vous plaît », comment tu dis ça en chinois ?
2: Nin xian qing.
1: Nin xian qing. Et la réponse convenable, qui veut dire « Ne faites pas tant de manière en français », ça se dit en chinois, Tai.
2: Bie zheme keqi.
1: Ok, révisons maintenant les phrases qu'on a apprises la dernière fois. La première, « Buvons à notre réussite ». Vous souvenez-vous comment le dire en chinois ? Et Tai, pour cela, va vous aider.
2: Bien sûr. Wei women de hezuo chenggong, ganbei.
1: Ok, la deuxième phrase maintenant. Comment dire en chinois « buvons à la santé de tout le monde » ? Ok, donc on passe à la phrase suivante. Merci de votre hospitalité. Comment tu dirais ça à Tai en chinois ? Ok, maintenant on va s'écouter les quatre dialogues qu'on a appris durant le cours précédent. C'est parti.
3: 对话 1, 您先请.
4: 谢谢.
3: 对话 2, 你是客人, 请坐这儿。好. 别这么客气。对话三，为我们的合作成功干杯！为大家的身体健康干杯！对话四，时间不早了，我们该走了。感谢你们的热情款待，欢迎你们以后常来。
2: Voilà, une petite piqûre de rappel du cours précédent, ça ne peut pas faire de mal. Maintenant, on va voir ce qu'on va apprendre aujourd'hui. Comme d'habitude, Thomas, je vais dire les phrases chinoises et toi, tu vas donner le sens en français.
1: Ok, c'est parti.
4: 请问有洗发水卖吗?
1: S'il vous plaît, pourriez-vous me dire si vous avez du shampoing ou pas?
4: 我想退货.
1: Je voudrais vous rapporter des marchandises.
4: 您的发票 带来了吗?
1: Avez-vous apporté votre facture?
4: 您给退了吧?
1: Vous pouvez me le reprendre, s'il vous plaît. Ok, aujourd'hui, le commode, on le sait, de faire des achats dans la capitale chinoise, Beijing, et il y a beaucoup de distributeurs et de débitants reconnus internationalement qui ont implanté des magasins dans cette ville. Bien sûr, on peut acheter des marchandises de plus grandes marques internationales. Aussi, pas besoin de se charger trop les valises pour venir en Chine.
2: C'est vrai.
1: Je voudrais demander au vendeur s'il a du shampoing à vendre. Comment le dire en chinois ?
2: Tu peux le dire comme ça. 请问有洗发水卖吗?
1: 请问有洗发水卖吗?
2: 请问, c'est une formule de politesse. S'il vous plaît, on le dit pour poser une question. 请问.
1: 请问.
2: 有, avoir.
1: 有.
2: 洗发水, shampoing.
1: 洗发水.
2: 卖, vendre.
1: 卖.
2: Bon, écoutons ensemble le premier dialogue.
1: C'est parti.
3: 对话 1. 请问, 有洗发水卖吗?
4: 啊, 就在前面的架子上。
2: Bon, c'était le premier dialogue du cours aujourd'hui. Vous avez sûrement saisi quelque chose. Bon, maintenant, répétez encore une fois avec nous la phrase clé du dialogue avant de le repasser. 请问, 有洗发水卖吗?
1: 请问, 有洗发水. Maïma.
2: Ce qui signifie, Thomas ?
1: Ce qui signifie, excusez-moi, auriez-vous du shampoing à vendre ?
2: Parfait.
1: Bon, ok, je viens d'acheter une bouteille de shampoing, donc, mais arrivé chez moi, je vois qu'il y a un petit défaut, ça peut arriver n'importe où, et donc je voudrais le rendre au magasin. Comment le dire en chinois, Tai ?
2: Tu peux le dire. 我想退货.
1: 我想退货.
2: Bon, on va expliquer mot à mot.
1: Ok.
2: 我, je.
1: 我.
2: 想, vouloir, souhaiter.
1: 想.
2: Tui, rendre, retourner.
1: Tui.
2: Huo, marchandise.
1: Huo.
2: Wo xiang tui huo.
1: Wo xiang tui huo.
2: Ok, on va passer le deuxième dialogue.
3: Deuxième dialogue.

0: 这个可能坏了，我想退货。
1: 您的发票带来了吗？
0: 带了。
2: Bon, vous venez d'entendre le deuxième dialogue. En général, lorsqu'on retourne des marchandises, le vendeur peut demander: Nin de fa piao dai lai le ma?
3: Nin de fa piao dai lai le ma?
2: Nin de fa piao dai lai le ma? Ce qui signifie: Avez-vous votre facture? Bon, on va décomposer la phrase comme d'habitude: Nin de votre.
3: Nin de
2: fa piao facture.
3: Fa piao
2: dai apporter.
3: Dai.
2: Lai est placé derrière un verbe pour désigner la direction d'une action. Lai.
3: Lai.
2: Le, c'est une particule placée au bout d'une phrase pour désigner la fin d'une action.
3: Le.
2: Ma, particule interrogative.
3: Ma, ouais, ça on l'a déjà vu, on a commencé à, d'ailleurs à bien comprendre que ma marque une question lorsqu'elle est située à la fin de la phrase.
2: Bon, la phrase entière. Nin de fa piao dai lai le ma? Avez-vous votre facture ?
3: Voilà, le vendeur dit que ce n'est pas grand-chose, il ne veut pas reprendre le produit, mais je voudrais tout de même le retourner. Alors, comment le dire en chinois ?
2: On peut dire Nin gei tui le ba.
3: Nin gei tui le ba.
2: Nin, on le sait déjà très bien, vous, c'est l'appellation respectueuse de ni, tu. Gei signifie originairement offrir. Ici, il est utilisé comme une particule placée devant le verbe tui. Il désigne le renforcement du mode gei.
3: Gei.
2: Tui, retourner.
3: Tui.
2: Le, on va le répéter encore une fois, est une particule qui est placée derrière d'un verbe pour désigner l'accomplissement d'une action. Par exemple, Zhe ben shu wo kan wan le. J'ai fini ce livre. Le cours est terminé. Xia ke le.
3: Ouais, d'accord. Et la particule ba, ça veut dire quoi, Tai ?
2: Ici, ba est aussi une particule qui est placée au bout de la phrase impérative pour adoucir le mode.
3: Ba.
2: Nin gei tui le ba.
3: Nin gei tui le ba. Vous pouvez le reprendre, s'il vous plaît. Allez, on s'écoute tout de suite le dialogue 3.
0: 对话3. 给您换一个行吗？
1: 不要了，您给退了吧。
2: Bon, maintenant, nous révisons ensemble ce qu'on a appris aujourd'hui, puis écoutons les dialogues.
3: Ok, s'il vous plaît, pourriez-vous me dire s'il y a du shampoing en vente? En chinois, ça se dit...
2: 请问有洗发水卖吗？
3: 请问有洗发水卖吗？ Et par exemple, j'ai un produit défectueux chez moi et je veux retourner une marchandise. Quelle est la phrase ?
2: 我想退货。
3: 我想退货。
2: Je voudrais retourner cette marchandise.
3: Voilà, maintenant, le vendeur me demande, avant de reprendre ma marchandise, avez-vous apporté votre facture ? La phrase en chinois, Tai.
2: 您的发票带来了吗？
3: 您的发票带来了吗？Voilà, et finalement, je leur demande avec insistance de me le reprendre.
2: Dans ce cas-là, on va dire en chinois, Nin gei tui le ba.
3: Vous pouvez me le reprendre s'il vous plaît, donc Nin gei tui le ba.
2: Voilà les trois dialogues d'aujourd'hui.
3: Allez, c'est parti.
0: 对话一。请问，有洗发水卖吗？
1: 哦，就在前面的架子上。
0: 对话二。这个可能坏了，我想退货。
1: 您的发票带来了吗？
0: 带了。对话三，给您换一个行吗？
1: 不要了，您给退了吧。
3: Voilà, on avance doucement mais sûrement. Le tout, c'est de travailler un peu ce que l'on a vu précédemment. Maintenant, on passe à notre rubrique ABC de la culture.
2: En voyage en Chine, pour l'hébergement, pour les achats, les amis étrangers doivent demander des factures pour protéger leurs droits et intérêts légitimes, car les factures constituent une des pièces justificatives pour la garantie, l'entretien, le remplacement et le règlement des différends. Alors, comment demander la facture après avoir payé des marchandises ? Vous pouvez dire au personnel du marché comme ça « 麻烦您帮我开张发票，行吗？ Xie xie », ce qui signifie « merci de me faire une facture ». De même, si vous prenez un taxi après s'être arrivé à destination, vous pouvez dire au chauffeur comme ça « 我要发票，je veux la facture ».
3: Voilà, c'était notre rubrique ABC du chinois qui vous explique un peu les mœurs, coutumes et habitudes de la capitale chinoise notamment. Ainsi prend fin notre cours de chinois comme d'habitude. Salut Tai, au revoir, à la prochaine.
2: Salut Thomas, au revoir.
4: Voilà, c'est la fin de cette édition d'InVivo. Merci de l'avoir suivi. À la prochaine fois. Salut!

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0: Le président chinois Xi Jinping a présenté quatre propositions clés lors de la 26e réunion du Conseil des chefs d'État de l'Organisation de coopération de Shanghai qui se tient à Bishkek et a appelé à promouvoir un développement de meilleure qualité au sein de l'OCS. M. Xi a indiqué qu'au cours des 25 dernières années, l'organisation était devenue une plateforme régionale essentielle guidée par l'esprit de Shanghai, défendant le non-alignement, la non-confrontation et le principe de ne cibler aucune tierce partie. Il a présenté une proposition en quatre points, à savoir, premièrement, maintenir le développement comme priorité afin d'ouvrir la voie à un avenir de prospérité partagée. Deuxièmement, accorder la priorité à la sécurité afin de favoriser un environnement de sécurité universelle. Et troisièmement, placer l'humain au premier plan et jeter des bases solides pour une amitié de génération en génération. Et quatrièmement, poursuivre le dialogue et la concertation afin de perfectionner une gouvernance équitable et coordonnée. M. Xi a également souligné que la Chine était prête à collaborer avec toutes les parties pour continuer à porter haut l'étendard de l'esprit de Shanghai et apporter une contribution plus importante à la construction d'une communauté d'avenir partagée pour l'humanité. À l'issue de la réunion, les dirigeants ont signé la déclaration de Bishkek du Conseil des chefs d'État des pays membres de l'OCS. Ils ont également approuvé des protocoles modifiant la charte de l'OCS ainsi que des règlements relatifs au Centre intégré de lutte contre les menaces et défis sécuritaires et au Centre anti-drogue. Le président chinois Xi Jinping a appelé l'Organisation de coopération de Shanghai à assumer les responsabilités de l'époque et à œuvrer ensemble pour promouvoir un système de gouvernance mondiale plus juste et plus équitable. M. Xi a tenu ses propos lors d'une allocution prononcée à l'occasion de la réunion OCS+ à Bishkek, la capitale kirghize.
1: Le président Xi a indiqué qu'au cours de ses 25 années d'existence, l'OCS avait donné un excellent exemple en matière de relations entre grandes puissances, pays voisins, ainsi qu'entre nations grandes et petites. Il a déclaré que toutes les parties devaient saisir la tendance historique, assumer leurs responsabilités à l'époque actuelle, placer l'humain au cœur des préoccupations, rester orienté vers l'action, défendre conjointement un monde multipolaire, égalitaire et ordonné, promouvoir une gouvernance mondiale plus juste et plus équitable, et œuvrir ensemble à la construction d'une communauté d'avenir partagée pour l'humanité. Lors de cette réunion, le président Xi a présenté trois propositions visant à mieux tirer parti du rôle de l'OCS. Premièrement, mettre à profit la force de l'OCS pour stimuler la prospérité et le développement commun à travers le continent eurasien. Il a exhorté les pays de l'OCS à continuer de mettre à profit leurs atouts et d'exploiter leur potentiel. Grâce à une coopération de haute qualité dans le cadre de l'initiative « La ceinture et la route », les pays de l'OCS doivent relier les multiples pôles de croissance à travers l'Eurasie, s'autonomiser mutuellement, réussir ensemble, créer conjointement des opportunités et partager la prospérité. Deuxièmement, puiser dans la sagesse de l'OCS pour soutenir le développement et l'essor des pays du Sud global. M. Xi a déclaré que les pays de l'OCS devaient faire rayonner l'esprit de Shanghai, s'unir et élargir le cercle des partenaires de l'OCS+, faire entendre leur voix pour la paix, rassembler leurs forces pour le développement, jeter des ponts pour la coopération et ouvrir la voie aux gagnants-gagnants. Troisièmement, il convient de mettre en œuvre les actions de l'OCS pour guider la réforme et le perfectionnement de la gouvernance mondiale. Il a ajouté que les pays de l'OCS prônaient le partenariat plutôt que l'alliance, le dialogue plutôt que la confrontation, ainsi que le principe de consultation étendue, de contribution conjointe et de partage des bénéfices. Et permettre à tous les pays de participer sur un pied d'égalité à la gouvernance mondiale et d'en partager largement les bénéfices. Avant la réunion, le président chinois Xi a assisté à un banquet de bienvenue organisé par le président kirghize Japarov en l'honneur des chefs des délégations participantes et a pris part à une photo de groupe. Le président kirghize, qui assure également la présidence tournante de l'OCS, a présidé la réunion. Parmi les participants figuraient les chefs d'État et de gouvernement des États membres de l'OCS, le Bélarus, l'Inde, l'Iran, le Kazakhstan, le Pakistan, la Russie, le Tadjikistan et l'Ouzbékistan. Des dirigeants des pays invités, notamment la Mongolie, l'Azerbaïdjan, l'Arménie, l'Égypte, le Laos, la Turquie, le Vietnam et le Togo, ainsi que des responsables d'organisations internationales et régionales, dont le secrétaire général des Nations Unies, étaient également présents.
0: Le président chinois Xi Jinping a également rencontré le président russe Vladimir Poutine, le président ouzbek Shavkat Mirziyoyev et le président mongol Ukna Uralsuk en amont du sommet de l'Organisation de coopération de Shanghai à Bishkek. Le président Xi est arrivé dimanche à Bishkek pour participer au sommet et effectuer une visite d'État au Kirghizistan.
2: Le président chinois Xi Jinping a déclaré que les fondements des relations sino-russes deviendraient de plus en plus solides, leur évolution de plus en plus stable et leur avenir de plus en plus prometteur, sous la direction stratégique qu'il exerce conjointement avec le président russe Vladimir Poutine et grâce aux efforts conjoints des deux parties. Xi Jinping a tenu ses propos lors d'une rencontre avec Vladimir Poutine en marge du sommet 2026 de l'Organisation de coopération de Shanghai à Bishkek, au Kirghizistan. Le président Xi a déclaré que le paysage international connaissait une augmentation notable des facteurs d'incertitude et d'imprévisibilité dans un contexte marqué par l'accélération de changements profonds sans précédent depuis un siècle, mais que l'aspiration des peuples du monde entier à la paix, au développement, à la coopération et à des résultats mutuellement avantageux restait inchangée. Xi Jinping a déclaré que Beijing était disposé à collaborer avec Moscou et d'autres nations pour tracer ensemble la voie du développement de l'Organisation de coopération de Shanghai et contribuer à garantir ses progrès réguliers et durables. Il a également déclaré que la Chine était prête à travailler avec la Russie et d'autres parties pour renforcer la dynamique en faveur de la réforme de la gouvernance mondiale et promouvoir un monde multipolaire, équitable et ordonné. Le président Poutine a déclaré que la Russie et la Chine avaient continué à approfondir leur partenariat stratégique de coordination globale. Il a ajouté que la Russie était prête à maintenir des échanges de haut niveau avec la Chine, à renforcer la coopération dans les domaines du commerce, de l'énergie, de l'industrie, des transports, des sciences et des technologies, ainsi qu'à intensifier les échanges culturels et entre les peuples. Vladimir Poutine a déclaré que grâce aux efforts conjoints de toutes les parties, l'OCS était devenue une plateforme solide et efficace pour la coopération régionale. Il a ajouté que la Russie était prête à renforcer la coordination avec la Chine au sein de l'ONU, des BRICS, du G20 et d'autres mécanismes multilatéraux, à soutenir la Chine dans l'organisation de la réunion des dirigeants économiques de la PEC et à défendre conjointement la paix, la stabilité et la prospérité mondiale. Cette année marque le 10e anniversaire de l'établissement du partenariat stratégique global entre la Chine et l'Ouzbékistan. Lors de sa rencontre avec le président ouzbek Shavkat Mirziyoyev, le président Xi a déclaré que la Chine était prête à ouvrir une nouvelle décennie d'or dans les relations bilatérales. Le président Xi a ajouté que quelle que soit l'évolution de la situation internationale, l'engagement de la Chine à approfondir l'amitié sino-ouzbek ne faiblirait pas et que la Chine continuerait, comme toujours, à soutenir l'Ouzbékistan dans la poursuite d'une voie de développement adaptée à ses conditions nationales. Il a souligné l'importance de faire progresser la construction de haute qualité de la ligne ferroviaire Chine-Kirghizistan-Ouzbékistan, d'élargir la coopération dans des domaines tels que l'intelligence artificielle et la lutte contre la désertification, et de privilégier les bénéfices mutuels et les résultats gagnant-gagnant. Le président Xi a déclaré que les deux parties devaient accélérer la création de centres culturels dans les deux pays, élargir la coopération dans des domaines tels que l'éducation et la réduction de la pauvreté, et renforcer les liens entre les peuples. Xi Jinping a souligné qu'en tant que membre fondateur de l'Organisation de coopération de Shanghai, la Chine et l'Ouzbékistan devaient œuvrer ensemble pour garantir la mise en œuvre effective des résultats du sommet de Tianjin et promouvoir le développement et la prospérité de la région. Pour sa part, M. Mirziyoyev a déclaré que l'Ouzbékistan restait inébranlable dans son engagement à développer ses relations avec la Chine et que cela ne changerait pas, quelle que soit la situation internationale. Il a ajouté que l'Ouzbékistan adhérait fermement au principe d'une seule Chine, souscrivait pleinement aux quatre initiatives mondiales proposées par le président Xi Jinping et était prêt à se tenir aux côtés de la Chine pour promouvoir le développement de l'OCS et défendre ensemble l'équité et la justice internationale. Le président Xi Jinping a également rencontré le président mongol Ukna Kurelsuk. Qualifiant les deux pays de voisins proches, reliés par des montagnes et des rivières, le président Xi a déclaré que la coexistence pacifique, l'entraide et la coopération gagnant-gagnant constituaient les caractéristiques principales des relations bilatérales. Il a appelé à un meilleur alignement des stratégies de développement afin de faire progresser la coopération traditionnelle dans les domaines du commerce, de la connectivité, de l'énergie et des ressources minérales, tout en exploitant de nouveaux potentiels dans l'exploitation minière verte, l'intelligence artificielle et l'économie numérique pour une coopération mutuellement bénéfique. Il a exprimé l'espoir que la Mongolie puisse protéger efficacement les droits et intérêts légitimes des entreprises chinoises. Xi Jinping a également appelé à une coordination multilatérale plus étroite pour relever ensemble les défis du monde. Le président Kur El-Souk a salué l'amitié de bon voisinage entre les deux pays, affirmant que l'approfondissement de la coopération amicale avec la Chine constituait une priorité absolue de la politique étrangère de la Mongolie. Il a déclaré que la Mongolie était prête à renforcer la coopération dans les domaines du commerce et de l'investissement, de l'industrie, de l'agriculture, de l'exploitation minière et de l'économie verte, afin de porter les relations bilatérales vers de nouveaux sommets. Monsieur Kur El-Souk a également réaffirmé l'engagement ferme de la Mongolie envers le principe d'une seule Chine. Il a déclaré que la Mongolie travaillerait avec la Chine pour mettre en œuvre conjointement les quatre initiatives mondiales et la vision de la construction d'une communauté d'avenir partagée pour l'humanité, afin de préserver la paix et la sécurité mondiale, de promouvoir le développement durable et de relever les défis mondiaux.
0: Peng Liyuan, épouse du président chinois Xi Jinping, a participé à une manifestation culturelle organisée pour les conjoints des dirigeants présents au sommet de l'OCS à Bishkek. L'événement a été organisé par Aygul Japarova, épouse du président kirghize Zadir Japarov. Madame Peng et les autres invités ont visité une exposition mettant en valeur la riche culture ethnique du Kirghizistan et ont assisté à un spectacle culturel traditionnel. Madame Peng a souhaité la bienvenue aux artistes kirghizes pour qu'ils viennent se produire et effectuer des échanges en Chine, afin de permettre au public chinois de découvrir la culture ethnique riche et variée du Kirghizistan. Le président chinois Xi Jinping a conclu avec succès sa participation au sommet 2026 de l'Organisation de coopération de Shanghai et sa visite d'État au Kirghizistan. Le premier ministre kirghize Adilbek Kazimalivek a accompagné à l'aéroport de Bishkek. La Chine est depuis longtemps le premier partenaire commercial du Kirghizistan et la principale source d'investissement de l'étranger dans ce pays. Regardez.
1: À la fin du mois de juillet 2026, le montant total des investissements directs chinois au Kirghizistan, tous secteurs confondus, a dépassé les 2 milliards de dollars. Parallèlement, la Chine est en train de devenir rapidement un important marché de consommation émergent pour le Kirghizistan. Au cours des 7 premiers mois de cette année, le total des importations et des exportations de la Chine avec le Kirghizistan a dépassé les 12 milliards de dollars.
3: Nous avons invité de nombreux distributeurs kirghizes de qualité à Chongqing pour visiter nos installations et acheter nos produits. Prenons l'exemple des automobiles. De janvier à juillet de cette année, la valeur totale de nos exportations a dépassé 100 millions de yuan, soit une hausse de plus de 70% par rapport à la même période l'année dernière.
4: La laine et le cachemire constituent des secteurs clés au Kirghizistan. Le secteur de l'élevage local dispose de ressources abondantes et d'un énorme potentiel de croissance. L'année dernière, la Chine et le Kirghizistan ont officiellement signé un protocole relatif aux inspections et à la quarantaine pour les importations de laine et de cachemire lavé, ouvrant ainsi le marché chinois à leurs produits d'origine animale de haute qualité.

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0: Bonjour à toutes et à tous, bienvenue à l'écoute de l'émission Classico. Les dernières statistiques démographiques renseignent que près de 850 000 étrangers vivent en Chine, dont 600 000 ont passé plus de 5 ans. De plus, presque 450 000 étudiants étrangers restent en Chine pour continuer leurs études, trouver des emplois ou créer leurs propres affaires. S'installant dans diverses villes chinoises, ils témoignent le développement de la Chine. Parce qu'ils y aspirent, ils viennent en Chine. Du fait de leurs rêves, ils choisissent d'y rester. Quand des étrangers rencontrent la Chine, que se produit-il quand les étincelles se rencontrent? Dans cette émission d'aujourd'hui, nous avons invité plusieurs jeunes à partager leurs expériences en Chine. Ne quittez pas, Classico commence tout de suite.
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0: Quels sont les parcours de ces jeunes installés en Chine? Pourquoi choisissent-ils d'aller en Chine? Quels sont leurs rêves? Quelles sont leurs impressions sur les Chinois? On les écoute.
2: Bonjour, je m'appelle Wachinou Lionel Pirouche-Sobegidi, je suis étudiant béninois en Chine.
3: Bonjour tout le monde, c'est Mundia Sajad Béchari, géopoliticien et sinophile, ou sinologiste comme vous voulez.
4: Je m'appelle Ravindra Sunapri, j'ai 27 ans, je viens d'un pays qui s'appelle l'île Maurice. Et maintenant, je travaille comme entrepreneur. On fait de l'import et export de la Chine vers Maurice et Maurice vers la Chine.
5: Je suis Jerry, journaliste de CGTN français, chinoise, 29 ans.
2: Je suis venu en Chine parce que j'avais beaucoup de questions auxquelles je n'avais pas de réponses.
3: Je suis arrivé en Chine en 2013, un peu par accident. Je suis arrivé à Foshan, Guangdong, pour visiter un vieil ami.
4: Je suis arrivé ici pour étudier. Et maintenant que j'ai mon degré, j'ai décidé de créer mon propre entreprise ici pour pouvoir faire de l'import et export.
2: Lorsque j'étais tout petit, je regardais les films chinois, surtout les films de Wushu, les films d'arts martiaux. Et donc, ces films me donnaient une impression, l'impression selon laquelle tous les Chinois pouvaient pratiquer le Kung Fu. Ce qui est évidemment faux. Ce qui m'a le plus impressionné ici en Chine, et qui m'a donné une très belle image, c'est l'union du peuple chinois. Et comme ils le disent, Tuan Jie, Jiu Shi Li Liang. Et comme ils le chantent aussi bien, Tuan Jie, Jiu Shi Li Liang. Et voilà, ils le chantent aussi bien.
3: Quand je suis arrivé ici, je pensais que c'était un pays ultra pollué et qui était bloqué dans son carcan de développement industriel. Or, j'ai découvert que c'est un pays beaucoup plus complexe et beaucoup plus changeant que je le pensais.
4: Avant de venir ici, pour moi, la Chine était un pays vraiment mystérieux. Je savais presque rien. Je savais juste que c'était ici où on fabrique toutes les choses qu'on consomme dans le monde. Et quand je suis arrivé ici, j'ai vu que la Chine avait une culture vraiment riche et il y avait beaucoup de choses à découvrir.
2: Si je vais décrire les Chinois en un seul mot, c'est que les Chinois sont très laborieux.
4: Les Chinois, pour moi, sont des personnes qui sont vraiment, vraiment travailleurs.
3: Qui étaient filiales.
5: Travailleurs.
2: Mon rêve est tout simple, c'est de connaître les cultures qu'il y a dans ce beau monde.
3: Du coup, mon projet à long terme, c'est d'écrire un livre. J'ai déjà publié plusieurs livres, mais mon prochain livre, qui est un travail de plus de 10 ans maintenant, essaiera de faire partager mes lunettes de la Chine aux autres.
4: J'espère dans les prochaines 5 ans, j'aurai ma licence et je pourrai faire du paragliding partout dans la Chine ou dans le monde.
5: En tant que journaliste, un de mes rêves est de pouvoir partager des meilleures histoires au public. Grâce au développement de la Chine, surtout dans le domaine technologique, j'ai beaucoup plus de nouveaux moyens pour accomplir mon travail. Donc je pense que oui, mon rêve pourrait être réalisé dans cette époque. C'est une fortune pour moi.
6: « Et j'ai le plaisir de les accueillir par visioconférence. Et aujourd'hui, j'ai le plaisir d'avoir Washinu Lionel Perus-Soveghedi, doctorant en linguistique appliquée à l'Université des langues et cultures de Beijing, et Moundir Sajjad Bechari, politologue et écrivain français, et Elvin Ravendra Sunatre, chef de projet à Uniford et directeur général de Clé China. Et dans le studio, Lydia Rui, journaliste de CGTN français.
7: Bonjour.
6: Bonjour. Bienvenue dans notre émission. Alors, je vais peut-être commencer par Washinu. Vous êtes venu de Bénin et vous avez fait vos études en Chine et maintenant vous êtes doctorant. Alors, vous avez dit dans le clip que vous avez eu beaucoup de questions avant de venir en Chine. Donc, est-ce que vous avez résolu toutes les questions? Par exemple, pourquoi les Chinois mangent avec la baguette? Est-ce que vous comprenez maintenant pourquoi?
8: Alors, d'abord, merci beaucoup pour la question. Premièrement, j'ai toujours été fasciné par la culture chinoise et donc j'avais énormément de questions. Ce sont ces questions qui m'ont amené ici. Et donc, d'abord, la question concernant les baguettes chinoises, j'ai cherché la réponse plusieurs fois. J'ai eu beaucoup de différentes réponses, mais quand même, j'ai eu une réponse qui m'a beaucoup intéressé. D'abord, depuis l'Antiquité, les Chinois utilisaient déjà des longs bois en bambou pour faire de la cuisine. Et par la suite, cela a évolué, c'est devenu des baguettes que nous utilisons aujourd'hui. Mais ce qui m'a le plus intéressé, c'est la culture derrière ces baguettes. Parce que la fabrication de ces baguettes répond à des normes fixes. Nous avons d'abord le petit bout qui est rond et le second bout qui est carré. Et cela, chez les Chinois, ils disent le plus souvent tien yuan di feng. Cela signifie quoi? Le ciel est rond et la terre est carrée. Et donc, cette analogie me permet de voir combien de fois les Chinois sont beaucoup plus proches de la nature. Parce qu'ils disent aussi quelque chose, tien di ren he, c'est-à-dire quoi? C'est-à-dire le ciel, la terre, et l'homme sont en harmonie. Et vraiment, c'est très intéressant. Et seulement avec ces baguettes chinoises, nous pouvons apprendre beaucoup de choses sur la culture chinoise. Comment est-ce qu'ils voient le monde? Comment est-ce qu'ils se comportent et tout ça? Nous pouvons voir beaucoup, beaucoup de choses. C'est vraiment très intéressant et passionnant.
6: Et par rapport à vous, avant de venir en Chine, tout le monde pratique les kung-fu. Et puis en Chine, vous vous rendez compte que ce n'est pas ça. Mais pour Moundir, c'est un peu différent, n'est-ce pas? Parce que vous dites qu'avant de venir en Chine, vous avez l'impression que la Chine, c'est un pays homogène, pollué et prévisible. Mais après, vous avez changé votre vision pour cette diversité, complexité, un respect du temps long. Est-ce que vous pouvez expliquer davantage?
9: Oui, bon, déjà, il faut comprendre les différents visages de la Chine. Et cela part déjà d'un plan macro-géographique à comprendre que la Chine est composée de différents climats, de différentes typographies qui, en fait, ont laissé émerger des cultures sub-cultures, ce qu'on appelle cultures sous-adjacentes, qu'on trouve peut-être dans l'ouest de la Chine, donc que ce soit Qing, ou Gansu, Sichuan, Guizhou, le sud, Guangdong, Hainan, et bien sûr la Chine centrale qui est un peu où la civilisation Han est un peu émergée entre le Huanghe et le Yangtze, la rivière du Yangtze. Quand on voit la Chine par ses différentes couches sociales, économiques et géographiques, on voit que le pays est beaucoup plus hétérogène tout en étant relié à travers une histoire commune, à travers une émotion commune. Quand vous parlez du temps long, oui, comprendre la Chine, il faut le comprendre à travers Kongzi de Wanhua, donc la culture confucienne, à savoir le respect et l'attachement parfois nostalgique, mais l'attachement de devoir avec les ancêtres et comment cette histoire en fait se conjugue à travers une nouvelle grammaire qui est un peu perturbée par l'économie, par le nouveau modèle pseudo-économique économique, etc. Mais toute cette complexité, tous ces différents changements entre chaque phase et chaque jonction de l'histoire fait que la Chine est diverse. Elle n'est pas juste diverse par ses différents visages, comme je l'ai dit, ça c'est au niveau macro. Mais au niveau micro et au niveau humain, elle est diverse par rapport aux différentes histoires individuelles des Chinois qui se conjuguent à travers un combat de résilience qui est souvent orienté vers l'unité familiale et le support familial. Parce qu'à la fin de la journée, on a un Chinois en général aujourd'hui, en 2022, comme je veux dire, à 10 parents. Donc les deux parents, plus les grands-parents maternels, plus les grands-parents paternels. Cela donne en fait une liaison de résilience, de survie et de confiance qui est beaucoup plus profonde et beaucoup plus longue que d'autres cultures.
6: Edouard, vous avez suffisamment de temps pour réfléchir alors.
4: Pour moi, avant de venir en Chine, comme je vous avais dit, c'était un pays vraiment mystérieux. Je ne savais pas beaucoup d'informations sur la Chine, etc. Et je croyais que la culture chinoise était tous pareils. Et quand je suis venu en Chine, j'ai vu que la culture chinoise est vraiment différente. Les gens sont vraiment différents des uns et des autres. Ils ont différents types de repas, types de cuisine, etc. Et c'est passé quand je suis arrivé en Chine, j'ai pu voyager et voir tout ça d'une première vue.
6: Je me demande, est-ce que j'ai eu tort de vous poser la question suivante dans le clip, parce que on vous a demandé de décrire les Chinois en un mot. Je sais que Washinou, vous avez choisi le mot laborieux, n'est-ce pas?
8: Pourquoi? Parce que les Chinois sont vraiment très laborieux. Et au début, lorsque j'étais venu en Chine, je n'arrivais pas à aller au rythme des Chinois. D'abord, ça va trop vite et ils sont beaucoup trop dynamiques. Et donc, j'ai été obligé de me dire, mais qu'est-ce qu'il faut que je fasse? Parce que là, je n'arrivais plus à supporter la pression, je n'arrivais plus à supporter la rapidité des Chinois. Et donc, j'ai été obligé de faire face à la culture, j'ai été obligé de piocher la bonne réponse dans la culture. Et donc, comme on le dit souvent, chez moi aussi, on a une analogie pareille. On dit, lorsque vous arrivez quelque part et les gens marchent avec la tête, marcher avec la tête. Et donc, c'est ce que j'ai fait. Je me suis sacrifié, donc je me suis mis au travail, au fait, comme eux. Et là, je me suis rendu compte que ce n'était pas aussi difficile que ça. Et je pense que nous pouvons le remarquer déjà sur les plateformes de vente en ligne. Lorsque vous avez des problèmes, les gens vous répondent le plus vite possible. Et nous pouvons le voir aussi avec les livreurs, avec beaucoup, beaucoup de services ici. Tout va vraiment très vite. Et j'apprécie énormément ce dynamisme.
6: Et toi, c'est autre chose, c'est piété filiale. C'est un peu ce que vous avez expliqué tout à l'heure.
9: Ce que je voudrais vraiment me concentrer dessus, c'est vraiment ce sentiment d'appartenance à un « oui ». Comment je dis un oui, je parle en anglais, oui, quand tu as un nous en fait. Woman dans Wen Hua. Donc, à savoir, bien sûr, à travers différentes pseudo-idéologies ou cultures ou théories, on va appeler ça collectivisme. Je vois ça plus d'un point de vue émotionnel, ce qui en fait définit. Quand monsieur parle de labeur, je pense que le labeur n'est juste une conséquence du rapport familial. Chinois ont, et oui, je pense pas que tous ont le même degré de labeur, mais en revanche, je pense que l'écosystème socio-culturel crée ce comportement de labeur, ce besoin de devoir de loyauté envers les ancêtres, donc les parents, les grands-parents, etc. Et je pense vraiment que la Chine est conduite avant tout par Dia, par la mère. Et comment l'enfant, qui est surtout depuis les années 80, depuis The One Child Policy, se traduit dans cette quête, en fait, de respect, de devoir, de loyauté et d'émergence à travers son passé, à savoir à travers ses parents, etc.
6: Et Alvin,
4: Pour moi, j'ai trouvé que mes collègues chinois avec qui je travaille souvent, ils sont vraiment travailleurs. C'est-à-dire, ils travaillent plus que moi. Et du coup, quand on est au bureau, etc., ça me met de la pression.
6: L'impression.
4: Il y a même un collègue qui travaille des fois le week-end. Et du coup, ça me donne l'impression de venir dans le week-end. Mais ça serait pas possible, par exemple, à l'île Maurice. Et pour mes collègues, c'est quelque chose de vraiment normal de travailler de plus en plus. Je crois que leur philosophie, c'est de travailler plus, travailler honnêtement pour pouvoir créer une bonne avenir dans le futur.
6: Et Tcharo, vous êtes chinois, qu'est-ce que vous en pensez de ces commentaires?
7: En fait, je pense que tous les trois, ils connaissent très bien la culture chinoise. Et moi-même, moi aussi, j'ai choisi en fait travailleur. Travailleur et laborieur, en fait, ce sont les deux synonymes pour expliquer un peu comment les Chinois préfèrent travailler dur. En fait, je pense que ça, il y a un lien avec la civilisation chinoise parce que au tout début de la civilisation chinoise, c'est en fait plutôt une civilisation agricole. Du coup, pour nos ancêtres, on pense toujours il faut d'abord cultiver très dur et puis après, on peut avoir les récoltes. Donc, il faut vraiment de travailler dur pour gagner leur vie, leur meilleure vie. Voilà. Et je pense que Moitir, il a aussi la raison. En fait, je pense que c'est aussi, on peut expliquer ça par un mot, c'est solidarité peut-être. Pas seulement pour les familles, mais aussi pour, par exemple, on a 56 ethnies. On a mentionné en fait la diversité parce que la Chine est vraiment un grand pays. Mais en même temps, vraiment, il y a une solidarité pour toutes ces ethnies dans la famille ou bien dans les communautés, dans différents domaines. En fait, on parle toujours cette phrase en Chine, c'est l'union fait la force. Voilà.
6: En fait, je me demande parce que vous êtes en Chine, je pense qu'il y aura beaucoup de monde dans votre pays pour vous demander qu'est-ce qui se passe là-bas. Quelles sont les histoires ou un ou deux anecdotes que vous racontez régulièrement à vos amis?
8: D'abord, je dis souvent à mes amis qu'il y a la vitesse de la Chine. La Chine, tout évolue à une vitesse

0: consulter le docteur en ligne, à ce système d'acheter des médicaments en ligne. Et donc, ça, c'était vraiment une belle expérience et la rapidité m'a vraiment plu. La vitesse, ça se voit un peu partout. Même lorsque les professeurs font les cours, ça se voit presque partout, dans les constructions. Lorsque vous arrivez dans un endroit et après 6 mois, vous repartez dans cet endroit-là, vous allez remarquer qu'il y a nécessairement un changement direct et radical. Et donc, je me demande qu'est-ce qui fait que les choses changent constamment. Et je n'ai pas encore la réponse à ça, mais j'appelle ça seulement la vitesse de la Chine.
1: Et vous, quelles sont les anecdotes que vous aimez raconter à vos amis mauriciens?
2: Par exemple, il y a une histoire que j'aime beaucoup raconter à mes amis quand ils me demandent ben, comment sont les Chinois. C'est-à-dire quand j'étais encore à l'école en 2017 aussi, je suis parti au restaurant, je me suis amusé un peu et quand je suis retourné, j'avais perdu mon portefeuille. Et du coup, je venais d'arriver en Chine. Et alors, il y avait ma carte bancaire, etc. J'avais pas encore mis WeChat Pay, etc. Alors, si je perds ma carte, c'est un grand problème. Je paniquais, je suis parti même au poste de police. Mais après un jour, c'est-à-dire le lendemain, dans la soirée, il y a quelqu'un qui m'a téléphoné sur mon téléphone. Alors, c'était un monsieur qui habitait tout près de l'école. Il a ramassé mon portefeuille et il a vu un numéro dans mon portefeuille. Il a téléphoné. Et puis, je suis allé le voir et il m'a donné mon portefeuille. Il m'avait même préparé un petit repas, etc. Alors, c'est cette histoire que je raconte à mes amis mauriciens quand ils me demandent comment sont les Chinois, parce que mon expérience en Chine était vraiment bonne jusqu'à l'heure. Et ouais.
1: Et m'en dire quel genre d'histoire que vous vous racontez à vos amis?
3: J'ai adopté un enfant de Foshan, Guangdong, qui en 2014. Pour moi, quand je vois la Chine, quand je lis la Chine à travers les yeux de mon fils et les yeux de la famille maternelle. Je suis pas rentré à travers la Chine, je n'ai pas lu la Chine à travers l'école, le travail ou autre, ce que beaucoup d'étrangers font et ont eu. Moi, j'ai eu d'abord une connexion à travers ce pays, à travers ces gens, à travers une vraiment le chemin de l'émotion pure et le chemin de survie, de résilience. Parce que quand je vous ai parlé de piété filiale, en fait, je parlais spécialement du squelette du support system, donc système de support, système de solidarité, comme mademoiselle l'a mentionné auparavant, mais solidarité familiale à travers le cercle. Et ça, c'est quelque chose que j'ai compris très vite. Parce que c'est une longue histoire, je peux en parler, mais à travers, en fait, ma famille chinoise. Et du coup, quand je parle de Chine, je parle d'abord de ma famille substantielle, et ensuite, bien entendu, mes apprentissages et mes expériences, qui sont en fait les conséquences de ma géographie en Chine, quand j'ai bougé à Pékin ou autre. Mais ça, c'est beaucoup plus commun. Je pense que l'unité de mon anecdote, elle est attachée à ma relation familiale avec mes Chinois.
1: Et tiens, je voulais savoir, est-ce que il y a des choses que vous racontez régulièrement aux étrangers quand vous êtes en contact avec sur la Chine?
4: Moi, je pense que c'est pas tellement profond comme les trois invités ont mentionné. En fait, je partage toujours les gastronomies chinoises avec mes amis étrangers, bien sûr. Mais aussi, en fait, comme par exemple ce matin, j'ai discuté un peu avec mon collègue et je lui ai demandé, maintenant, est-ce que tu préfères faire des courses en ligne ou bien au supermarché? Et puis, il a dit que depuis 5 ans, environ 5 ans, il préfère de faire des achats en ligne. C'est vraiment très pratique. En Chine, en fait, et il a déjà en fait cette habitude pour faire les achats en ligne, pas seulement les achats, bien sûr, mais aussi comme par exemple les frais de famille, comme électricité, eau, gaz, etc. Voilà, et je pense que c'est pas seulement la technologie facilite notre vie, mais aussi a facilité notre travail professionnel.

0: elle. Mmh. Voilà, c'est aussi ce que je discute. Peut-être pas partage, mais discute toujours avec mes amis étrangers.
1: Mmh. Et vous, chez nous, quels sont les plus grands changements que vous pouvez constater pendant toutes ces années en Chine?
2: Pour compléter ce que Madame vient de dire, je pense que déjà au niveau technologique, nous pouvons déjà remarquer que beaucoup de gens tendent à prendre les transports comme le TGV, le Gaotier chinois, le TGV chinois. Et donc, même actuellement, j'ai lu tout récemment, il y a un reportage sur la conception d'un nouveau type de TGV qui va jusqu'à 600 km/h. Et je trouve que ça, c'est vraiment très exceptionnel parce que ça va vraiment entraîner un développement très rapide de certaines zones rurales. Parce que le TGV, à cette allure-là, beaucoup de gens vont préférer prendre ce TGV que de prendre l'avion et donc ça ira beaucoup plus vite. Et donc, ça, c'est déjà un point. Un autre point, c'est déjà le développement, surtout au niveau du développement des zones rurales. Je me suis rendu compte que la Chine a mis ce point-là vraiment au centre de son développement. Et donc, j'ai été dans un village au nord de la Chine et je me suis rendu compte que en réalité, ce n'est même pas un village parce que chez moi, ça n'a rien d'un village en fait. Parce qu'il y a tout ce qu'il faut pour un village, mais quand même, il y a tout ce qu'il faut aussi pour une ville. Les routes, les infrastructures, tout est bien. Les hôpitaux, ça va très bien, c'est bien construit. Il y a aussi la connexion Internet qui est vraiment haut débit. Et tout. Je me suis senti vraiment pas comme dans un village où je vais penser à avoir problème d'électricité, problème d'eau potable ou bien problème de connexion Internet ou même d'achat en ligne. Donc, tout allait tellement bien au point où je me suis dit, mais vivre dans un village, je n'ai rien à envier à quelqu'un qui vit dans une grande métropole, à Shanghai ou bien à Pékin. Et donc, cette expérience m'a permis de voir que la vie des paysans vraiment a changé tout d'un coup. Ce changement-là, je pense que je l'ai vu de mes propres yeux. C'était magnifique.
1: Alors, dernière question. On revient un peu à vous. Vous êtes tous en Chine, où vous avez fait des études, vous travaillez. Donc, quel est votre rêve et qu'est-ce qui vous a motivé à rester en Chine et comment comptez-vous réaliser vos rêves en Chine? Je commence par Washington.
2: D'accord. D'abord, ce qui me motive à rester beaucoup plus en Chine, c'est la culture. Pourquoi? Du premier point de vue, je peux dire que le fait d'aller comprendre la culture chinoise m'a permis à moi-même de mieux comprendre la mienne. Et donc, sur ce point-là, je peux dire que en cherchant à comprendre l'autre, je me suis mieux compris moi-même. Je peux dire ça. Et donc, c'est ça qui me motive le plus. Chaque jour, je fais l'effort quand même de mieux comprendre cette culture et d'essayer de voir, mais comment est-ce que ça se passe chez moi en Afrique, chez moi dans l'Antiquité, dans l'ancienne Égypte, comment est-ce que ça se passait? Et donc, c'est vraiment très passionnant. Et je ne peux pas dire que je peux réaliser mon rêve, mais je peux dire que je vais vivre ce rêve-là au jour le jour et je préfère le vivre comme ça.
1: C'est vrai qu'il y a beaucoup d'amis africains qui me disent qu'il y a beaucoup de ressemblances entre la culture chinoise et la culture africaine. Donc.
2: Effectivement, il y a beaucoup de ressemblances entre la culture africaine et la culture chinoise. Par exemple, lorsque vous parlez, vous savez, chez nous, par exemple, dans ma langue maternelle, c'est une langue kwa du continent Gombe, plus précisément le Gombe, on utilise toujours le nin des Chinois, le nin, c'est-à-dire le vouvoiement. Le vouvoiement chez nous a une très grande place. Et comme chez les Chinois aussi, ça a une très grande place. Et lorsque vous mangez avec le chinois, vous savez, la manière dont les gens s'asseyent, et donc qui va manger en premier, ça aussi, il y a une grande ressemblance avec ça, avec ma culture, avec la culture africaine.
1: Ça, j'apprends de nouvelles choses. Hein. Alors, Elva.
3: Ben, moi, mon rêve, c'est de pouvoir construire une entreprise qui est vraiment profitable. Et du coup, quand je me suis, j'ai été en Chine pendant 5 ans, j'ai pu créer des relations avec certaines personnes, etc. Et j'aime beaucoup leur façon de travailler. Alors, c'est un des raisons qui m'a poussé à rester en Chine, du coup, que de partir ailleurs.

0: Ben, je travaille presque tous les jours pour pouvoir réaliser ce rêve. Et maintenant, il y a beaucoup plus de gens qui travaillent ensemble avec moi. Et je suis sûr que dans quelques années, on va pouvoir réaliser cette rêve ensemble.
1: Je comprends, vous allez devenir patron et puis vous faites travailler vos employeurs le week-end. Et mon dire.
2: C'est très simple, je voudrais juste finir mon livre sur la Chine. Je veux prendre le temps pour cela parce que on est dans un on est dans une phase temporelle qui est très très très tumultueuse dans le monde et du coup je dois attendre davantage pour voir la situation sociétale en Chine. Donc ça serait un avant 2028, si je peux finir mon livre, ça serait cool. Et
1: Ah,
2: sinon, à
1: vous avez
2: côté de
1: des plans
2: ça,
1: quinquennales aussi. Hein.
2: oui, voilà. Et sinon, ce serait de créer un film autobiographique sur la Chine. Donc, je pense possible qu'il soit fini avant le livre. Voilà.
1: Et déjà, en tant que chinoise, comment
3: Oui,
1: faites-vous?
3: en fait, moi, j'ai fait plusieurs émissions avec Moitir depuis longtemps, donc je comprends très bien son amour pour la Chine. Et aujourd'hui, je suis très contente de pouvoir reconnaître Wuxinu et Edward. Et puis, leurs paroles et leurs connaissances pour la Chine, en fait, m'ont touchée beaucoup.
1: Ah oui, moi aussi.
3: Parce que, en fait, dans cette époque critique, une compréhension mutuelle, c'est de plus en plus importante pour tout le monde. Voilà, pour tous les pays. Alors, pour moi, mon rêve, c'est qu'il y aura plus de gens comme nos trois invités pour comprendre mieux la Chine. Et puis, comme ça, pour moi, personnellement, je voudrais raconter plus d'histoires par rapport à la Chine. Voilà.
1: Et nous allons essayer de faire plus d'émissions pour partager ces genres d'expériences avec nos téléspectateurs. Alors, je vous remercie à tous les quatre d'avoir participé à notre émission. Je vous remercie beaucoup.
2: Merci.
1: Merci, au
3: Merci,
1: revoir.
3: bye-bye.
1: Merci.
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C'est parti!

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2: Bonjour tout le monde, bienvenue dans notre cours de chinois. Moi c'est Xiao Tai, je suis avec Yves. Bonjour Yves.
3: Natia Rao, bonjour tout le monde, bonjour Xiao Tai.
2: Et dans la dernière leçon, nous avons appris quelques expressions utiles pour aller chez le coiffeur. Je propose de réviser un peu avant d'attaquer la nouvelle leçon.
3: Bien sûr, c'est toujours un plaisir, tu le sais bien.
2: 我想剪头发。
3: 我想剪头发。Je voudrais me faire couper les cheveux.
2: 修一下就可以了。
3: S'il vous plaît, juste les pointes.
2: 我想染头发。
3: 我想染头发。Je voudrais me faire teindre les cheveux.
2: 别剪太短了。
3: 别剪太短了。Ne coupez pas trop court.
2: Bon, réécoutons les dialogues.
4: 我想剪头发。
5: 你想怎么剪？
4: 修一下就可以了。
5: 好的，请先洗头。
4: 我想染头发。
5: 你想染什么颜色？
4: 棕色怎么样？
5: 嗯，不错，很时髦。
4: 别剪太短了。
5: 行，保准您满意。
2: C'est tout pour la révision. Tout de suite, la nouvelle leçon.
3: Voici les expressions clés.
5: 我想租房。您想找什么样的房子？您想花多少钱租？什么时候能搬进来？房租怎么付
2: ？Et voilà, quand tu arrives dans une agence, tu peux commencer à dire comme ça: 我想租房。
3: 我想租房。
2: Ce qui signifie: je voudrais louer un appartement.Zu fang est le terme clé de cette phrase. Zu veut dire louer.
3: Zu
2: fang, un appartement.
3: Fang.
2: 我想租房。
3: 我想租房。Je voudrais louer un appartement.
2: Tout de suite, le dialogue.
5: 我想租房。
4: 你想找什么样的房子？
5: 带家具的两居，房子不要太旧。
2: Voilà, c'était le dialogue 1. Et dans cette conversation, on entend une personne qui dit à un agent immobilier: 我想租房。
3: 我想租房。Je voudrais louer un appartement.
2: Et l'agent demande: 你想找什么样的房子？
3: 你想找什么样的房子？ Donc, 你想 vous voulez, 找什么样 chercher quel genre, 什么样 quel genre, 房子 d'appartement. Donc, quel genre d'appartement cherchez-vous?
2: 带家具的两居，房子不要太旧。
3: 带家具的两居，房子不要太旧。Donc, 带家具 c'est meublé. De两居 deux pièces. Donc, deux pièces meublées. 房子 l'appartement toujours. Et 不要太旧 donc c'est ne doit pas être trop en mauvais état. 旧 c'est en mauvais état. Donc, l'appartement ne doit pas être trop en mauvais état. Il doit être en bon état.
2: Repassons le dialogue.
5: 我想租房。
4: 你想找什么样的房子？
5: 带家具的两居，房子不要太旧。
3: Nous sommes toujours chez l'agent immobilier. Maintenant, j'aimerais savoir, il faut en venir un peu au nerf de la guerre, l'argent. Comment parler du prix?
2: Alors souvent, c'est l'agent immobilier qui prend l'initiative de poser la question. 你想花多少钱租？
3: 你想花多少钱租？
2: 你想花多少钱租？花 signifie payer ou dépenser, sous-entendu de l'argent.花
3: 花
2: 多少钱 ？Combien d'argent？
3: 多少钱
2: ？Zu veut dire louer。
3: Zu。
2: 您想花多少钱租？
3: 您想花多少钱租 ？Vous voulez dépenser combien d'argent？
2: Écoutons maintenant le dialogue 2. On va parler du prix。
4: 您想花多少钱租？
5: 月租3000元以内吧。
4: 您看这房怎么样？
5: 嗯，不错。
2: Voilà, dans le dialogue tout à l'heure, on a discuté du prix avec l'agent immobilier. 你想花多少钱租？
3: 你想花多少钱租？ Vous voulez payer combien pour le loyer? 花dépenser. 多少钱？ Combien d'argent? 租 louer.
2: Et l'autre répond: 月租3000元以内吧。
3: 月租3000元以内吧。Donc, 月租 par mois, 3000块 3000元以内吧。Donc, littéralement, ça veut dire à l'intérieur. Donc, à l'intérieur de ces 3000 yuan, en français, on traduirait par pas plus de 3000 yuan.
2: 您看这房怎么样？
3: 您看这房怎么样？看 voir, 这房 cet appartement, 怎么样？ Comment? Donc, vous trouvez comment cet appartement?
2: 不错。
3: 不错。Pas mal.
2: Et puisqu'on a discuté du prix, il serait pas mal d'en savoir un peu plus sur la monnaie chinoise, renminbi, ce qui signifie littéralement la monnaie du peuple. en effet l'unité principale de renminbi est yuan et on a adopté le système décimal. Un yuan égale à 10 jiao et un jiao égale à 10 fen. Yuan, jiao, fen, ce sont en effet les trois unités de la monnaie chinoise.
3: D'accord, yuan, jiao, fen. Mais Xiao Tai, dans la vie courante, quand je vais acheter mes fruits ou un pao zi, on me dit jamais de payer en yuan ou en jiao, on me parle plutôt de kuai et de mao. Est-ce que tu peux m'expliquer qu'est-ce que c'est ?
2: Très bonne question. En effet, dans la vie quotidienne, on parle plus de kuai et de mao que de yuan et de jiao. Kuai et yuan, c'est tout à fait la même chose, seulement le terme kuai est plus du langage parlé, alors le yuan sonne plus formel que kuai. Et c'est pareil pour mao et jiao. Ainsi, dans la vie quotidienne, tu entends plus souvent parler de kuai et de mao.
3: D'accord, bon moi je crois que j'ai compris. Refermons cette parenthèse. Revenons à l'appartement que nous voulions louer. Maintenant je voudrais dire, maintenant que je sais que je peux louer et que le prix me convient, je voudrais savoir quand je peux emménager. Comment dit-on ça, Xiao Tai ?
2: Tu peux dire en chinois comme ça, 什么时候能搬进来?
3: 什么时候能搬进来?
2: Alors 什么时候, c'est facile. Quand, quelle date, quel moment?
3: 什么时候?
2: 能, pouvoir?
3: 能.
2: Ban, déménager, emménager, en l'occurrence, il s'agit de emménager.
3: Ban.
2: Jinlai, ce qui signifie entrer, venir ici.
3: Jinlai.
2: 什么时候能搬进来?
3: 什么时候能搬进来? Quand puis-je emménager?
2: Dialogue 3, tout de suite.
5: 什么时候能搬进来?
4: 下个月底.
5: 房租怎么付呢?
4: 一次付三个月的.
2: Voilà, c'était le dialogue 3. Dans cette conversation, on en arrive à la fin de discussion entre le client et l'agent immobilier, parce qu'on a commencé à discuter de la date pour emménager et du paiement pour le loyer. On entend la première personne qui demande « 什么时候能搬进来? »«
3: 什么时候能搬进来? » »« Quand puis-je emménager ?»« 什么时候? » »« Quand ?»« Ban ?»« Déménager, emménager ?»« 进来? » »« Rentrer ?» Donc « ban 进来 » signifie « emménager. Quand puis-je emménager?
2: Et l'autre lui répond 下个月底.
3: 下个月底. Donc 下个月 signifie le mois prochain et 底, 月底 signifie la fin du mois.
2: 房租怎么付?
3: 房租怎么付? Je dois vous payer le loyer dans combien de mois?
2: 房租怎么付?
3: Je dois vous payer le loyer pour combien de mois? 怎么付? Comment le régler? Donc en Chine, on a souvent payé 3 mois d'avance. Donc cette phrase implicitement signifie on a payé le loyer pour combien de mois?
2: Et la réponse qu'a donnée l'agent immobilier est 一次付三个月的.
3: 一次付三个月的. Donc une fois, 一次付 payer, 三个月的 3 mois. Donc une fois, on a payé 3 mois. On a payé 3 mois à la fois.
2: Repassons le dialogue.
5: 什么时候能搬进来?
4: 下个月底.
5: 房租怎么付呢?
4: 一次付三个月的.
2: Bon, maintenant je propose de réécouter les 3 dialogues en entier avant de repasser à notre ABC de la culture.

0: chinoise. Allez, c'est parti.
1: 我想租房。
2: 你想找什么样的房子？
1: 带家具的两居，房子不要太旧。
2: 你想花多少钱租？
1: 月租3000元以内吧。
2: 您看这房怎么样？
1: 嗯，不错。什么时候能搬进来？
2: 下个月底。
1: 房租怎么付呢？
2: 一次付3个月的。
3: Voilà, vous venez d'entendre les dialogues pour aujourd'hui. Un peu de culture maintenant. En Chine, les jeunes vivent avec leurs parents avant de se marier. Quelques-uns vivent encore avec leurs parents après le mariage. Cela permet aux grands-parents de les aider. Certains jeunes louent ou achètent un appartement pour avoir une vie indépendante. En Chine, pour acheter un appartement, on peut payer en une seule fois ou payer à crédit. Les familles modestes peuvent demander d'acheter des logements sociaux ou louer des HLM. Mais pour louer des HLM, il faut remplir certains critères et être patient. Bien que la plupart des logements sociaux soient loin du centre-ville, le métro facilite la vie des habitants.
0: Voilà, c'est tout pour aujourd'hui. Comme d'habitude, un test avant de vous quitter. Comment dire en chinois ? Je dois vous payer le loyer pour combien de mois ?
3: Si vous savez la réponse, n'hésitez pas à nous envoyer votre réponse par email à l'adresse suivante crifra@cri.com.cn.
0: Et pour plus d'informations, n'oubliez pas d'aller surfer de temps en temps sur notre site internet french.cri.cn. Merci à tous, au revoir, à la prochaine fois.
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0: Le président chinois Xi Jinping a présenté quatre propositions clés lors de la 26e réunion du Conseil des chefs d'État de l'Organisation de coopération de Shanghai qui se tient à Bishkek et a appelé à promouvoir un développement de meilleure qualité au sein de l'OCS. Monsieur Xi a indiqué qu'au cours des 25 dernières années, l'organisation était devenue une plateforme régionale essentielle, guidée par l'esprit de Shanghai, défendant le non-alignement, la non-confrontation et le principe de ne cibler aucune tierce partie. Il a présenté une proposition en quatre points, à savoir, premièrement, maintenir le développement comme priorité afin d'ouvrir la voie à un avenir de prospérité partagée. Deuxièmement, accorder la priorité à la sécurité afin de favoriser un environnement de sécurité universelle. Et troisièmement, placer l'humain au premier plan et jeter des bases solides pour une amitié de génération en génération. Et quatrièmement, poursuivre le dialogue et la concertation afin de perfectionner une gouvernance équitable et coordonnée. Monsieur Xi a également souligné que la Chine était prête à collaborer avec toutes les parties pour continuer à porter haut l'étendard de l'esprit de Shanghai et apporter une contribution plus importante à la construction d'une communauté d'avenir partagée pour l'humanité. À l'issue de la réunion, les dirigeants ont signé la déclaration de Bishkek du Conseil des chefs d'État des pays membres de l'OCS. Ils ont également approuvé des protocoles modifiant la charte de l'OCS, ainsi que des règlements relatifs au Centre intégré de lutte contre les menaces et défis sécuritaires et au Centre anti-drogue. Le président chinois Xi Jinping a appelé l'Organisation de coopération de Shanghai à assumer les responsabilités de l'époque et à œuvrer ensemble pour promouvoir un système de gouvernance mondiale plus juste et plus équitable. M. Xi a tenu ses propos lors d'une allocution prononcée à l'occasion de la réunion OCS+ à Bishkek, la capitale kirghize.
1: Le président Xi a indiqué qu'au cours de ses 25 années d'existence, l'OCS avait donné un excellent exemple en matière de relations entre grandes puissances, pays voisins, ainsi qu'entre nations grandes et petites. Il a déclaré que toutes les parties devaient saisir la tendance historique, assumer leurs responsabilités à l'époque actuelle, placer l'humain au cœur des préoccupations, rester orienté vers l'action, défendre conjointement un monde multipolaire, égalitaire et ordonné, promouvoir une gouvernance mondiale plus juste et plus équitable, et œuvrer ensemble à la construction d'une communauté d'avenir partagée pour l'humanité. Lors de cette réunion, le président Xi a présenté trois propositions visant à mieux tirer parti du rôle de l'OCS. Premièrement, mettre à profit la force de l'OCS pour stimuler la prospérité et le développement commun à travers le continent eurasien. Il a exhorté les pays de l'OCS à continuer de mettre à profit leurs atouts et d'exploiter leur potentiel. Grâce à une coopération de haute qualité dans le cadre de l'initiative « La ceinture et la route », les pays de l'OCS doivent relier les multiples pôles de croissance à travers l'Eurasie, s'autonomiser mutuellement, réussir ensemble, créer conjointement des opportunités et partager la prospérité. Deuxièmement, puiser dans la sagesse de l'OCS pour soutenir le développement et l'essor des pays du Sud global. M. Xi a déclaré que les pays de l'OCS devaient faire rayonner l'esprit de Shanghai, s'unir et élargir le cercle des partenaires de l'OCS+, faire entendre leur voix pour la paix, rassembler leurs forces pour le développement, jeter des ponts pour la coopération et ouvrir la voie aux gagnants-gagnants. Troisièmement, il convient de mettre en œuvre les actions de l'OCS pour guider la réforme et le perfectionnement de la gouvernance mondiale. Il a ajouté que les pays de l'OCS prônaient le partenariat plutôt que l'alliance, le dialogue plutôt que la confrontation, ainsi que le principe de consultation étendue, de contribution conjointe et de partage des bénéfices. Et permettre à tous les pays de participer sur un pied d'égalité à la gouvernance mondiale et d'en partager largement les bénéfices. Avant la réunion, le président chinois Xi a assisté à un banquet de bienvenue organisé par le président kirghiz Japarov en l'honneur des chefs des délégations participantes et a pris part à une photo de groupe. Le président kirghiz, qui assure également la présidence tournante de l'OCS, a présidé la réunion. Parmi les participants figuraient les chefs d'État et de gouvernement des États membres de l'OCS, le Bélarus, l'Inde, l'Iran, le Kazakhstan, le Pakistan, la Russie, le Tadjikistan et l'Ouzbékistan. Des dirigeants des pays invités, notamment la Mongolie, l'Azerbaïdjan, l'Arménie, l'Égypte, le Laos, la Turquie, le Vietnam et le Togo, ainsi que des responsables d'organisations internationales et régionales, dont le secrétaire général des Nations Unies, étaient également présents.
0: Le président chinois Xi Jinping a également rencontré le président russe Vladimir Poutine, le président ouzbek Shavkat Mirziyoyev et le président mongol Ukna Uralsuk en amont du sommet de l'Organisation de coopération de Shanghai à Bishkek. Le président Xi est arrivé dimanche à Bishkek pour participer au sommet et effectuer une visite d'État au Kirghizistan.
2: Le président chinois Xi Jinping a déclaré que les fondements des relations sino-russes deviendraient de plus en plus solides, leur évolution de plus en plus stable et leur avenir de plus en plus prometteur, sous la direction stratégique qu'il exerce conjointement avec le président russe Vladimir Poutine et grâce aux efforts conjoints des deux parties. Xi Jinping a tenu ses propos lors d'une rencontre avec Vladimir Poutine en marge du sommet 2026 de l'Organisation de coopération de Shanghai à Bishkek, au Kirghizistan. Le président Xi a déclaré que le paysage international connaissait une augmentation notable des facteurs d'incertitude et d'imprévisibilité dans un contexte marqué par l'accélération de changements profonds sans précédent depuis un siècle, mais que l'aspiration des peuples du monde entier à la paix, au développement, à la coopération et à des résultats mutuellement avantageux restait inchangée. Xi Jinping a déclaré que Beijing était disposé à collaborer avec Moscou et d'autres nations pour tracer ensemble la voie du développement de l'Organisation de coopération de Shanghai et contribuer à garantir ses progrès réguliers et durables. Il a également déclaré que la Chine était prête à travailler avec la Russie et d'autres parties pour renforcer la dynamique en faveur de la réforme de la gouvernance mondiale et promouvoir un monde multipolaire, équitable et ordonné. Le président Poutine a déclaré que la Russie et la Chine avaient continué à approfondir leur partenariat stratégique de coordination globale. Il a ajouté que la Russie était prête à maintenir des échanges de haut niveau avec la Chine, à renforcer la coopération dans les domaines du commerce, de l'énergie, de l'industrie, des transports, des sciences et des technologies, ainsi qu'à intensifier les échanges culturels et entre les peuples. Vladimir Poutine a déclaré que grâce aux efforts conjoints de toutes les parties, l'OCS était devenue une plateforme solide et efficace pour la coopération régionale. Il a ajouté que la Russie était prête à renforcer la coordination avec la Chine au sein de l'ONU, des BRICS, du G20 et d'autres mécanismes multilatéraux, à soutenir la Chine dans l'organisation de la réunion des dirigeants économiques de l'APEC et à défendre conjointement la paix, la stabilité et la prospérité mondiale. Cette année marque le 10e anniversaire de l'établissement du partenariat stratégique global entre la Chine et l'Ouzbékistan. Lors de sa rencontre avec le président ouzbek Shavkat Mirziyoyev, le président Xi a déclaré que la Chine était prête à ouvrir une nouvelle décennie d'or dans les relations bilatérales. Le président Xi a ajouté

0: que quelle que soit l'évolution de la situation internationale, l'engagement de la Chine à approfondir l'amitié sino-ouzbèque ne faiblirait pas et que la Chine continuerait, comme toujours, à soutenir l'Ouzbékistan dans la poursuite d'une voie de développement adaptée à ses conditions nationales. Il a souligné l'importance de faire progresser la construction de haute qualité de la ligne ferroviaire Chine-Kirghizistan-Ouzbékistan, d'élargir la coopération dans des domaines tels que l'intelligence artificielle et la lutte contre la désertification, et de privilégier les bénéfices mutuels et les résultats gagnant-gagnant. Le président Xi a déclaré que les deux parties devaient accélérer la création de centres culturels dans les deux pays, élargir la coopération dans des domaines tels que l'éducation et la réduction de la pauvreté, et renforcer les liens entre les peuples. Xi Jinping a souligné qu'en tant que membre fondateur de l'Organisation de coopération de Shanghai, la Chine et l'Ouzbékistan devaient œuvrer ensemble pour garantir la mise en œuvre effective des résultats du sommet de Tianjin et promouvoir le développement et la prospérité de la région. Pour sa part, M. Mirziyoyev a déclaré que l'Ouzbékistan restait inébranlable dans son engagement à développer ses relations avec la Chine et que cela ne changerait pas, quelle que soit la situation internationale. Il a ajouté que l'Ouzbékistan adhérait fermement au principe d'une seule Chine, souscrivait pleinement aux quatre initiatives mondiales proposées par le président Xi Jinping et était prêt à se tenir aux côtés de la Chine pour promouvoir le développement de l'OCS et défendre ensemble l'équité et la justice internationale. Le président Xi Jinping a également rencontré le président mongol Oukna Kurelsuk. Qualifiant les deux pays de voisins proches, reliés par des montagnes et des rivières, le président Xi a déclaré que la coexistence pacifique, l'entraide et la coopération gagnant-gagnant constituaient les caractéristiques principales des relations bilatérales. Il a appelé à un meilleur alignement des stratégies de développement afin de faire progresser la coopération traditionnelle dans les domaines du commerce, de la connectivité, de l'énergie et des ressources minérales, tout en exploitant de nouveaux potentiels dans l'exploitation minière verte, l'intelligence artificielle et l'économie numérique pour une coopération mutuellement bénéfique. Il a exprimé l'espoir que la Mongolie puisse protéger efficacement les droits et intérêts légitimes des entreprises chinoises. Xi Jinping a également appelé à une coordination multilatérale plus étroite pour relever ensemble les défis du monde. Le président Kurelsuk a salué l'amitié de bon voisinage entre les deux pays, affirmant que l'approfondissement de la coopération amicale avec la Chine constituait une priorité absolue de la politique étrangère de la Mongolie. Il a déclaré que la Mongolie était prête à renforcer la coopération dans les domaines du commerce et de l'investissement, de l'industrie, de l'agriculture, de l'exploitation minière et de l'économie verte, afin de porter les relations bilatérales vers de nouveaux sommets. Monsieur Kurelsuk a également réaffirmé l'engagement ferme de la Mongolie envers le principe d'une seule Chine. Il a déclaré que la Mongolie travaillerait avec la Chine pour mettre en œuvre conjointement les quatre initiatives mondiales et la vision de la construction d'une communauté d'avenir partagée pour l'humanité, afin de préserver la paix et la sécurité mondiale, de promouvoir le développement durable et de relever les défis mondiaux.
1: Peng Liyuan, épouse du président chinois Xi Jinping, a participé à une manifestation culturelle organisée pour les conjoints des dirigeants présents au sommet de l'OCS à Bishkek. L'événement a été organisé par Aygul Japarova, épouse du président kirghize Zadir Japarov. Madame Peng et les autres invités ont visité une exposition mettant en valeur la riche culture ethnique du Kirghizistan et ont assisté à un spectacle culturel traditionnel. Madame Peng a souhaité la bienvenue aux artistes kirghizes pour qu'ils viennent se produire et effectuer des échanges en Chine, afin de permettre au public chinois de découvrir la culture ethnique riche et variée du Kirghizistan. Le président chinois Xi Jinping a conclu avec succès sa participation au sommet 2026 de l'Organisation de coopération de Shanghai et sa visite d'État au Kirghizistan. Le Premier ministre kirghize Adilbek Gazimalivek a accompagné à l'aéroport de Bishkek. La Chine est depuis longtemps le premier partenaire commercial du Kirghizistan et la principale source d'investissement de l'étranger dans ce pays. Regardez.
2: À la fin du mois de juillet 2026, le montant total des investissements directs chinois au Kirghizistan, tous secteurs confondus, a dépassé les 2 milliards de dollars. Parallèlement, la Chine est en train de devenir rapidement un important marché de consommation émergent pour le Kirghizistan. Au cours des 7 premiers mois de

0: Cette année, le total des importations et des exportations de la Chine avec le Kirghizistan a dépassé les 12 milliards de dollars.
1: Nous avons invité de nombreux distributeurs kirghizes de qualité à Chongqing pour visiter nos installations et acheter nos produits. Prenons l'exemple des automobiles. De janvier à juillet de cette année, la valeur totale de nos exportations a dépassé 100 millions de yuan, soit une hausse de plus de 70% par rapport à la même période l'année dernière.
2: La laine et le cachemire constituent des secteurs clés au Kirghizistan. Le secteur de l'élevage local dispose de ressources abondantes et d'un énorme potentiel de croissance. L'année dernière, la Chine et le Kirghizistan ont officiellement signé un protocole relatif aux inspections et à la quarantaine pour les importations de laine et de cachemire lavé, ouvrant ainsi le marché chinois à leurs produits d'origine animale de haute qualité.

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8: Bonjour à toutes et à tous, c'est un immense plaisir de vous retrouver pour une nouvelle étape de notre grand périple à travers la Chine. Aujourd'hui, nous vous proposons une immersion dans l'une des époques les plus fastueuses et les plus fascinantes de l'histoire chinoise, la dynastie Ming, de 1368 à 1644. Cet empire a non seulement restauré la fierté nationale après la domination mongole, mais il a surtout laissé derrière lui une empreinte architecturale, une esthétique faite de rouge impérial, de tuiles vernissées jaunes et de murailles imprenables. Avec moi, mon collègue Hugo. Bonjour Hugo, nous allons aujourd'hui parler de pierre, de briques, mais aussi de l'âme de ces lieux, n'est-ce pas ?
9: Bonjour Manon, absolument. Parler de l'architecture Ming, c'est parler d'un empire qui a cherché à matérialiser l'ordre du monde sur Terre. Lorsqu'on visite ces vestiges, on ne voit pas seulement des bâtiments, on voit une cosmologie pétrifiée. Les Ming étaient obsédés par l'harmonie entre le ciel et l'homme. Et pour comprendre cette dynastie, il faut comprendre sa rigueur, son sens de la symétrie et sa capacité à ériger des structures qui devaient durer 10 000 ans. C'est une période où la Chine s'est refermée sur elle-même pour se solidifier, créant des chefs-d'œuvre de protection et de prestige.
8: Et je pense que pour bien connaître cette dynastie à travers l'architecture, le point de départ incontournable, c'est évidemment Pékin et sa cité interdite. On en parle souvent, mais on oublie qu'elle est l'œuvre monumentale de l'empereur Yongle au début du 15e siècle, n'est-ce pas, Hugo ?
9: Oui, c'est en 1406 que Yongle ordonne la construction de ce complexe unique au monde. Plus de 100 000 artisans et 1 million d'ouvriers y ont travaillé pendant 14 ans. La cité interdite est le sommet de la géomancie chinoise, le Feng Shui. Elle est alignée sur un axe nord-sud parfait, le méridien de l'Empire. Tout y est symbolique, Manon. Les 9000 pièces, un chiffre qui frôle le chiffre sacré 9, les

0: tuiles jaunes qui symbolisent la terre et le pouvoir impérial, et ces murs rouges qui représentent le feu et la joie. En marchant dans la cour de l'harmonie suprême, on ressent ce que les Chinois appellent les scies impériales. C'est une architecture qui vise à écraser l'individu par sa majesté tout en le reliant à l'ordre céleste.
1: Mais Rogo, l'héritage Ming à Pékin, ce n'est pas seulement le palais des vivants, hein, c'est aussi celui des morts. Je pense tout de suite au tombeau des 13 empereurs Ming, les Ming Shishanling.
0: Les 13 empereurs Ming, les Ming Shishanling, situés dans une vallée protégée par des montagnes, ces mausolées sont reliés par la voie sacrée. En marchant entre ces statues colossales de mandarins et d'animaux mythiques, on comprend que pour les Ming, la mort n'était qu'une continuation des fastes terrestres. Et maintenant, c'est ici que la philosophie du confucianisme rencontre le culte des ancêtres. Chaque tombeau est construit comme un palais souterrain, reflétant l'idée que l'empereur continue de régner sur l'au-delà.
1: Vous parlez de protection. On ne peut pas évoquer les Ming sans parler de la Grande Muraille, je crois, et plus particulièrement de ces sections en briques que nous connaissons tous, comme Bataling ou Mu Tianyu. Et là, on va marquer une petite respiration. Et ne quittez pas, la suite arrive tout de suite.

0: 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Aujourd'hui, nous vous proposons une immersion dans l'une des époques les plus fastueuses et les plus fascinantes de l'histoire chinoise, la dynastie Ming. Cet empire a non seulement instauré la fierté nationale après la domination mongole, mais il a surtout laissé derrière lui une empreinte architecturale indélébile. Et Rogo, vous parliez de protection, on ne peut pas évoquer les Ming sans évoquer la Grande Muraille. Hein, et...
1: Oui, non, c'est un point essentiel. La muraille que les touristes visitent aujourd'hui est quasi exclusivement celle des Ming. Contrairement aux murs de terre battus des dynasties précédentes, les Ming ont utilisé des briques et de la chaux, rendant l'ouvrage indestructible. À Jiaoguan, dans la province du Gansu, on peut visiter la forteresse de la fin de la Grande Muraille. C'est un lieu chargé d'émotions car c'était la dernière porte de la civilisation avant le désert des Gobi. L'architecture militaire Ming y est à son apogée. Des doubles murs, des tours de guet, des douves profondes. C'est ici que l'Empire s'arrêtait. On imagine les soldats scrutant l'horizon, porteurs de la responsabilité de protéger le cœur de la Chine. Et Manon, si l'on redescend vers le centre Asian, on trouve le rempart de la ville, le mieux conservé de Chine. Construit par le premier empereur Ming, Hong Wu, ces murs sont une prouesse technique. Ils forment un rectangle parfait de 14 km. On peut y faire du vélo aujourd'hui et c'est la meilleure façon de comprendre l'urbanisme Ming, une ville enfermée dans une forteresse pour garantir la paix intérieure. C'est cette dualité entre la force brute du mur et la douceur de la vie intérieure qui définit plutôt cette époque, allais-je dire.
0: D'accord. Mais la dynastie Ming, ce n'est pas seulement la puissance militaire, c'est aussi une époque de grande sophistication culturelle. Vous m'avez parlé des murs des neuf dragons, comme celui de Datong, de la province du Shanxi. On en parlera juste après la pause musicale.

0: Merci de nous rejoindre après la pause musicale. Aujourd'hui, nous vous proposons une immersion dans l'une des époques les plus fastueuses et les plus fascinantes de l'histoire chinoise. Et nous allons parler de pierres, de briques, mais aussi de l'âme de celui que la dynastie des Ming ont laissé ses traces. Et Rogo, on a dit que la dynastie Ming, ce n'est pas seulement la puissance militaire, c'est aussi une époque de grande sophistication culturelle. Par exemple, les murs de Neuf Dragons de Datong de la province du Shaanxi, n'est-ce pas?
1: Ah, Datong, oui. Nous y revenons souvent car c'est un carrefour. Les murs de Neuf Dragons de Datong, construits pour la résidence du 13e fils de l'empereur Hongwu, est le plus ancien de son genre. Ces dragons en céramique émaillée, bondissant hors des vagues, sont des symboles de protection contre des incendies et les mauvais esprits. C'est un art total où la couleur et la forme servent une intention spirituelle, Manon.
0: D'accord.
1: C'est ici que l'on peut faire les liens plutôt avec la pensée Shan, ce qu'on appelle les Zen, dont parlait le professeur Du Xingang.
0: Et Rogo, à part les Dumbo et les murs de dragon, les Ming étaient aussi les maîtres des jardins privés, notamment à Suzhou, dans la province du Jiangsu. On va se rendre à Jiangsu tout de suite, juste après une pause musicale.

0: 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Aujourd'hui, nous vous proposons une immersion totale dans l'une des époques les plus fascinantes de l'histoire chinoise, la dynastie Ming. Hiroko à Suzhou, dans la province du Jiangsu, les Ming laissent également ses traces sur les jardins privés.
1: Les Ming étaient aussi les maîtres des jardins privés, notamment à Suzhou. Bien que beaucoup de jardins aient été remaniés sous les Qing, leur esprit est profondément Ming. Un jardin Ming, Manon, est un microcosme. Comme le disait le maître Ai Yushan, bois de l'eau au gré des ruisseaux, la vie est tenue dans les mains du ciel. Dans un jardin Ming, l'architecture ne cherche pas à dominer la nature, mais à s'y fondre.
0: C'est-à-dire, par exemple ?
1: Les pavillons au toit recourbé, les fenêtres en forme de fleurs qui encadrent un paysage comme un tableau, tout invite à la méditation. C'est l'art de créer un grand monde dans un petit espace.
0: Cette idée de purger son champ de cœur, comme le préconise le poème Zen que vous citez souvent, se retrouve-t-elle dans les temples Ming, Hugo ?
1: Absolument. Prends le temple de Confucius à Beijing ou le temple du ciel. Le temple du ciel est peut-être le plus bel exemple de l'architecture Ming. Sa forme circulaire repose sur une base carrée symbolisant la rencontre du ciel et de la terre. Mm-hmm. Donc le ciel rond et la terre carrée.
0: Mm-hmm.
1: L'empereur y venait pour prier pour de bonnes récoltes. Il n'y a pas d'idole, seulement une tablette dédiée au ciel. C'est une architecture dépouillée, presque abstraite, qui vise à la pureté. On est loin du décorum chargé des époques tardives. C'est une structure qui exige du visiteur qu'il purge son cœur pour se connecter à l'immensité.
0: Mm-hmm.
1: Dans les monastères bouddhistes, cher Manon, de cette époque...
0: Où on peut trouver ?
1: Bon, comme les temples

0: Chanhua à Dantong ou certains pavillons du monde du roi,
1: mm-hmm.
0: on retrouve cette sobriété. L'architecture Ming privilégie les lignes droites, les poutres apparentes massives et une utilisation noble du bois de cèdre. On ne cherche pas la ruse, on cherche la vérité du matériau. C'est une forme de sincérité architecturale qui résonne avec les trois phrases de la sagesse de la tradition orientale. Déployer ses efforts, accepter le destin et toujours repartir d'un nouveau point.
1: Et construire un temple sous la dynastie Ming
0: était un effort colossal. Mais on acceptait que la structure, malgré sa solidité, soit soumise au temps.
1: Nous avons beaucoup parlé du nord, mais qu'en est-il du sud? Et on va se rendre dans le sud pour revivre la dynastie Ming juste après une pause musicale.

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Aujourd'hui, nous allons parler de pierres, de briques, mais aussi de l'âme des lieux que la dynastie Ming ont laissé ses traces. Et Hugo, nous avons beaucoup parlé

0: du Nord, mais qu'en est-il du Sud? Y a-t-il des vestiges notables dans les régions plus humides?
1: À Nanjing, qui fut la première capitale de la dynastie, on trouve les mausolées Ming, Xiaoling. Mais ce qui est fascinant dans le sud, c'est l'architecture vernaculaire des villages Ming dans la Hui ou le Zhejiang. Ce sont des maisons aux murs blancs et aux toits de tuiles noires que l'on appelle le style Huizhou. Les Ming y ont instauré des règles strictes sur la taille des maisons en fonction du rang social. Mais les marchands, qui devenaient riches, utilisaient des bois précieux et des sculptures sur pierre d'une finesse inouïe pour l'intérieur de leur demeure. C'est une architecture de l'intimité tournée vers la cour intérieure, le Tianjing ou puits du ciel, qui permet de recueillir l'eau de pluie et la lumière tout en protégeant du monde extérieur. C'est l'incarnation même du proverbe chinois « Vivre et gué le plus longtemps possible » à l'abri des regards indiscrets.
0: Ah, voilà. D'accord. Hugo, et pour nos auditeurs qui souhaitent faire un pèlerinage Ming, alors quel serait votre itinéraire idéal pour ressentir cette âme?
1: Eh bien, je commencerai par Nanjing pour voir les fondations de la dynastie, puis je monterai à Xi'an pour ressentir la puissance des remparts. Ensuite, je me dirigerai vers Dantong pour les dragons et la proximité avec la grande muraille. Enfin, Manon, je terminerai par Beijing, mais pas seulement par la cité interdite. J'irai me perdre dans le vieux Wutong qui date de cette époque, là où l'on sent encore le pouls de la vie quotidienne Ming. Voyager à travers ces vestiges, c'est comprendre que la Chine des Ming était une civilisation du milieu, entre guillemets. Il ne cherchait pas à conquérir le monde malgré les expéditions maritimes de l'amiral Zheng He qu'ils ont finalement stoppé. Ils cherchaient à parfaire leur monde intérieur. Chaque brique de la muraille, chaque statue de la voie sacrée est un acte de foi dans la pérennité de leur culture. C'est un voyage qui exige de la patience et du silence. Comme le suggère les Shan, au-dessus des nuages, le ciel est toujours bleu. Fin de citation. Et derrière ces murs de briques rouges, il y a une promesse d'éternité, cher Manon.
0: D'accord. Merci infiniment, Rogo, pour cette fresque historique et architecturale. On comprend que visiter ces sites Ming, c'est bien plus que faire du tourisme. C'est entrer dans un dialogue avec une vision du monde où chaque angle, chaque couleur et chaque porte a un sens profond.
1: Merci également, cher Manon, et merci à tous nos auditeurs, surtout... Ne pas oublier que le pierre parle à ceux qui savent écouter avec leur chant de cœur.
0: Nous espérons que ce voyage à travers les architectures de la dynastie Ming vous aura inspiré. Et tout de suite, cours de chinois avec Xiao Tai et Thomas.
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4: Bonjour tout le monde, je suis Xiao Tai, je suis très heureuse de vous retrouver avec Thomas pour une nouvelle édition de notre cours de chinois.
2: Salut, ouais, c'est Thomas et c'est donc reparti pour une nouvelle édition de notre cours de chinois. Alors on a appris lors de la dernière édition comment donner un coup de fil en chinois. Maintenant, on va revoir les principales phrases du dernier cours. Donc, la dernière fois, je voulais appeler le directeur Liu chez lui. Et comment est-ce que je dois dire au début? Si je veux savoir si tu appelles bien Monsieur Liu, tu dois dire quoi?
4: Tu peux dire « Oui, Liu Jingli, zai jia ma ?»
2: Mais il n'est pas là, apparemment, il est absent pour l'instant et je veux donc savoir quand est-ce qu'il revient et comment est-ce que je peux dire en chinois?
4: Ta shenme shihou hui lai?
2: Et si je veux qu'il me rappelle dès son retour, qu'est-ce que je dois dire?
4: Tu dis « Qing ta gei wo ». Et c'est aussi la réponse du petit test qu'on vous a laissé la dernière fois. 请他给我回个电话.
2: Bon, maintenant, on va s'écouter encore une fois le dialogue qu'on a vu lors de la dernière séance, ce qui m'aidera à coup sûr à les retenir par cœur.
3: Oui, Liu Jingli est à la maison?
5: Il n'est pas à la
3: maison. Il est à la maison? Je
5: ne sais pas. Je vais
3: lui donner un téléphone.
5: D'accord.
3: Mon téléphone est 8765-4321.
5: D'accord. Je vais lui donner un téléphone.
2: Bon, la révision est terminée. Alors, quelle phrase allons-nous aborder aujourd'hui?
4: Eh bien, aujourd'hui, on va prendre des phrases qui sont très utiles pour toi, Thomas, qui peuvent t'aider à te faire plus d'amis en Chine.
2: Ok, c'est le top. Mais maintenant, il serait peut-être temps de remonter un peu nos manches et d'apprendre les trois phrases du jour. Qu'est-ce que fait ta sœur? Que penses-tu d'elle? Elle est belle et très intelligente. Et c'est parti! Alors quand on parle de quelqu'un, il est logique et utile de lui demander quel métier il exerce. Ici, on va demander à quelqu'un de nous expliquer ce que fait sa sœur.
4: Là, on peut dire « Ni mei mei shi zuo shemede ?»«
2: Ni mei mei shi zuo shemede ?»«
4: Ni mei mei shi zuo shemede ?»« Ni, c'est toi. »«
2: Ni ?»«
4: Mei mei, c'est sœur. »«
2: Mei mei. » »«
4: Shi, être. » »«
2: Shi. » »«
4: Zuo veut dire faire. »«
2: Zuo. » »«
4: Sheme, on l'avait déjà appris, ça veut dire quoi ?»«
2: Sheme. » »«
4: De est une particule. »«
2: De. » »«
4: Que fait ta sœur ?» Ni mei mei shi zuo shenme de.
2: Ni mei mei shi zuo shenme de.
4: Ni mei mei.
2: Ni mei mei.
4: Shi.
2: Shi.
4: Zuo shenme de.
2: Zuo shenme de.
4: Ni mei mei shi zuo shenme de.
2: Ni mei mei shi zuo shenme de.
4: Très bien.
2: Alors je voudrais savoir quel métier tu exerces. Comment le dire en chinois?
4: C'est très facile. Il suffit de remplacer ni mei mei par ni. C'est donc ni shi zuo shenme de.
2: Ni shi zuo shenme de. Alors maintenant qu'on connaît sa profession, je veux connaître davantage cette personne. Comment dit-on en chinois à une tierce personne ce qu'elle pense d'une personne? Donc que penses-tu d'elle?
4: Ni jue de ta zemmeyang?
2: Bon, on va détailler la phrase.
4: Ni, qu'on a déjà plusieurs fois évoqué, c'est traduit par tu.
2: Ni.
4: Tu aides.
2: Tu aides.
4: Et tu aides veut dire en français penser de quelqu'un. Tu aides. Ta veut dire elle.
2: Ta.
4: Zemmeyang, c'est comment.
2: Zemmeyang.
4: Ici, zemmeyang est utilisé pour demander l'avis des autres sur une personne ou sur une chose. Zemmeyang.
2: Zemmeyang.
4: Ni, tu aides ta.
2: Ni tu aides ta.
4: Zemmeyang.
2: Zemmeyang.
4: Ni tu aides ta zemmeyang.
2: Ni tu aides ta zemmeyang.
4: Très bien, maintenant écoutons le dialogue.
3: Ni tu aides ta zemmeyang?
5: Ta hen piaoliang. Ta tebie congming.
2: Ouais, non mais attends, là je ne comprends pas la réponse du dialogue. Est-ce que tu peux m'en dire un peu plus?
4: Oui, la réponse était ta hen piaoliang. Ta hen congming, ce qui veut dire elle est très belle et très intelligente.
2: Est-ce que tu peux décomposer cette phrase?
4: Ta hen piaoliang.
2: Ta hen piaoliang.
4: Ta veut dire elle.
2: Ta.
4: Hen, très.
2: Hen.
4: Piaoliang, belle.
2: Piaoliang.
4: Ta hen piaoliang.
2: Ta hen piaoliang.
4: Veut dire elle est très belle. Écoutons encore une fois le dialogue.
3: Ni jue de ta zemmeyang?
5: Ta hen piaoliang. Ta tebie congming.
2: Voilà, on a réécouté le petit dialogue. Elle est très belle.
4: Ta hen piaoliang. Bon, il y a une autre phrase qui peut être très utile pour toi, Thomas, si tu veux faire des compliments à une fille.
2: Ok, alors comment le dire?
4: Ta tebie congming.
2: Bon, on va décomposer la phrase.
4: Ta veut dire elle.
2: Ta.
4: Tebie, très.
2: Tebie.
4: Congming.
2: Congming.
4: Intelligent. Elle est très intelligente. Ta tebie congming.
2: Ta très bien, Tsongmi.
4: Ta très bien.
2: Ta très bien.
4: Tsongmi.
2: Tsongmi.
4: Tsongmi.
2: Tsongmi.
4: Ta très bien, Tsongmi.
2: Ta très bien, Tsongmi. Et c'est en forgeant qu'on devient forgeron, donc on va se réécouter le dialogue.
3: Ni jue de ta zemmeyang?
5: Ta hen piaoliang. Ta tebie congming.
2: Voilà, merci de m'apprendre comment faire des compliments en chinois, mais comme je suis un peu étourdi, je ne me souviens plus comment...

0: En le tourner en question, est-ce que tu peux m'aider pour cela?
1: Oui, la question c'est ni tu aides ta, ce qui veut dire que penses-tu d'elle? Ni tu aides ta,
0: ni tu es dada, sommeillant.
1: Alors, maintenant pour dire elle est très belle, en chinois, ta hen piao liang.
0: Ta hen piao liang.
1: Ta, elle.
0: Ta.
1: Hen, très.
0: Hen.
1: Piao liang.
0: Piao liang.
1: Piao liang veut dire belle. Elle est très belle. Ta hen piao liang.
0: Ta hen piao liang. Bon, certes, elle est très belle, mais je voudrais également lui dire qu'elle est très intelligente. Est-ce que tu peux m'aider pour cela?
1: Tu peux dire ta hen cong ming.
0: Ta hen cong ming.
1: Ta hen cong ming.
0: Ta hen cong ming.
1: Ou ta te bie cong ming.
0: Ta te bie cong ming.
1: Je te rappelle que te bie veut dire très ou d'une façon extraordinaire. Cong ming, c'est intelligente.
0: Cong ming.
1: Elle est très intelligente. Ta te bie.
0: Ta te bie.
1: Cong ming.
0: Cong ming.
1: Ta te bie cong ming.
0: Ta te bie cong ming. On va se répéter la première phrase d'aujourd'hui que j'ai failli oublier. Quel est le métier de ta sœur?
1: Ni mei mei shi zuo shenme de?
0: Ni mei mei shi zuo shenme de? Alors maintenant, je voudrais te demander ce que toi tu fais, comment je fais?
1: Ni shi zuo shenme de?
0: Bon, maintenant, on va se réécouter l'ensemble du dialogue.
2: Ni mei mei shi zuo shenme de?
3: Ta shi lao shi. Ni shi zuo shenme de?
2: Wo shi ji zhe. Ni jue de ta zenmeyang?
3: Ta hen piao liang. Ta te bie congming.
1: Ok, le dialogue s'arrête là. Passons maintenant à notre rubrique ABC de la culture chinoise.
0: Et aujourd'hui, on va faire un petit tour du côté des JO. Les Fuwa sont les mascottes officielles des JO de Beijing, dont les couleurs et l'inspiration trouvent leurs origines dans les 5 anneaux olympiques, dans les immenses montagnes, les terres, les fleuves, les lacs et les mers de Chine, ainsi que dans les images préférées des animaux aimables. Ces mascottes sont porteuses d'un message d'amitié, d'esprit d'entreprise, ainsi que de souhaits d'harmonie. Les Fuwa sont les 5 poupons qui prônent l'inspiration des 4 animaux les plus populaires en Chine, ainsi que de la flamme olympique. Ce sont le poisson, le panda, l'antilope tibétaine et l'hirondelle, sans oublier bien sûr la fameuse flamme olympique. Toutes ces peluches ont un nom, Bei Bei, Jing Jing, Huan Huan, Ying Ying, Nini. En Chine, on a pour tradition de nommer les enfants par des syllabes répétées pour renforcer l'attention et le charme. Si l'on lit ensemble les noms des 5 mascottes, on obtiendra la phrase complète qui veut dire « Vous êtes les bienvenus à Beijing ».
1: Beijing, 欢迎您.
0: Voilà, alors outre ces mascottes, c'est donc une invitation dans la capitale, mais on ne se relâche pas et on se réécoute les dialogues, ça ne peut pas faire de mal.
2: 你妹妹是做什么的?
3: 她是老师, 你是做什么的?
2: 我是记者, 你觉得她怎么样?
3: 她很漂亮, 她特别聪明.
1: Ok, ainsi prend fin notre cours d'aujourd'hui. Allez, bossez bien, à la prochaine fois, au revoir.
0: Et à la prochaine.
4: Bon, notre émission d'aujourd'hui touche à sa fin. Merci de nous avoir suivis et à la prochaine.

0: Le président chinois Xi Jinping a présenté quatre propositions clés lors de la 26e réunion du Conseil des chefs d'État de l'Organisation de coopération de Shanghai qui se tient à Bishkek et a appelé à promouvoir un développement de meilleure qualité au sein de l'OCS. M. Xi a indiqué qu'au cours des 25 dernières années, l'organisation était devenue une plateforme régionale essentielle guidée par l'esprit de Shanghai, défendant le non-alignement, la non-confrontation et le principe de ne cibler aucune tierce partie. Il a présenté une proposition en quatre points, à savoir, premièrement, maintenir le développement comme priorité afin d'ouvrir la voie à un avenir de prospérité partagée. Deuxièmement, accorder la priorité à la sécurité afin de favoriser un environnement de sécurité universelle. Et troisièmement, placer l'humain au premier plan et jeter des bases solides pour une amitié de génération en génération. Et quatrièmement, poursuivre le dialogue et la concertation afin de perfectionner une gouvernance équitable et coordonnée. M. Xi a également souligné que la Chine était prête à collaborer avec toutes les parties pour continuer à porter haut l'étendard de l'esprit de Shanghai et apporter une contribution plus importante à la construction d'une communauté d'avenir partagée pour l'humanité. À l'issue de la réunion, les dirigeants ont signé la déclaration de Bishkek du Conseil des chefs d'État des pays membres de l'OCS. Ils ont également approuvé des protocoles modifiant la charte de l'OCS ainsi que des règlements relatifs au Centre intégré de lutte contre les menaces et défis sécuritaires et au Centre anti-drogue. Le président chinois Xi Jinping a appelé l'Organisation de coopération de Shanghai à assumer les responsabilités de l'époque et à œuvrer ensemble pour promouvoir un système de gouvernance mondiale plus juste et plus équitable. M. Xi a tenu ses propos lors d'une allocution prononcée à l'occasion de la réunion OCS+ à Bishkek, la capitale kirghize.
1: Le président Xi a indiqué qu'au cours de ses 25 années d'existence, l'OCS avait donné un excellent exemple en matière de relations entre grandes puissances, pays voisins, ainsi qu'entre nations grandes et petites. Il a déclaré que toutes les parties devaient saisir la tendance historique, assumer leurs responsabilités à l'époque actuelle, placer l'humain au cœur des préoccupations, rester orienté vers l'action, défendre conjointement un monde multipolaire, égalitaire et ordonné, promouvoir une gouvernance mondiale plus juste et plus équitable, et œuvrir ensemble à la construction d'une communauté d'avenir partagée pour l'humanité. Lors de cette réunion, le président Xi a présenté trois propositions visant à mieux tirer parti du rôle de l'OCS. Premièrement, mettre à profit la force de l'OCS pour stimuler la prospérité et le développement commun à travers le continent eurasien. Il a exhorté les pays de l'OCS à continuer de mettre à profit leurs atouts et d'exploiter leur potentiel. Grâce à une coopération de haute qualité dans le cadre de l'initiative « La ceinture et la route », les pays de l'OCS doivent relier les multiples pôles de croissance à travers l'Eurasie, s'autonomiser mutuellement, réussir ensemble, créer conjointement des opportunités et partager la prospérité. Deuxièmement, puiser dans la sagesse de l'OCS pour soutenir le développement et l'essor des pays du Sud global. M. Xi a déclaré que les pays de l'OCS devaient faire rayonner l'esprit de Shanghai, s'unir et élargir le cercle des partenaires de l'OCS+, faire entendre leur voix pour la paix, rassembler leurs forces pour le développement, jeter des ponts pour la coopération et ouvrir la voie aux gagnants-gagnants. Troisièmement, il convient de mettre en œuvre les actions de l'OCS pour guider la réforme et le perfectionnement de la gouvernance mondiale. Il a ajouté que les pays de l'OCS prônaient le partenariat plutôt que l'alliance, le dialogue plutôt que la confrontation, ainsi que le principe de consultation étendue, de contribution conjointe et de partage des bénéfices. Et permettre à tous les pays de participer sur un pied d'égalité à la gouvernance mondiale et d'en partager largement les bénéfices. Avant la réunion, le président chinois Xi a assisté à un banquet de bienvenue organisé par le président kirghize Japarov en l'honneur des chefs des délégations participantes et a pris part à une photo de groupe. Le président kirghize, qui assure également la présidence tournante de l'OCS, a présidé la réunion. Parmi les participants figuraient les chefs d'État et de gouvernement des États membres de l'OCS, le Bélarus, l'Inde, l'Iran, le Kazakhstan, le Pakistan, la Russie, le Tadjikistan et l'Ouzbékistan. Des dirigeants des pays invités, notamment la Mongolie, l'Azerbaïdjan, l'Arménie, l'Égypte, le Laos, la Turquie, le Vietnam et le Togo, ainsi que des responsables d'organisations internationales et régionales, dont le secrétaire général des Nations Unies, étaient également présents.
0: Le président chinois Xi Jinping a également rencontré le président russe Vladimir Poutine, le président ouzbek Shavkat Mirziyoyev et le président mongol Ukna Uralsuk en amont du sommet de l'Organisation de coopération de Shanghai à Bishkek. Le président Xi est arrivé dimanche à Bishkek pour participer au sommet et effectuer une visite d'État au Kirghizistan.
2: Le président chinois Xi Jinping a déclaré que les fondements des relations sino-russes deviendraient de plus en plus solides, leur évolution de plus en plus stable et leur avenir de plus en plus prometteur, sous la direction stratégique qu'il exerce conjointement avec le président russe Vladimir Poutine et grâce aux efforts conjoints des deux parties. Xi Jinping a tenu ses propos lors d'une rencontre avec Vladimir Poutine en marge du sommet 2026 de l'Organisation de coopération de Shanghai à Bishkek, au Kirghizistan. Le président Xi a déclaré que le paysage international connaissait une augmentation notable des facteurs d'incertitude et d'imprévisibilité dans un contexte marqué par l'accélération de changements profonds sans précédent depuis un siècle, mais que l'aspiration des peuples du monde entier à la paix, au développement, à la coopération et à des résultats mutuellement avantageux restait inchangée. Xi Jinping a déclaré que Beijing était disposé à collaborer avec Moscou et d'autres nations pour tracer ensemble la voie du développement de l'Organisation de coopération de Shanghai et contribuer à garantir ses progrès réguliers et durables. Il a également déclaré que la Chine était prête à travailler avec la Russie et d'autres parties pour renforcer la dynamique en faveur de la réforme de la gouvernance mondiale et promouvoir un monde multipolaire, équitable et ordonné. Le président Poutine a déclaré que la Russie et la Chine avaient continué à approfondir leur partenariat stratégique de coordination globale. Il a ajouté que la Russie était prête à maintenir des échanges de haut niveau avec la Chine, à renforcer la coopération dans les domaines du commerce, de l'énergie, de l'industrie, des transports, des sciences et des technologies, ainsi qu'à intensifier les échanges culturels et entre les peuples. Vladimir Poutine a déclaré que grâce aux efforts conjoints de toutes les parties, l'OCS était devenue une plateforme solide et efficace pour la coopération régionale. Il a ajouté que la Russie était prête à renforcer la coordination avec la Chine au sein de l'ONU, des BRICS, du G20 et d'autres mécanismes multilatéraux, à soutenir la Chine dans l'organisation de la réunion des dirigeants économiques de la PEC et à défendre conjointement la paix, la stabilité et la prospérité mondiale. Cette année marque le 10e anniversaire de l'établissement du partenariat stratégique global entre la Chine et l'Ouzbékistan. Lors de sa rencontre avec le président ouzbek Shavkat Mirziyoyev, le président Xi a déclaré que la Chine était prête à ouvrir une nouvelle décennie d'or dans les relations bilatérales. Le président Xi a ajouté que, quelle que soit l'évolution de la situation internationale, l'engagement de la Chine à approfondir l'amitié sino-ouzbek ne faiblirait pas et que la Chine continuerait, comme toujours, à soutenir l'Ouzbékistan dans la poursuite d'une voie de développement adaptée à ses conditions nationales. Il a souligné l'importance de faire progresser la construction de haute qualité de la ligne ferroviaire Chine-Kirghizistan-Ouzbékistan, d'élargir la coopération dans des domaines tels que l'intelligence artificielle et la lutte contre la désertification, et de privilégier les bénéfices mutuels et les résultats gagnant-gagnant. Le président Xi a déclaré que les deux parties devaient accélérer la création de centres culturels dans les deux pays, élargir la coopération dans des domaines tels que l'éducation et la réduction de la pauvreté, et renforcer les liens entre les peuples. Xi Jinping a souligné qu'en tant que membre fondateur de l'Organisation de coopération de Shanghai, la Chine et l'Ouzbékistan devaient œuvrer ensemble pour garantir la mise en œuvre effective des résultats du sommet de Tianjin et promouvoir le développement et la prospérité de la région. Pour sa part, M. Mirziyoyev a déclaré que l'Ouzbékistan restait inébranlable dans son engagement à développer ses relations avec la Chine et que cela ne changerait pas, quelle que soit la situation internationale. Il a ajouté que l'Ouzbékistan adhérait fermement au principe d'une seule Chine, souscrivait pleinement aux quatre initiatives mondiales proposées par le président Xi Jinping et était prêt à se tenir aux côtés de la Chine pour promouvoir le développement de l'OCS et défendre ensemble l'équité et la justice internationale. Le président Xi Jinping a également rencontré le président mongol Ukna Kurelsuk. Qualifiant les deux pays de voisins proches, reliés par des montagnes et des rivières, le président Xi a déclaré que la coexistence pacifique, l'entraide et la coopération gagnant-gagnant constituaient les caractéristiques principales des relations bilatérales. Il a appelé à un meilleur alignement des stratégies de développement afin de faire progresser la coopération traditionnelle dans les domaines du commerce, de la connectivité, de l'énergie et des ressources minérales, tout en exploitant de nouveaux potentiels dans l'exploitation minière verte, l'intelligence artificielle et l'économie numérique pour une coopération mutuellement bénéfique. Il a exprimé l'espoir que la Mongolie puisse protéger efficacement les droits et intérêts légitimes des entreprises chinoises. Xi Jinping a également appelé à une coordination multilatérale plus étroite pour relever ensemble les défis du monde. Le président Kur El-sook a salué l'amitié de bon voisinage entre les deux pays, affirmant que l'approfondissement de la coopération amicale avec la Chine constituait une priorité absolue de la politique étrangère de la Mongolie. Il a déclaré que la Mongolie était prête à renforcer la coopération dans les domaines du commerce et de l'investissement, de l'industrie, de l'agriculture, de l'exploitation minière et de l'économie verte, afin de porter les relations bilatérales vers de nouveaux sommets. Monsieur Kur El-sook a également réaffirmé l'engagement ferme de la Mongolie envers le principe d'une seule Chine. Il a déclaré que la Mongolie travaillerait avec la Chine pour mettre en œuvre conjointement les quatre initiatives mondiales et la vision de la construction d'une communauté d'avenir partagée pour l'humanité, afin de préserver la paix et la sécurité mondiale, de promouvoir le développement durable et de relever les défis mondiaux.
0: Peng Liyuan, épouse du président chinois Xi Jinping, a participé à une manifestation culturelle organisée pour les conjoints des dirigeants présents au sommet de l'OCS à Bishkek. L'événement a été organisé par Aygul Japarova, épouse du président kirghize Zadir Japarov. Madame Peng et les autres invités ont visité une exposition mettant en valeur la riche culture ethnique du Kirghizistan et ont assisté à un spectacle culturel traditionnel. Madame Peng a souhaité la bienvenue aux artistes kirghizes pour qu'ils viennent se produire et effectuer des échanges en Chine, afin de permettre au public chinois de découvrir la culture ethnique riche et variée du Kirghizistan. Le président chinois Xi Jinping a conclu avec succès sa participation au sommet 2026 de l'Organisation de coopération de Shanghai et sa visite d'État au Kirghizistan. Le Premier ministre kirghize Adilbek Gazimalivek a accompagné à l'aéroport de Bishkek. La Chine est depuis longtemps le premier partenaire commercial du Kirghizistan et la principale source d'investissement de l'étranger dans ce pays. Regardez.
1: À la fin du mois de juillet 2026, le montant total des investissements directs chinois au Kirghizistan, tous secteurs confondus, a dépassé les 2 milliards de dollars. Parallèlement, la Chine est en train de devenir rapidement un important marché de consommation émergent pour le Kirghizistan. Au cours des 7 premiers mois de cette année, le total des importations et des exportations de la Chine avec le Kirghizistan a dépassé les 12 milliards de dollars.
3: Nous avons invité de nombreux distributeurs kirghizes de qualité à Chongqing pour visiter nos installations et acheter nos produits. Prenons l'exemple des automobiles. De janvier à juillet de cette année, la valeur totale de nos exportations a dépassé 100 millions de yuan, soit une hausse de plus de 70% par rapport à la même période l'année dernière.
4: La laine et le cachemire constituent des secteurs clés au Kirghizistan. Le secteur de l'élevage local dispose de ressources abondantes et d'un énorme potentiel de croissance. L'année dernière, la Chine et le Kirghizistan ont officiellement signé un protocole relatif aux inspections et à la quarantaine pour les importations de laine et de cachemire lavé.

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9: Bonjour à tous, bienvenue dans In Vivo. L'espace de création culturelle est de plus en plus considéré comme la dernière salle d'exposition d'un musée en Chine. Alors pourquoi les Chinois aiment bien ces produits créatifs et comment peut-on faire pour combiner la tradition et le design moderne? Vous allez découvrir dans cette émission. Li Fuzhen est le concepteur de nombreux produits créatifs et culturels. Depuis 2022, en collaboration avec le Musée d'art de Beijing, il conçoit de nombreux produits créatifs à partir des collections et de l'environnement du musée.
10: Nous avons condensé le paysage d'automne dans ce petit espace et y avons ajouté un effet interactif, à savoir l'effet des sables mouvants. Le sable doré et les feuilles de Jinko font de ce produit l'un de nos produits phares de cette année.
9: Je vois qu'en plus du paysage, vous y ajoutez aussi les chats qui vivent dans le musée.
10: Oui, parce que nous avons plusieurs chats dans le musée, mais il y en a deux qui interagissent principalement avec le public, les autres sont plus timides.
9: Au musée de l'architecture ancienne de Beijing, un manier développé à partir d'un caisson en sculpture de bois a aussi suscité l'enthousiasme des consommateurs. Peu après l'ouverture du musée à 9h, les visiteurs envahissent déjà l'espace de produits créatifs. Pourquoi les touristes ont une telle admiration ? Hu Jiyu, le concepteur de ce produit, nous montre ses réflexions sur la création.
11: La première impression de nombreux visiteurs lorsqu'ils voient ce caisson est qu'il est très spectaculaire et que sa structure et son exécution sont très compliquées. Nous avons consulté des documents, la restauration s'étant effectuée couche par couche, j'ai donc voulu utiliser le manier de la manière dont les couches se rejoignent, pour montrer la structure et la technologie du caisson.
9: Pendant que notre journaliste discutait avec Hu Jiyu, certains touristes ont appris qu'il était le concepteur du manier et ils se sont rassemblés autour de lui pour échanger des idées avec beaucoup d'intérêt.
11: Après la mise en vente de ce manier, beaucoup des premiers acheteurs l'ont publicisé sur les médias sociaux, ce qui constituait la première vague de publicité pour nous.
9: Le concepteur Li Fuzhen partage le même avis, écoutons-le.
10: Vous trouverez un fait que de bons produits et de bons contenus sont bien accueillis sur les médias sociaux. Les notes que les internautes ont postées sur nos produits ont provoqué l'algorithme d'Internet, ce qui a fait nos produits devenir très à la mode sur ces plateformes. Il s'agit d'une grande publicité pour nous les créateurs, elle permet aux amateurs de musées de connaître plus rapidement nos produits créatifs.
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9: La plupart des musées chinois adoptent aujourd'hui le modèle de licence de propriété intellectuelle pour développer leur création culturelle, c'est-à-dire que le musée autorise l'entreprise de conception à utiliser ses ressources culturelles pour concevoir des produits créatifs. Selon les professionnels de l'industrie, c'est une voie qui convient mieux aux musées chinois. Écoutons ce que dit Chen Jing, directrice du musée d'art de Beijing.
5: Notre rôle est d'aider l'équipe de conception à mieux comprendre les connotations culturelles du musée et l'équipe de conception est responsable de l'intégration de ces connotations dans la conception et son étude et sa compréhension du marché doivent donc être plus professionnelles que les nôtres.
9: Pour Xue Jian, directeur du musée de l'architecture ancienne de Beijing, la participation des entreprises créatives propose une voie fructueuse.
12: Il y a plus de 10 ans, les musées ont commencé à explorer eux-mêmes la possibilité d'investir, de concevoir et de vendre des produits créatifs, mais nous nous trouvions dans une impasse. Alors pourquoi ? Les musées disposent de ressources en reliques culturelles, mais ne connaissent pas les besoins du marché. Les produits créatifs sont tous devenus du stockage. La participation des entreprises créatives propose une voie fructueuse, une situation gagnant-gagnant en termes de développement créatif, de satisfaction du public et de bénéfices économiques.
9: Les changements positifs qu'apporte le développement de produits créatifs sont évidents pour ces musées. Chen Jing, directrice du musée d'art de Beijing, cite la vente de manier pour montrer l'enthousiasme des visiteurs.
5: Dès le début de novembre, les maniers sur le modèle des sables mouvants ont commencé à connaître un boom des ventes. Le 20 novembre, en moins d'un mois, plus de 17 000 pièces ont déjà été vendues. L'audience du mois de novembre a également plus que doublé par rapport à l'année dernière, ce qui a certainement beaucoup à voir avec les produits créatifs.
9: Depuis son lancement, le manier en forme de caisson a eu une vente de plus de 40 000 pièces et de 4 millions de yuan pendant 6 mois. Le directeur Xue Jian évoque l'attention du public sur le musée suscité par les produits créatifs.
12: L'attention du public pour notre musée a considérablement augmenté le nombre de visiteurs. Les années précédentes, on avait un peu plus de 100 000 visiteurs par an, et maintenant, alors qu'on atteint bientôt la fin de l'année, ce chiffre pourrait être d'environ 500 000 visiteurs cette année.
9: La vente à chaud des maniers n'est qu'un microcosme de l'industrie créative muséale en plein essor. Selon la directrice Chen Jing, son musée a présenté environ 300 types de produits, des maniers et cartes postales aux bijoux en passant par des services à thé et des aliments. Quant au musée de l'architecture ancienne de Beijing, il collabore d'ailleurs avec 3 concepteurs pour développer de nombreux produits. Le concepteur Li Fuzhen souligne aussi que le groupe de consommateurs s'élargit également. Selon lui, les produits créatifs et culturels répondent à la poursuite esthétique du public chinois.
10: Les personnes qui payaient pour des créations culturelles étaient au début peu nombreuses. Il s'agit d'un groupe de personnes ayant un penchant plus artistique et esthétique. Mais on constate aujourd'hui que beaucoup de personnes âgées, et aussi des enfants, commencent à en acheter. La foule s'élargit constamment, c'est-à-dire que cela deviendra lentement une catégorie de produits que davantage de personnes souhaitent consommer. Lorsque les gens paient pour les produits créatifs muséaux, ce n'est pas que pour consommer quelque chose, ils achètent pour se plaire. On paye une petite somme d'argent pour se distraire, il s'agit d'une tendance de consommation dans ce moment.
9: Les témoignages des consommateurs font l'écho aux observations de Li Fuzhen.
5: Ce qui m'attire le plus, c'est toujours le design, c'est-à-dire quelque chose de spécial et de créatif. J'aime les créations culturelles avec des caractéristiques particulières et un fort sens du design. Ils ont tout d'abord une certaine valeur culturelle et la fabrication est très détaillée. Nous pouvons le rapporter à la maison et raconter à l'enfant les petits détails afin de transmettre l'architecture traditionnelle chinoise.
13: Celui qui conçoit et crée cela est très talentueux. Ma fille m'a également proposé ce manier avec des sables mouvants, c'est très joli. J'aime particulièrement celui-ci. Je pense que je peux même jouer avec pendant toute la journée.
9: En 2013, l'apparition des créations culturelles de la cité interdite a incité l'industrie à entrer dans une phase de développement rapide. En 2023, l'ampleur du marché de l'industrie culturelle et créative chinoise s'est élevée à 88 milliards de RMB. Et le chiffre d'affaires des produits créatifs des musées à Beijing a dépassé les 200 millions de yuan.
10: L'année dernière, il s'agissait d'un cycle de 6 mois, nous fabriquions un bon produit, puis nous devions l'itérer et le mettre à jour. Cette année, le rythme est complètement différent. Pour la première moitié de l'année, le cycle était 3 mois pour lancer de nouveaux produits, tandis que pour la seconde moitié de l'année, il ne nous reste qu'un mois pour mettre à jour le catalogue de produits. En effet, pour maintenir un bon retour des consommateurs et une bonne demande sur le marché, il est nécessaire de lancer de nouveaux produits pour stimuler les ventes globales. Bien sûr, cela ne signifie pas que les anciens modèles ne se vendent pas bien. Les anciens modèles se vendent tout aussi bien, mais nous devons constamment avoir de nouveaux produits pour interagir avec le public. Le cycle de lancement des produits se raccourcit en effet, ce qui met à rude épreuve la capacité de conception et d'innovation de toutes les entreprises culturelles et créatives.
9: Où sera le futur de ce secteur? Les deux jeunes concepteurs ont fait leur réflexion.
10: Je pense qu'à l'avenir, la consommation publique, la vie quotidienne, les nécessités quotidiennes et divers besoins seront liés à la création culturelle. Les scénarios de consommation de produits créatifs deviendront de plus en plus riches.
12: Pour une entreprise créative, notre rôle est de trouver un moyen de promouvoir la culture traditionnelle chinoise. À notre époque, il s'agit de création culturelle, mais à l'ère suivante, ce sera peut-être une autre façon de faire, et nous devons continuer à innover, à capter les points chauds ou les formes qui retiennent l'attention des gens de notre époque.
9: Voilà, on prend une pause musicale. Et de retour dans In Vivo, vous allez suivre un reportage consacré à un musée chinois qui a témoigné les échanges scientifiques et culturels entre la Chine et la France.

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7: De retour dans In Vivo. En 1914, 50 ans avant l'établissement des relations diplomatiques entre la Chine et la France, un scientifique français avait initié des échanges scientifiques et culturels entre Chinois et Français. Récemment, un colloque international a été organisé à Tianjin, en Chine, pour revenir sur cette histoire remarquable et envisager les perspectives d'échanges scientifiques et muséologiques sino-français. Fondé en 1914 par le missionnaire et naturaliste français Paul-Émile Lisson, le musée Huanghe Baihe est le prédécesseur du Muséum d'histoire naturelle de Tianjin. À l'occasion du 110e anniversaire de ce musée, les chercheurs et spécialistes internationaux se sont réunis à Tianjin pour passer en revue une période brillante dans l'histoire des échanges humains entre la Chine et la France. Philippe Guillet, directeur du Muséum d'histoire naturelle de Nantes.
8: À ces époques, les naturalistes, qu'ils soient en Chine ou même en France, avaient cette passion de découvrir l'histoire du monde vivant, l'histoire de la Terre. C'était vraiment des passionnés, des travailleurs acharnés. Et le travail que Paul-Émile Lisson a réalisé ici est extraordinaire. C'est d'autant plus, je dirais, extraordinaire que ses travaux sont restés en Chine. Et ça, contrairement à d'autres travaux de naturalistes dans d'autres pays du monde qui ont ramené dans les pays d'où ils venaient les collections qu'ils ont trouvées. Non, là, les collections sont restées ici avec la ferme intention de servir la recherche chinoise et l'éducation ici en Chine.
7: Plus de 200 000 spécimens et environ 14 000 volumes de documents collectés et réalisés par Émile Lisson et son équipe, dont le paléontologue Pierre Tellard de Chartres, au bassin du fleuve Jaune et du fleuve Raihe en Chine septentrionale, ont créé plusieurs histoires. La première découverte à grande échelle d'une faune de mammifères anciens en Chine, la première découverte d'outils paléolithiques en Chine ou encore la première découverte de fossiles humains anciens en Chine. Ce que le musée Huanghe Baihe est parvenu à solliciter au cours des 110 ans, ce sont des échanges, tant sur le plan scientifique que de connaissances mutuelles entre les deux peuples. Marie Payon de la Tour est la vice-présidente de l'Association des Amis de Pierre Tellard de Chartres. Elle apporte des liens étroits entre le père Tellard et la Chine.
9: Alors, je suis la petite fille de son frère Joseph, que j'ai bien connu, avec qui j'ai grandi. J'avais 20 ans quand il est mort. Et il nous racontait les retours d'expédition de Chine, puisqu'il a vécu chez nous lorsqu'il est revenu en 1946 en France. Et le père Tellard gardait un souvenir inoubliable, surtout des amitiés qu'il avait eues en Chine. Amitiés de tout genre, si je puis dire, aussi bien des savants que des personnes qui aidaient. Et puis, souvenir aussi avec la croisière jaune, cette fameuse croisière jaune à travers la Chine. Il a toujours pensé que la Chine lui avait beaucoup apporté pour le déploiement de sa pensée.

0: Polo et Teilhard, Teilhard parle de Polo comme un ami. Il aimait aussi beaucoup le mongol Wanchok, avec lequel il a travaillé, il a fouillé dans les Ordos, qui a perdu, je crois, un enfant d'ailleurs dans les fouilles. Et on a dédié un fossile à Wanchok, on l'a appelé Wanchoki, ce fossile, en mémoire de ce jeune homme, je crois, qui est décédé dans les fouilles, le fils de Wanchok. Il a tissé beaucoup de liens comme cela en Chine, qu'il a gardé toute sa vie.
1: Pour Zhou Zhonghe, chercheur à l'Institut de paléontologie des vers d'Ébret et de paléanthropologie de l'Académie des sciences de Chine, les investigations et recherches menées par Émile Lissan et ses collègues ont fait avancer les recherches chinoises en matière de paléontologie.
2: À une époque où la Chine se trouvait dans une situation de pauvreté, le niveau de recherche scientifique était bien faible. Ce musée a donc joué un rôle majeur pour la recherche scientifique chinoise. Il est également très significatif pour la vulgarisation scientifique, qui est elle-même une plateforme importante de diffusion de la science. Je pense que nombreux sont ceux qui bénéficient du musée et qui y obtiennent une inspiration. Je pense que ces impacts existent bel et bien.
1: Lors du colloque, des accords de coopération ont été signés entre le musée Huanghe Baihe et deux muséums français. Un geste visant à transmettre l'esprit et la pensée d'Émile Lissan et de continuer cette belle histoire centenaire d'échanges sino-français. Sun Jiansheng, professeur au Muséum national d'histoire naturelle de France.
3: L'accord que nous avons signé cette fois-ci avec le muséum de Tianjin implique d'abord la recherche scientifique. Nous allons restaurer avec le muséum de Tianjin une petite quantité de spécimens, collectés par Émile Lissan et conservés dans notre muséum. Un autre domaine concerne le séminaire que nous organiserons le 10 avril 2025, date anniversaire du décès du père Teilhard. Nous inviterons des experts chinois à y participer pour entreprendre des échanges. D'ailleurs, nos deux parties déploieront une coopération approfondie en matière de popularisation scientifique.
1: Le Muséum d'histoire naturelle de Nantes est parmi les deux musées qui ont noué le partenariat avec le Muséum de Tianjin. De futures coopérations seront sur les plans scientifiques et muséales.
4: Le contenu, c'est les échanges en matière scientifique, bien sûr, au niveau de la science, les collections que nous aussi nous avons. Nous avons quelques collections, bien sûr, qui viennent de Chine, mais qui ne sont pas été collectées par le père Lissan, mais qui ont été collectées par d'autres moyens. Ce qui est important aussi, c'est les échanges en matière de muséologie. Les musées chinois ont beaucoup, beaucoup progressé ces dernières années. Ça, c'est indéniable. On a des qualités de musées qui sont incomparables. Et je crois que là, on a un échange qui est important en matière de formation respective de nos personnels, formation aussi en matière de muséologie, de réflexion.
1: Quelles sont les valeurs contemporaines liées à la commémoration de ces scientifiques français et la poursuite de leur chemin de recherche? L'idée pour les participants du colloque est de transmettre les riches patrimoines scientifiques, historiques et culturels et de perpétuer les échanges entre les civilisations. Zhang Caixin, directrice du Muséum d'histoire naturelle de Tianjin, souligne l'esprit de recherche et la quête à la vérité transmis par les scientifiques de 100 ans avant.
5: Qu'il s'agisse de la communauté scientifique chinoise ou du monde, l'esprit scientifique de recherche de la vérité et de la réalité est immuable. Aujourd'hui, nombre de nos scientifiques, guidés par cet esprit, s'engagent dans l'investigation et la recherche scientifique, ainsi que la transformation des acquis scientifiques.
1: Marie Payon de la Tour, vice-présidente de l'Association des Amis de Pierre Teilhard de Chartres, évoque l'importance des échanges entre la Chine et la France.
0: Ce que nous faisons peut-être aujourd'hui, se parler. Ça commence toujours par se parler. Commencer par se connaître, peut-être, et puis avoir des projets, peut-être petits, puis plus grands. Mais travailler ensemble, c'est se parler, je crois. Et ils nous ont appris la valeur du dialogue, nos anciens.
1: Voilà, on prend une pause musicale et on se retrouve juste après pour la dernière partie de notre émission consacrée aux courtes chinoises.

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2: Bonjour à tous, bienvenue à une nouvelle édition de notre chinois au quotidien. Je suis Xiaotai, je suis avec Thomas.
0: Salut à tous et bienvenue pour une nouvelle session donc de nos cours de chinois.
2: Lors de notre dernier cours, nous avons appris à demander de l'aide. Et avant de passer à autre chose, on va se les repasser en vitesse.
0: Bien, alors la dernière fois, nous avions vu la phrase « Pourriez-vous me donner un coup de main ?» Comment se dit-elle en chinois ?
2: Ça se dit comme ça. « 你能帮我一个忙吗?» Et « 帮忙», ça veut dire « aider ».«
0: 帮忙 ».«
2: 能帮我一个忙?»« Pouvoir me donner un coup de main ».«
0: 能帮我一个忙?»
2: Alors, pourriez-vous me donner un coup de main ? Ça se dit en chinois comme « 你能帮我一个忙吗?»«
0: 你能帮我一个忙吗?»
2: Et la réponse à cette question est « Bien sûr ». En chinois, on dit « 当然可以».«
0: 当然可以».
2: Alors, « 当然» veut dire « bien sûr ».«
0: 当然».«
2: 可以» signifie « pouvoir » ou « pouvoir faire quelque chose ».«
0: 可以». »«
2: Bien sûr ».« 当然可以».«
0: 当然可以».
2: Et si vous avez envie de demander à quelqu'un de vous prendre en photo, ça dit en chinois comme 能帮我照张相吗？能帮我？
0: 能帮我？
2: 照张相吗？
0: 照张相吗？
2: 照相 veut dire prendre une photo.
0: 照相。
2: 照相。
0: 照相。
2: 能帮我照张相吗？
0: Voilà, ça c'était la phrase pour demander de l'aide pour prendre une photo.Et tout de suite, on va s'écouter ça en dialogue. Dialogue 1.
1: 你能帮我一个忙吗？
3: 当然可以。
2: Dialogue 2.
1: 能帮我照张相吗？
3: 没问题。
0: Et dialogue 3.
1: 我能帮助你吗？
3: 我的相机不见了。
1: 别着急，我帮助你找。
3: 你真好，谢谢。
2: Voilà, c'était pour le cours précédent. J'espère que vous avez bien appris. Nous écoutons ensuite les points clés d'aujourd'hui.
0: Alors aujourd'hui, on va apprendre à dire « Allô, c'est de la part de qui ?»«
2: 请问是哪位?»«
0: Quand seras-tu libre ?»«
2: 你什么时候有空?»«
0: Quand nous retrouvons-nous et où ?»«
2: 我们几点见面?»« 在哪儿见面?»
0: Alors moi, ça fait un petit moment que je suis arrivé en Chine, ça fait plusieurs mois, j'ai remarqué que les Chinois ont toujours l'habitude de répéter le même mot en répondant au téléphone.
2: Tu as bien remarqué, « oui » est similaire à « allô » en français.
0: Alors comment dit-on en chinois, c'est de la part de qui ?
2: Tu pourrais dire « 请问是哪位?»«
0: 请问是哪位?»
2: Alors « 请问» signifie « s'il vous plaît ».«
0: 请问» »«
2: 请问» »«
0: 请问» »«
2: 是» signifie « être ».«
0: 是» »«
2: 哪位?»«
0: 哪位?»
2: C'est « quelle personne ?»« 哪位?»«
0: 哪位?»
2: Ou tu peux dire « 哪位?»«
0: 哪位?»
2: Na wei, comme
0: na wei.
2: C'est une interrogation. Écoutez la phrase suivante. Wei, 请问是哪位?
0: Wei, 请问是哪位?
2: C'est de la part de qui?
0: 请问是哪位?
2: Parfait. Dialogue 1.
1: Wei, 请问是哪位?
3: 我是王龙。
2: Bon, si vous fixez un rendez-vous à vos amis, vous devez leur demander quand seront-ils libres.
0: Ouais, cette phrase peut être très utile, mais alors comment se dit-elle en chinois ?
2: 你什么时候有空?
0: Là, c'est un peu long pour moi. Est-ce que tu peux me décortiquer section par section ?
2: C'est ça. 你 signifie toi.
0: 你
2: 什么时候?
0: 什么时候?
2: 什么时候 signifie quand.
0: D'accord.
2: 有空 signifie libre.
0: Yokon signifie donc libre.
2: Voilà, maintenant essaie de répéter la phrase avec moi. Ni shema shiho yokon.
0: Ni shema shiho yokon. Voilà, maintenant on va écouter ça en dialogue.
3: Ni shema shiho yokon.
1: 周末
3: 我们一起吃饭好吗？
1: 可以。
2: Alors ensuite, si tu as rendez-vous avec des amis, tu voudrais savoir quand et où les rejoindre. Ça se dit en chinois comme 我们几点见面？在哪儿见面？
0: Ok, là je crois que la répétition s'impose. Est-ce que tu peux me détailler encore cette phrase ?
2: Bien sûr. 我们 signifie nous.
0: 我们.
2: 几点 signifie à quelle heure.
0: 几点.

0: 见面 veut dire rencontrer.
1: 见面。
0: 我们几点见面 veut dire à quelle heure nous rencontrerons-nous. 我们几点
1: 几点
0: 见面
1: 见面。
0: 我们几点见面
1: 我们几点见面。
0: Alors, pour où nous rencontrons-nous, ça se dit en chinois comme 在哪儿见面
1: 在哪儿见面。
0: Très bien. 在 c'est une préposition équivalent au mot français à. 在
1: 在
0: 哪儿 signifie où.
1: 哪儿
0: 见面 signifie se rencontrer.
1: 见面。
0: Alors, on va le faire ensemble. Où nous rencontrons-nous en chinois 在哪儿见面
1: 在哪儿见面。
0: Ces deux phrases interrogatives, quand et où nous rencontrons-nous, se disent donc en chinois 我们几点见面在哪儿见面
1: 我们几点见面
0: Très bien.
1: Et 在哪儿见面 Dialogue 3.
2: 我们几点见面在哪儿见面
3: 晚上八点在北京饭店。
0: Alors, pour assimiler ce qu'on a appris aujourd'hui, révisons un peu. Allô, c'est de la part de qui? Pour dire cela en chinois, on dit « Wei, 请问是哪位?»
1: Wei, 请问是哪位?
0: 请问是哪位?
1: 请问是哪位?
0: C'est de la part de qui? Quand seras-tu libre? 你什么时候有空?
1: 你什么时候有空?
0: 什么时候 signifie quand?
1: 什么时候
0: 有空 veut dire être libre.
1: 有空
0: Quand seras-tu libre? On dit en chinois 你什么时候有空
1: 你什么时候有空
0: Alors ensuite, pour dire en chinois quand et où nous rencontrons-nous, 我们几点见面
1: 我们几点见面
0: Très bien. Et 在哪儿见面
1: Et 在哪儿见面
0: 几点 signifie à quelle heure?
1: 几点
0: Et 见面 signifie se rencontrer.
1: 见面
0: 在哪儿 veut dire à quel endroit?
1: 在哪儿
0: Je répète, 我们几点见面
1: 我们几点见面
0: 在哪儿见面
1: 在哪儿见面
0: Bon, maintenant on va se repasser le dialogue.
2: 我们几点见面在哪儿见面
3: 晚上八点在北京饭店。
1: Bon, on en reste là pour l'apprentissage. Pour aujourd'hui, on se réécoute l'ensemble des dialogues.
0: Dialogue 1.
2: 喂，请问是哪位？
3: 我是王龙。
1: Le deuxième dialogue.
3: 你什么时候有空？
2: 周末。
3: 我们一起吃饭好吗？
2: 可以。
1: Dialogue 3.
2: 我们几点见面？在哪儿见面？
3: 晚上八点，在北京饭店。
0: Voilà, c'est tout pour le cours. Maintenant, ABC de la culture chinoise.
1: Ok, c'est parti. Dans n'importe quel pays, lorsqu'on reçoit des cadeaux, on se doit de dire merci. Et si possible, de sourire, bien sûr. Dans les pays occidentaux, on ajoute souvent une bise pour remercier la personne. Quant aux Chinois, ils disent en général « Non, il ne fallait pas ». En réalité, ce n'est qu'une formule de politesse. Et devant celui qui a offert le cadeau, les Chinois ne l'ouvrent généralement pas.
0: Avant de se quitter, comme d'habitude, on vous pose une dernière question.
1: Comment dit-on en chinois « Quand seras-tu libre ?» À la prochaine fois, au revoir.
0: Au revoir et à très bientôt.

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0: Le président chinois Xi Jinping a présenté quatre propositions clés lors de la 26e réunion du Conseil des chefs d'État de l'Organisation de coopération de Shanghai qui se tient à Bishkek et a appelé à promouvoir un développement de meilleure qualité au sein de l'OCS. M. Xi a indiqué qu'au cours des 25 dernières années, l'organisation était devenue une plateforme régionale essentielle guidée par l'esprit de Shanghai, défendant le non-alignement, la non-confrontation et le principe de ne cibler aucune tierce partie. Il a présenté une proposition en quatre points, à savoir, premièrement, maintenir le développement comme priorité afin d'ouvrir la voie à un avenir de prospérité partagée. Deuxièmement, accorder la priorité à la sécurité afin de favoriser un environnement de sécurité universelle. Et troisièmement, placer l'humain au premier plan et jeter des bases solides pour une amitié de génération en génération. Et quatrièmement, poursuivre le dialogue et la concertation afin de perfectionner une gouvernance équitable et coordonnée. M. Xi a également souligné que la Chine était prête à collaborer avec toutes les parties pour continuer à porter haut l'étendard de l'esprit de Shanghai et apporter une contribution plus importante à la construction d'une communauté d'avenir partagée pour l'humanité. À l'issue de la réunion, les dirigeants ont signé la déclaration de Bishkek du Conseil des chefs d'État des pays membres de l'OCS. Ils ont également approuvé des protocoles modifiant la charte de l'OCS ainsi que des règlements relatifs au Centre intégré de lutte contre les menaces et défis sécuritaires et au Centre anti-drogue. Le président chinois Xi Jinping a appelé l'Organisation de coopération de Shanghai à assumer les responsabilités de l'époque et à œuvrer ensemble pour promouvoir un système de gouvernance mondiale plus juste et plus équitable. M. Xi a tenu ces propos lors d'une allocution prononcée à l'occasion de la réunion OCS+ à Bishkek, la capitale kirghize.
1: Le président Xi a indiqué qu'au cours de ses 25 années d'existence, l'OCS avait donné un excellent exemple en matière de relations entre grandes puissances, pays voisins, ainsi qu'entre nations grandes et petites. Il a déclaré que toutes les parties devaient saisir la tendance historique, assumer leurs responsabilités à l'époque actuelle, placer l'humain au cœur des préoccupations, rester orienté vers l'action, défendre conjointement un monde multipolaire, égalitaire et ordonné, promouvoir une gouvernance mondiale plus juste et plus équitable, et œuvrir ensemble à la construction d'une communauté d'avenir partagée pour l'humanité. Lors de cette réunion, le président Xi a présenté trois propositions visant à mieux tirer parti du rôle de l'OCS. Premièrement, mettre à profit la force de l'OCS pour stimuler la prospérité et le développement commun à travers le continent eurasien. Il a exhorté les pays de l'OCS à continuer de mettre à profit leurs atouts et d'exploiter leur potentiel. Grâce à une coopération de haute qualité dans le cadre de l'initiative « La ceinture et la route », les pays de l'OCS doivent relier les multiples pôles de croissance à travers l'Eurasie, s'autonomiser mutuellement, réussir ensemble, créer conjointement des opportunités et partager la prospérité. Deuxièmement, puiser dans la sagesse de l'OCS pour soutenir le développement et l'essor des pays du Sud global. M. Xi a déclaré que les pays de l'OCS devaient faire rayonner l'esprit de Shanghai, s'unir et élargir le cercle des partenaires de l'OCS+, faire entendre leur voix pour la paix, rassembler leurs forces pour le développement, jeter des ponts pour la coopération et ouvrir la voie aux gagnants-gagnants. Troisièmement, il convient de mettre en œuvre les actions de l'OCS pour guider la réforme et le perfectionnement de la gouvernance mondiale. Il a ajouté que les pays de l'OCS prônaient le partenariat plutôt que l'alliance, le dialogue plutôt que la confrontation, ainsi que le principe de consultation étendue, de contribution conjointe et de partage des bénéfices. Et permettre à tous les pays de participer sur un pied d'égalité à la gouvernance mondiale et d'en partager largement les bénéfices. Avant la réunion, le président chinois Xi a assisté à un banquet de bienvenue organisé par le président kirghiz Japarov en l'honneur des chefs des délégations participantes et a pris part à une photo de groupe. Le président kirghiz, qui assure également la présidence tournante de l'OCS, a présidé la réunion. Parmi les participants figuraient les chefs d'État et de gouvernement des États membres de l'OCS.

0: le Bélarus, l'Inde, l'Iran, le Kazakhstan, le Pakistan, la Russie, le Tadjikistan et l'Ouzbékistan. Des dirigeants des pays invités, notamment la Mongolie, l'Azerbaïdjan, l'Arménie, l'Égypte, le Laos, la Turquie, le Vietnam et le Togo, ainsi que des responsables d'organisations internationales et régionales, dont le secrétaire général des Nations Unies était également présent.
1: Le président chinois Xi Jinping a également rencontré le président russe Vladimir Poutine, le président ouzbek Shavkat Mirziyoyev et le président mongol Ukna Uralsuk en amont du sommet de l'Organisation de coopération de Shanghai à Bishkek. Le président Xi est arrivé dimanche à Bishkek pour participer au sommet et effectuer une visite d'État au Kirghizistan.
2: Le président chinois Xi Jinping a déclaré que les fondements des relations sino-russes deviendraient de plus en plus solides, leur évolution de plus en plus stable et leur avenir de plus en plus prometteur, sous la direction stratégique qu'il exerce conjointement avec le président russe Vladimir Poutine et grâce aux efforts conjoints des deux parties. Xi Jinping a tenu ses propos lors d'une rencontre avec Vladimir Poutine en marge du sommet 2026 de l'Organisation de coopération de Shanghai à Bishkek, au Kirghizistan. Le président Xi a déclaré que le paysage international connaissait une augmentation notable des facteurs d'incertitude et d'imprévisibilité dans un contexte marqué par l'accélération de changements profonds sans précédent depuis un siècle, mais que l'aspiration des peuples du monde entier à la paix, au développement, à la coopération et à des résultats mutuellement avantageux restait inchangée. Xi Jinping a déclaré que Beijing était disposé à collaborer avec Moscou et d'autres nations pour tracer ensemble la voie du développement de l'Organisation de coopération de Shanghai et contribuer à garantir ses progrès réguliers et durables. Il a également déclaré que la Chine était prête à travailler avec la Russie et d'autres parties pour renforcer la dynamique en faveur de la réforme de la gouvernance mondiale et promouvoir un monde multipolaire, équitable et ordonné. Le président Poutine a déclaré que la Russie et la Chine avaient continué à approfondir leur partenariat stratégique de coordination globale. Il a ajouté que la Russie était prête à maintenir des échanges de haut niveau avec la Chine, à renforcer la coopération dans les domaines du commerce, de l'énergie, de l'industrie, des transports, des sciences et des technologies, ainsi qu'à intensifier les échanges culturels et entre les peuples. Vladimir Poutine a déclaré que grâce aux efforts conjoints de toutes les parties, l'OCS était devenue une plateforme solide et efficace pour la coopération régionale. Il a ajouté que la Russie était prête à renforcer la coordination avec la Chine au sein de l'ONU, des BRICS, du G20 et d'autres mécanismes multilatéraux, à soutenir la Chine dans l'organisation de la réunion des dirigeants économiques de l'APEC et à défendre conjointement la paix, la stabilité et la prospérité mondiale. Cette année marque le 10e anniversaire de l'établissement du partenariat stratégique global entre la Chine et l'Ouzbékistan. Lors de sa rencontre avec le président ouzbek Shavkat Mirziyoyev, le président Xi a déclaré que la Chine était prête à ouvrir une nouvelle décennie d'or dans les relations bilatérales. Le président Xi a ajouté que, quelle que soit l'évolution de la situation internationale, l'engagement de la Chine à approfondir l'amitié sino-ouzbek ne faiblirait pas et que la Chine continuerait, comme toujours, à soutenir l'Ouzbékistan dans la poursuite d'une voie de développement adaptée à ses conditions nationales. Il a souligné l'importance de faire progresser la construction de haute qualité de la ligne ferroviaire Chine-Kirghizistan-Ouzbékistan, d'élargir la coopération dans des domaines tels que l'intelligence artificielle et la lutte contre la désertification, et de privilégier les bénéfices mutuels et les résultats gagnant-gagnant. Le président Xi a déclaré que les deux parties devaient accélérer la création de centres culturels dans les deux pays, élargir la coopération dans des domaines tels que l'éducation et la réduction de la pauvreté, et renforcer les liens entre les peuples. Xi Jinping a souligné qu'en tant que membre fondateur de l'Organisation de coopération de Shanghai, la Chine et l'Ouzbékistan devaient œuvrer ensemble pour garantir la mise en œuvre effective des résultats du sommet de Tianjin et promouvoir le développement et la prospérité de la région. Pour sa part, M. Mirziyoyev a déclaré que l'Ouzbékistan restait inébranlable dans son engagement à développer ses relations avec la Chine et que cela ne changerait pas, quelle que soit la situation internationale. Il a ajouté que l'Ouzbékistan adhérait fermement au principe d'une seule Chine, souscrivait pleinement aux quatre initiatives mondiales proposées par le président Xi Jinping et était prêt à se tenir aux côtés de la Chine pour promouvoir le développement de l'OCS et défendre ensemble l'équité et la justice internationale. Le président Xi Jinping a également rencontré le président mongol Ukna Kurelsuk. Qualifiant les deux pays de voisins proches, reliés par des montagnes et des rivières, le président Xi a déclaré que la coexistence pacifique, l'entraide et la coopération gagnant-gagnant constituaient les caractéristiques principales des relations bilatérales. Il a appelé à un meilleur alignement des stratégies de développement afin de faire progresser la coopération traditionnelle dans les domaines du commerce, de la connectivité, de l'énergie et des ressources minérales, tout en exploitant de nouveaux potentiels dans l'exploitation minière verte, l'intelligence artificielle et l'économie numérique pour une coopération mutuellement bénéfique. Il a exprimé l'espoir que la Mongolie puisse protéger efficacement les droits et intérêts légitimes des entreprises chinoises. Xi Jinping a également appelé à une coordination multilatérale plus étroite pour relever ensemble les défis du monde. Le président Kurelsuk a salué l'amitié de bon voisinage entre les deux pays, affirmant que l'approfondissement de la coopération amicale avec la Chine constituait une priorité absolue de la politique étrangère de la Mongolie. Il a déclaré que la Mongolie était prête à renforcer la coopération dans les domaines du commerce et de l'investissement, de l'industrie, de l'agriculture, de l'exploitation minière et de l'économie verte, afin de porter les relations bilatérales vers de nouveaux sommets. M. Kurelsuk a également réaffirmé l'engagement ferme de la Mongolie envers le principe d'une seule Chine. Il a déclaré que la Mongolie travaillerait avec la Chine pour mettre en œuvre conjointement les quatre initiatives mondiales et la vision de la construction d'une communauté d'avenir partagée pour l'humanité, afin de préserver la paix et la sécurité mondiale, de promouvoir le développement durable et de relever les défis mondiaux.
1: Peng Liyuan, épouse du président chinois Xi Jinping, a participé à une manifestation culturelle organisée pour les conjoints des dirigeants présents au sommet de l'OCS à Bishkek. L'événement a été organisé par Aygul Japarova, épouse du président kirghize Zadir Japarov. Madame Peng et les autres invités ont visité une exposition mettant en valeur la riche culture ethnique du Kirghizistan et ont assisté à un spectacle culturel traditionnel. Madame Peng a souhaité la bienvenue aux artistes kirghizes pour qu'ils viennent se produire et effectuer des échanges en Chine, afin de permettre au public chinois de découvrir la culture ethnique riche et variée du Kirghizistan. Le président chinois Xi Jinping a conclu avec succès sa participation au sommet 2026 de l'Organisation de coopération de Shanghai et sa visite d'État au Kirghizistan. Le premier ministre kirghize Adilbek Gazimalivek a accompagné à l'aéroport de Bishkek. La Chine est depuis longtemps le premier partenaire commercial du Kirghizistan et la principale source d'investissement de l'étranger dans ce pays. Regardez.
0: À la fin du mois de juillet 2026, le montant total des investissements directs chinois au Kirghizistan, tous secteurs confondus, a dépassé les 2 milliards de dollars. Parallèlement, la Chine est en train de devenir rapidement un important marché de consommation émergent pour le Kirghizistan. Au cours des 7 premiers mois de cette année, le total des importations et des exportations de la Chine avec le Kirghizistan a dépassé les 12 milliards de dollars.
3: Nous avons invité de nombreux distributeurs kirghizes de qualité à Chongqing pour visiter nos installations et acheter nos produits. Prenons l'exemple des automobiles. De janvier à juillet de cette année, la valeur totale de nos exportations a dépassé 100 millions de yuan, soit une hausse de plus de 70% par rapport à la même période l'année dernière.
4: La laine et le cachemire constituent des secteurs clés au Kirghizistan. Le secteur de l'élevage local dispose de ressources abondantes et d'un énorme potentiel de croissance. L'année dernière, la Chine et le Kirghizistan ont officiellement signé un protocole relatif aux inspections et à la quarantaine pour les importations de laine et de cachemire lavé, ouvrant ainsi le marché chinois à leurs produits d'origine animale de haute qualité.

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11: Bonjour à toutes et à tous, bienvenue dans Fréquence Afrique sur CGTN Radio. Notre invité d'aujourd'hui est Zungari Yakuba, député à l'Assemblée nationale du Côte d'Ivoire. Il est aussi le président du groupe d'amitié Côte d'Ivoire-Chine. Dans sa démission, M. Yakuba va répondre à de multiples questions, telles que quel impact le développement de la Chine aura-t-il sur le monde? Quelles sont les perspectives de coopération entre la Chine et l'Afrique? Voici tout de suite les détails.
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12: Bonjour Monsieur Yakuba.
13: Bonjour Madame.
12: Bienvenue dans notre émission.
13: Merci beaucoup de me recevoir sur votre plateau.
12: En tant que député de l'Assemblée nationale de Côte d'Ivoire, quels aspects du développement social et économique de la Chine vous intéressent le plus?
13: Les aspects du développement économique et social de la Chine qui m'intéressent sont très nombreux. Et vous savez que la Chine est un pays aujourd'hui qui ne laisse personne indifférent. Je commencerai par d'abord souligner la rapidité de la croissance économique et ces dernières décennies, faisant de votre pays la deuxième économie du monde. Ensuite, il y a aussi la réduction de la pauvreté et grâce à une politique sociale hardie et bien soutenue. Et vous savez, moi, ce qui m'a frappé le plus en Chine, c'est l'innovation technologique dans des domaines stratégiques tels que dans le secteur des énergies, et des énergies renouvelables, et les technologies de l'information et de la communication. Donc, les aspects du développement économique et social de la Chine qui sont intéressants et sont tellement nombreux qu'on perdrait toute la journée à les citer. Voilà. Votre pays fait envie dans ces domaines-là parce que vous avez fait des progrès énormes.
12: Et chaque année, l'objectif fixé pour le taux de croissance du PIB est présenté dans le rapport de travail du gouvernement durant les deux sessions. Le PIB de la Chine a augmenté de 5,2% en 2023 et un objectif de croissance autour de 5% a été fixé pour l'année 2024. Comment évaluez-vous ces chiffres?
13: Bon, et l'augmentation du PIB de la Chine en 2023, en soi, c'est une excellente chose. Mais objectivement, il m'est un peu difficile aussi d'évaluer ce résultat, étant donné que je n'ai pas de connaissances précises de toutes les données macroéconomiques de la Chine, et surtout en termes de comparaison sur plusieurs années. Mais en réalité, d'une façon générale, l'augmentation du PIB d'un pays est un signe éloquent de la lutte contre la pauvreté et ce qui a pour conséquence le progrès social. Et si la Chine a enregistré 5,2% d'augmentation de son PIB, cela signifie que clairement la vie sociale en Chine va encore être meilleure. Donc sans rentrer dans les détails de comparaison parce que je n'ai pas toutes les données, mais j'ai dit quand même que cette augmentation est un signe positif pour le progrès social en Chine. Voilà.
12: Et d'après vous, quels sont les principaux atouts de la Chine en matière de développement économique?
13: Les principaux atouts de la Chine en matière de développement économique, je crois qu'il y a toute une liste à faire, hein, mais on ne va pas tout citer, mais je dis les principaux. Je commencerai d'abord par la main-d'œuvre. La Chine dispose d'une main-d'œuvre très qualifiée et abondante, et ce qui est un atout majeur dans le développement. Mais il y a aussi les infrastructures de haute qualité. Et je parle des routes, des autoroutes, les ponts, les chemins de fer, les ports, les aéroports. Et la Chine a des infrastructures ultra modernes et qui favorisent son développement. Il y a aussi l'industrialisation massive et l'innovation technologique. La Chine s'est dotée d'une industrie aujourd'hui à la pointe vraiment de la technologie de dernière génération. Donc ça, ce sont des atouts vraiment qui militent en faveur du développement de la Chine. Alors, si toutes ces conditions sont dans un pays, il n'est pas étonnant de voir ce pays, en tout cas, à la tête du monde. Voilà. Donc, ce sont des atouts majeurs qui boostent son développement et qui font que le développement de la Chine est continu.
12: Et d'après vous, comment le développement de la Chine pourra-t-il influencer le monde, par exemple l'Afrique?
13: Bon, quand vous dites comment le développement de la Chine pourra-t-il influencer le monde, moi je vous dirais que le développement de la Chine a déjà influencé le monde. Ça, il faut être honnête, il faut le reconnaître. Et ce n'est pas que le développement de la Chine va influencer le monde, ça l'a déjà influencé et largement. Et parce que aujourd'hui, le monde est d'accord que la Chine a remis en cause des modèles de développement, des modèles économiques qui étaient considérés comme des panacées. Aujourd'hui, le développement de la Chine nous montre qu'il n'y a pas qu'un seul chemin, qu'il n'y a pas qu'une seule voie pour arriver au développement. Alors donc, si vous regardez aujourd'hui, le développement de la Chine a changé les pôles d'influence et politique et économique dans le monde. Les pays en développement ont aujourd'hui d'autres sources d'inspiration. Vous voyez, alors qu'avant, cela n'existait pas, il y a quelques décennies de cela, cela n'existait pas, c'était une seule source d'inspiration. Mais aujourd'hui, le développement de la Chine a montré au monde entier que nous avons d'autres voies, nous avons d'autres chemins pour arriver au développement et que ces chemins-là existent et qu'il ne faudrait pas les négliger. Alors, donc, le développement de votre pays a largement influencé le monde, et non seulement le monde en voie de développement, mais même le monde déjà développé, parce que ça remet en cause certaines théories qui étaient considérées comme absolues. Mais aujourd'hui, on est en train de relativiser tout cela, voilà, grâce à la Chine.
12: La Chine et l'Afrique entretiennent des liens économiques très étroits et cela fait une dizaine d'années que la Chine reste le plus grand partenaire commercial de l'Afrique. Comment jugez-vous les perspectives de la coopération économique commerciale sud-africaine?
13: Bon, les perspectives économiques commerciales de la Chine avec l'Afrique, c'est une coopération, et en réalité une coopération gagnant-gagnant, parce que moi je pense que la coopération entre la Chine et l'Afrique offre des opportunités pour le développement économique et social de notre continent. Et car la situation actuelle de l'Afrique n'est pas très loin de la situation de la Chine il y a quelques années. La Chine et l'Afrique ont beaucoup de similitudes et une coopération honnête et basé sur le respect mutuel, va changer fondamentalement la carte des relations dans le monde. Et les centres de décision ne sont plus concentrés dans un ou deux endroits du globe. Aujourd'hui, et cette coopération qui a commencé il y a quelques années est en train de progresser chaque année et est en train de s'étendre aussi. Parce que les pays africains qui ont commencé la coopération avec la Chine, au début, n'étaient pas nombreux. Mais aujourd'hui, vu les résultats obtenus par ces pays, même les plus sceptiques ont compris qu'il faut accentuer la coopération avec la Chine, il faut commercer avec la Chine, parce que notre développement passe par là. D'abord, la Chine est un marché pour l'Afrique, un marché vaste pour l'Afrique, mais aussi Et l'Afrique aussi est un marché pour la Chine, parce que nous avons besoin de développement et la Chine a les clés de notre développement. Alors, donc, moi, je pense que la coopération entre l'Afrique et la Chine est une coopération qui a encore des beaux jours devant elle.
12: Et à mesure que le processus de modernisation de la Chine s'approfondit et les domaines de coopération entre la Chine et la communauté internationale, et notamment les pays africains, s'élargissent et les opportunités ne cessent d'émerger. D'après vous, quelles nouvelles

0: Nouvelles idées, la modernisation chinoise a-t-elle apporté à la coopération sino-ivoirienne? Quel est le nouveau domaine de coopération?
1: Oui, vous savez, d'abord, moi, je dirais que la modernisation de la Chine a accentué la coopération avec la Côte d'Ivoire dans plusieurs domaines. Et je citerai les infrastructures autoroutières, routières, les échangeurs, les ponts, les barrages et autres. Et la Chine est en Côte d'Ivoire, la Chine est sur le terrain, la Chine est présente, la Chine est visible en Côte d'Ivoire. Seulement, les nouveaux domaines qu'il faudra suffisamment mettre en lumière, moi, à mon avis, sont le domaine des TIC. Le domaine des TIC, parce que la Chine est un leader mondial aujourd'hui dans ce domaine, donc elle gagnerait à développer une véritable industrie des TIC en Côte d'Ivoire. Parce qu'il y a un vrai marché, il y a un besoin énorme. Il y a aussi les énergies renouvelables. Vous savez, moi j'ai eu la chance et l'honneur de visiter votre beau pays. Et ce qui m'a frappé, c'est quand je regarde les toits dans les grandes villes, je vois qu'au-dessus des toits, il y a les panneaux solaires partout. Donc ça veut dire que dans ce domaine-là, la Chine est résolument engagée dans les énergies renouvelables. Alors aujourd'hui, moi je demanderais à la Chine de ne pas considérer la Côte d'Ivoire comme un pays consommateur, mais d'aider la Côte d'Ivoire et à être aussi, comme on appelle, un pays fournisseur de ces technologies du renouvelable, avec des fabriques de panneaux photovoltaïques, des batteries solaires, des convertisseurs. Vous savez que tout ça, c'est importé. Alors si la Chine s'engage déjà à investir dans ce domaine au plan local ici, parce que nous aussi, nous avons la chance d'avoir une main-d'œuvre abondante et pas très coûteuse aussi. Donc, si la Chine décide d'investir dans ce domaine-là, je pense qu'elle va prendre le leadership. Et naturellement, les premiers ont toujours raison dans ce domaine-là. Il y a un domaine dans lequel il faut absolument, absolument mettre l'accent, et c'est le domaine des voitures électriques. Et ce domaine est un domaine inexploité en Côte d'Ivoire. C'est un domaine inexistant. Il n'y a pas de voitures électriques, alors qu'en matière de véhicules électriques, la Chine est un champion, la Chine est un leader dans le monde. Alors la Chine gagnerait à s'installer dans ce domaine-là. Les premiers ont souvent raison et en matière d'industrialisation. Si la Chine investit dans le domaine des véhicules électriques, ça c'est un marché juteux à terme, parce que nous avons besoin de changer. Vous savez très bien que la Côte d'Ivoire a changé et a revu à la hausse ses ambitions de comme on appelle, au niveau des réductions des émissions de gaz à effet de serre. Donc, les voitures électriques vont contribuer donc à l'atteinte de cet objectif de réduction des émissions de gaz à effet de serre pour la Côte d'Ivoire. Il y a aussi le domaine de l'éducation, parce que jusqu'à présent, les bourses chinoises sont un peu limitées, à mon avis. Et donc, la Chine aussi gagnerait à investir, à mettre beaucoup d'accent dans l'éducation. Parce que plus vous formez les chercheurs, les cadres et les techniciens, plus vous avez des interlocuteurs disposés à faciliter un certain nombre de choses avec vous dans le domaine de la coopération. Donc les gens qui sont formés chez vous, ils ont des égards pour vous, ils ont du respect pour vous, ils connaissent vos valeurs, ils vont être des interlocuteurs, ce sont des cadres, ils vont décider dans leur pays. Donc plus on aura des cadres de Côte d'Ivoire formés en Chine, plus ça va offrir des opportunités et donc aux entreprises chinoises de s'intégrer. Vous voyez, la Chine, le domaine où la Chine n'est pas très visible aussi en Côte d'Ivoire, moi, à mon avis, c'est le domaine du tourisme. Vous voyez, et nous attendons des millions de touristes chinois, mais qui ne viennent pas. Il faut découvrir la Côte d'Ivoire, parce que dans ces domaines-là, nous avons beaucoup de sites touristiques. Donc, la Chine aussi est attendue sur ces segments-là. Il y a le domaine de la santé. Tout le monde connaît la médecine chinoise. Les avancées technologiques de la Chine en matière de santé. Mais malheureusement, moi, je ne connais pas une grande clinique en Côte d'Ivoire de renommée qui soit construite par la Chine ou dirigée par des médecins chinois. Et je n'ai pas dit qu'il n'y a pas de médecins chinois en Côte d'Ivoire, mais la présence de la Chine dans le domaine de la santé doit se faire remarquer aussi, parce que la Chine a une expertise avérée en matière de médecine. Donc, les grandes cliniques ici en Côte d'Ivoire, pour le moment, la Chine n'est pas très visible à ce niveau-là. Mais vous savez aussi que nous, notre pays, et pour notre gouvernement, la sécurité alimentaire est un défi permanent. Ce n'est pas seulement pour la Côte d'Ivoire, mais ça, c'est généralement pour les pays africains. Mais pour mon pays, Et je pense que la Chine est un partenaire idéal pour exporter son expertise en matière de politique agricole. Parce que ici, nous avons la chance d'avoir des terres arables, nous avons une bonne pluviométrie, nous avons la forêt, nous avons la savane, et l'agriculture est un moteur. Notre développement même que nous connaissons aujourd'hui est parti de l'agriculture, mais aujourd'hui, il faut la rendre plus moderne. Et la Chine a les moyens de s'intéresser à ces domaines-là afin que notre agriculture soit plus performante. Parce que aujourd'hui, nous sommes avec le changement climatique et tout le reste, nous sommes confrontés à des problèmes. Et il ne faut pas faire l'agriculture extensive, il faut faire l'agriculture intensive. Donc, sur les petites surfaces, faire beaucoup et pour pouvoir produire énormément, mais avec moins de terres. Alors, dans ce cas-là, la Chine peut beaucoup nous aider. Donc, voici quelques domaines dans lesquels la Chine gagnerait à investir énormément et prendre toute sa place parce qu'elle a le savoir-faire, elle a l'expertise, elle a les moyens de pouvoir s'imposer ici en Côte d'Ivoire dans ces domaines-là.
2: 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On fait maintenant une pause en musique et on se retrouve juste après pour la suite de l'interview de Sangaré Yakuba.

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0: parler un peu de ce sujet. Quel regard portez-vous sur les politiques et les réformes mises en place par la Chine pour protéger l'environnement, notamment le double objectif carbone?
1: Merci pour cette question. L'environnement, les énergies renouvelables, les problèmes climatiques, ce sont des domaines qui sont très passionnants. Et moi, je suis un passionné de toutes ces questions. Et vous savez, la Chine, j'ai beaucoup apprécié les positions chinoises parce que j'ai eu la chance de participer pratiquement à plusieurs grands événements, notamment les COP, depuis la COP 2015 à Paris. Je ne pense pas avoir raté une occasion pour être au COP. J'ai beaucoup aimé la position chinoise en matière de protection de l'environnement et en matière de changement climatique. Parce que la Chine, non seulement s'est engagée dans une politique de réduction d'émissions de gaz à effet de serre, avec le planting des arbres, par exemple. Je regarde la Chine avec la journée nationale de l'arbre, où les Chinois sont obligés de planter des arbres partout. Et je disais à mes compatriotes ici que même sur les immeubles en Chine, vous avez des forêts, vous avez des arbres partout. Et dans certains endroits, vous arrivez, vous pensez que vous êtes dans les jardins botaniques et pourtant vous êtes en pleine ville. Ça, c'est déjà un signe positif. Mais au niveau du changement climatique, la Chine a toujours défendu l'Afrique. Parce que nous avons, la pollution est aujourd'hui partout, nous émettons des gaz à effet de serre. Mais la responsabilité ne nous incombe pas. Nous sommes des victimes. L'Afrique est victime autant que la Chine. Parce que l'Occident s'est industrialisé avec des énergies fossiles qui ont contribué énormément à la pollution du monde. Donc si aujourd'hui on doit payer pour réparer les dégâts, ben, il faut que les responsabilités soient différenciées. Et ça, c'était la position de la Chine. Mais il y a certains qui n'ont pas compris. Mais moi, je pense qu'avec l'OTAN, les gens ont compris que la Chine était dans cette voie. La Chine fait beaucoup d'efforts pour pouvoir, en tout cas, protéger l'environnement. Et nous sommes en phase sur cette question-là. Aujourd'hui, la Côte d'Ivoire a commencé un plan de reforestation parce que nous avions perdu notre couvert forestier. Aujourd'hui, avec le président Alassane Ouattara, nous avons l'ambition de récupérer 20% de notre couvert forestier qui était parti. Et sur ce plan-là, nous sommes en phase avec la Chine parce que vous-même, vous êtes un pays qui plante énormément d'arbres. Et aujourd'hui aussi, vous développez des énergies renouvelables. Donc, la part des fossiles commence à reculer chaque année. Et donc, moi, je pense que à ce niveau-là, la Chine est un modèle aussi qu'il va falloir suivre. Et aujourd'hui, en Côte d'Ivoire ici, 90% des panneaux solaires que vous pouvez voir sur les toits proviennent de la Chine. Alors, donc, si la Chine est un fabricant de matériel renouvelable, ça veut dire que la Chine, naturellement, réduit ses émissions de gaz à effet de serre. Alors, nous avons beaucoup à apprendre, en tout cas, de la Chine, parce que nous, c'est vrai que nous, notre part dans la pollution mondiale est vraiment infime, mais il est bon de pratiquer, d'apprendre les bonnes manières et d'éduquer nos enfants déjà au niveau des écoles avec cela. Alors, si au niveau de la Chine, il y a déjà une éducation scolaire, préscolaire et universitaire en matière d'environnement, nous sommes preneurs. Nous voulons aller à cette école-là aussi pour pouvoir implémenter ça dans notre.
0: En ce début d'année, le monde entier est captivé par le développement de l'intelligence artificielle. D'après vous, comment la Chine et la Côte d'Ivoire devraient-elles renforcer leur coopération et leur développement dans le domaine de la technologie?
1: La Chine et la Côte d'Ivoire doivent développer leur coopération, en tout cas en matière technologique, et dans l'intérêt des deux pays. Et d'abord, il faut pour cela renforcer les échanges, en tout cas au niveau du partenariat, avec l'organisation des missions économiques, avec des missions commerciales, mais surtout avec l'investissement. Parce que en réalité, l'intelligence artificielle, c'est un domaine incontournable. Ça va s'imposer. C'est vrai que tout n'est pas rose là-dedans, mais c'est une réalité. On ne peut plus faire marche arrière. On est obligé aujourd'hui de s'adapter. Et pour mieux s'adapter, il faut avoir la bonne maîtrise, la bonne connaissance de cette technologie-là. Et nous, en tant que pays en voie de développement, notre souhait est que notre partenaire chinois puisse investir chez nous.

0: ici dans ce domaine. Parce que en investissant sur place, ça nous permet de former à moindre coût, parce que les experts chinois seront sur place. C'est pour ça que j'ai dit qu'il faut investir dans l'éducation, parce que ça aussi, ça fait partie de l'investissement dans l'éducation, pour former les techniciens et avoir les usines sur place ici. En Côte d'Ivoire, nous avons dédié toute une zone à l'innovation technologique et où il y a des facilités fiscales. Donc, si les entreprises chinoises veulent investir dans ce domaine, dans le secteur technologique, certainement, elles vont bénéficier de fiscalité assouplie et en même temps, produire à moindre coût et exporter aussi et vers d'autres pays africains ou même non-africains. Donc, la Côte d'Ivoire et la Chine gagneraient à renforcer leur coopération dans le domaine des technologies nouvelles afin que l'intelligence artificielle soit aussi une réalité, que nous ne soyons pas aussi des simples consommateurs dans ce domaine-là, mais qu'il y ait un véritable transfert de technologies afin que nous aussi, on puisse proposer dans les années à venir notre savoir-faire dans ce domaine, mais grâce à la Chine.
1: Comment comprenez-vous la démocratie populaire intégrale ?
0: Mais moi, je pense que c'est une combinaison entre le rôle puissant du Parti communiste chinois et la participation de la base à la prise de décision. Ce qui se traduit par une participation de toute la société chinoise à la prise de décision, d'où l'implication de chaque citoyen chinois dans la mise en œuvre donc, des décisions arrêtées par l'État. La démocratie se fait à la base, les populations sont consultées à la base, les populations donnent leur cursus à la base pour les décisions, donnent leur avis et font des amendements même à la base. Donc la décision finale qui est prise au sommet, c'est une décision collégiale, consensuelle, et vous comprenez facilement que la mise en œuvre est plus aisée parce que chacun se reconnaît dans cette politique, donc chacun donne le meilleur de soi-même parce que c'est la chose que nous avons élaborée ensemble, c'est la chose que nous avons conçue ensemble, ce n'est pas l'exécutif qui nous impose, mais nous-mêmes, nous avons eu notre mot à dire. Donc, c'est notre chose, donc on s'implique, ce qui fait que la Chine, c'est cette discipline qu'on regarde, qu'on voit. On voit qu'il y a une certaine discipline parce que chacun se sent concerné, chacun se sent donc acteur. Personne n'est spectateur, mais chacun est acteur et ça donne les résultats que nous constatons aujourd'hui au niveau de la Chine, des résultats spectaculaires dans tous les domaines parce qu'il y a une véritable démocratie dans la prise des décisions. Parce que les populations sont consultées depuis les villages, depuis les provinces, jusqu'au plan des régions et au plan national. Voilà, c'est ma compréhension donc, de la notion de démocratie populaire intégrale.
1: Et comment envisagez-vous la coopération entre la Chine et la Côte d'Ivoire en matière d'échange entre partis politiques et de promotion de la démocratie ?
0: Bon, les échanges entre les partis politiques doivent c'est fait, mais pour que cela soit perceptible, il faut multiplier un certain nombre de choses. Multiplier les visites, par exemple, que des Chinois viennent visiter la Côte d'Ivoire, que des politiques ivoiriens aillent visiter en Chine. Et puis aussi, il y a les séminaires et les ateliers de formation, et parce qu'il y a beaucoup de choses que nous ne maîtrisons pas et que nous n'avons pas, en tout cas, connaissance au niveau du fonctionnement du Parti communiste chinois. Et vous savez, il y a un lien entre la politique et le développement. Les deux sont liés. Vous ne pouvez pas avoir un bon développement si vous n'avez pas une bonne politique. Mais si la Chine a pu avoir des résultats économiques au niveau du développement social, au niveau du développement commercial, ça veut dire que la Chine a une politique qu'il faut regarder, qu'il faut comprendre, qu'il faut copier aussi. C'est pour cela que moi, je suis député du parti au pouvoir en Côte d'Ivoire, le RHDP, et nous sommes preneurs des bonnes pratiques du Parti communiste chinois parce que quand une pratique fait ses preuves, il n'y a pas de honte à copier cette pratique-là parce que ce que nous voulons en tant que gouvernement, ce sont des résultats. Et Dieu merci, aujourd'hui, la Chine fait des résultats. Donc, tout ce qui a permis à la Chine d'avoir des résultats en faveur du peuple chinois, ben nous sommes preneurs de cela pour que nous aussi, notre peuple, puisse être à l'aise dans la vie de tous les jours. Donc, il faut favoriser la compréhension mutuelle.

0: partageant donc des expériences. Et c'est en cela que la Côte d'Ivoire et la Chine pourront contribuer à une forte démocratisation de nos pays. Alors, ces visites-là existent déjà, mais il faut les accentuer. Il faut les accentuer. Il ne faut pas faire l'économie de se voir. Plus on se pratique, plus on se connaît, plus on se familiarise, ben plus nous pouvons faire des choses ensemble. Voilà.
1: Une nouvelle session du Forum sur la coopération sino-africaine se tiendra cette année. D'après vous, quel rôle a joué le mécanisme de ce forum dans la promotion de la coopération entre la Chine et les pays africains?
0: Le Forum sino-africain a joué un rôle fondamental. Parce que ce Forum sur la coopération a été d'abord une plateforme. Une plateforme qui a joué un rôle central parce que ça a permis de fédérer les pays africains autour d'un interlocuteur qui avait des choses à proposer à l'Afrique. Donc, cette plateforme de haut niveau a permis aux Africains de savoir que nous avons quelqu'un qui était dans notre situation il n'y a pas longtemps. Donc, qui nous comprend mieux. Cette plateforme de haut niveau a permis aux Africains de montrer à la Chine nos besoins et la Chine a naturellement montré aux Africains ce qu'elle pouvait apporter donc comme solution et pour pouvoir régler ces problèmes-là. Alors si vous voyez ces dernières années, la percée de la Chine au niveau des infrastructures, c'est grâce à ce forum aussi, parce que tout le monde a vu que la Chine avait la possibilité de nous apporter des infrastructures de qualité, mais en termes de rapport qualité-prix, on pouvait faire des économies sur des infrastructures grâce à la technologie de la Chine. Alors donc, moi je pense que ce forum, s'il n'avait pas existé, il fallait forcément le créer, parce qu'il a permis aux Africains d'avoir la possibilité d'accéder au développement, mais de façon intégrée et équilibrée. Et voilà.
1: Je vous remercie, Monsieur Yakupa, d'avoir participé à cette émission et d'avoir livré vos analyses.
0: C'est moi qui vous remercie de m'avoir donné l'opportunité et d'être présent sur votre plateau, de m'adresser à des milliards de Chinois, de faire partager notre vision, et la vision du parlementaire ivoirien, mais africain que je suis, et vis-à-vis de la Chine, et Chine que j'admire beaucoup, et qui émerveille le monde, et qui va encore émerveiller le monde parce que la Chine est sur la bonne voie et nous voulons aussi accompagner la Chine. Nous voulons aussi que la Chine nous accompagne pour qu'ensemble nous puissions offrir à nos populations le développement et le bien-être.
2: Merci à M. Yakupa de nous avoir accordé cette interview. Restez branchés sur CGTN Radio. On va souffler un peu avec une belle mélodie. Et on se retrouve après pour la rubrique Apprenons le chinois.

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7: Bonsoir, chers amis. 亲爱的朋友, 晚上好. Bienvenue à notre cours de chinois. Je suis sûre que vous n'avez pas oublié ce que nous avons appris dans la leçon précédente. Voulez-vous répéter avec moi?
9: 你想去看电影吗?
7: Tu vas aller voir un film?
9: 我请你.
7: Je t'invite.
9: 我请你去餐馆吃饭.
7: Je t'invite au restaurant. Aujourd'hui, nous allons apprendre des mots pour remercier.
6: Leçon numéro 6.
10: Xiaoli, 我有一个小礼物送给你.
11: Ah, 谢谢.
10: 我还给你带了巧克力.
11: 太谢谢你了, 小蜜.
10: 我还想这张卡会让你高兴的, 生日快乐.
11: 你真是太好了, 可今天不是我的生日啊, 不过我还是要谢谢你.
6: Explication.
7: 小礼, 我有一个小礼物送给你. 小礼, j'ai un petit cadeau pour toi.
9: Oh, 谢谢.

0: 哦，merci，我还给你带了巧克力。J'ai apporté aussi des chocolats pour toi。太谢谢你了，小蜜。
1: Merci beaucoup, 小蜜。
0: 我想这张卡会让你高兴的。
1: Et j'ai pensé que cette carte te ferait plaisir。
0: 生日快乐。
1: Et joyeux anniversaire。
0: 你真是太好了。
1: Tu es vraiment très gentil。
0: 可今天不是我的生日呀。
1: Mais aujourd'hui, c'est pas mon anniversaire.
0: 我还是要谢谢你。
1: Merci quand même.
2: Explication.
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1: Faire plaisir，
0: 让人高兴，
1: 快乐，joyeux，快乐，
0: 生日
1: ，un anniversaire，
0: 生日，真是
1: ，vraiment，
0: 真是，可是
1: ，mais，
0: 可是，今天
1: ，aujourd'hui。
0: 今天还是
1: ，quand même，
0: 还是。
3: 小李，我有一个小礼物送给你。
4: 啊，谢谢。
3: 我还给你带了巧克力。
4: 太谢谢你了，小蜜。
3: 我还想这张卡会让你高兴的，生日快乐。
4: 你真是太好了，可今天不是我的生日啊。不过我还是要谢谢你。
1: Et quant à nous, nous vous remercions de rester fidèles avec nous et merci beaucoup pour vos lettres et vos encouragements. Merci mille fois.
0: 感谢您的收听。
1: Et comme d'habitude, nous nous retrouverons demain à la même heure. Au revoir et à demain.
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0: Le président chinois Xi Jinping a présenté quatre propositions clés lors de la 26e réunion du Conseil des chefs d'État de l'Organisation de coopération de Shanghai qui se tient à Bishkek et a appelé à promouvoir un développement de meilleure qualité au sein de l'OCS. M. Xi a indiqué qu'au cours des 25 dernières années, l'organisation était devenue une plateforme régionale essentielle guidée par l'esprit de Shanghai, défendant le non-alignement, la non-confrontation et le principe de ne cibler aucune tierce partie. Il a présenté une proposition en quatre points, à savoir, premièrement, maintenir le développement comme priorité afin d'ouvrir la voie à un avenir de prospérité partagée. Deuxièmement, accorder la priorité à la sécurité afin de favoriser un environnement de sécurité universelle. Et troisièmement, placer l'humain au premier plan et jeter des bases solides pour une amitié de génération en génération. Et quatrièmement, poursuivre le dialogue et la concertation afin de perfectionner une gouvernance équitable et coordonnée. M. Xi a également souligné que la Chine était prête à collaborer avec toutes les parties pour continuer à porter haut l'étendard de l'esprit de Shanghai et apporter une contribution plus importante à la construction d'une communauté d'avenir partagée pour l'humanité. À l'issue de la réunion, les dirigeants ont signé la déclaration de Bishkek du Conseil des chefs d'État des pays membres de l'OCS. Ils ont également approuvé des protocoles modifiant la charte de l'OCS ainsi que des règlements relatifs au Centre intégré de lutte contre les menaces et défis sécuritaires et au Centre anti-drogue. Le président chinois Xi Jinping a appelé l'Organisation de coopération de Shanghai à assumer les responsabilités de l'époque et à œuvrer ensemble pour promouvoir un système de gouvernance mondiale plus juste et plus équitable. M. Xi a tenu ses propos lors d'une allocution prononcée à l'occasion de la réunion OCS+ à Bishkek, la capitale kirghize.
1: Le président Xi a indiqué qu'au cours de ses 25 années d'existence, l'OCS avait donné un excellent exemple en matière de relations entre grandes puissances, pays voisins, ainsi qu'entre nations grandes et petites. Il a déclaré que toutes les parties devaient saisir la tendance historique, assumer leurs responsabilités à l'époque actuelle, placer l'humain au cœur des préoccupations, rester orienté vers l'action, défendre conjointement un monde multipolaire, égalitaire et ordonné, promouvoir une gouvernance mondiale plus juste et plus équitable, et œuvrir ensemble à la construction d'une communauté d'avenir partagée pour l'humanité. Lors de cette réunion, le président Xi a présenté trois propositions visant à mieux tirer parti du rôle de l'OCS. Premièrement, mettre à profit la force de l'OCS pour stimuler la prospérité et le développement commun à travers le continent eurasien. Il a exhorté les pays de l'OCS à continuer de mettre à profit leurs atouts et d'exploiter leur potentiel. Grâce à une coopération de haute qualité dans le cadre de l'initiative « La ceinture et la route », les pays de l'OCS doivent relier les multiples pôles de croissance à travers l'Eurasie, s'autonomiser mutuellement, réussir ensemble, créer conjointement des opportunités et partager la prospérité. Deuxièmement, puiser dans la sagesse de l'OCS pour soutenir le développement et l'essor des pays du Sud global. M. Xi a déclaré que les pays de l'OCS devaient faire rayonner l'esprit de Shanghai, s'unir et élargir le cercle des partenaires de l'OCS+, faire entendre leur voix pour la paix, rassembler leurs forces pour le développement, jeter des ponts pour la coopération et ouvrir la voie aux gagnants-gagnants. Troisièmement, il convient de mettre en œuvre les actions de l'OCS pour guider la réforme et le perfectionnement de la gouvernance mondiale. Il a ajouté que les pays de l'OCS prônaient le partenariat plutôt que l'alliance, le dialogue plutôt que la confrontation, ainsi que le principe de consultation étendue, de contribution conjointe et de partage des bénéfices. Et permettre à tous les pays de participer sur un pied d'égalité à la gouvernance mondiale et d'en partager largement les bénéfices. Avant la réunion, le président chinois Xi a assisté à un banquet de bienvenue organisé par le président kirghize Japarov en l'honneur des chefs des délégations participantes et a pris part à une photo de groupe. Le président kirghize, qui assure également la présidence tournante de l'OCS, a présidé la réunion. Parmi les participants figuraient les chefs d'État et de gouvernement des États membres de l'OCS, le Bélarus, l'Inde, l'Iran, le Kazakhstan, le Pakistan, la Russie, le Tadjikistan et l'Ouzbékistan. Des dirigeants des pays invités, notamment la Mongolie, l'Azerbaïdjan, l'Arménie, l'Égypte, le Laos, la Turquie, le Vietnam et le Togo, ainsi que des responsables d'organisations internationales et régionales, dont le secrétaire général des Nations Unies, étaient également présents.
0: Le président chinois Xi Jinping a également rencontré le président russe Vladimir Poutine, le président ouzbek Shavkat Mirziyoyev et le président mongol Ukna Uralsuk en amont du sommet de l'Organisation de coopération de Shanghai à Bishkek. Le président Xi est arrivé dimanche à Bishkek pour participer au sommet et effectuer une visite d'État au Kirghizistan.

0: Le président chinois Xi Jinping a déclaré que les fondements des relations sino-russes deviendraient de plus en plus solides, leur évolution de plus en plus stable et leur avenir de plus en plus prometteur, sous la direction stratégique qu'il exerce conjointement avec le président russe Vladimir Poutine et grâce aux efforts conjoints des deux parties. Xi Jinping a tenu ses propos lors d'une rencontre avec Vladimir Poutine en marge du sommet 2026 de l'Organisation de coopération de Shanghai à Bishkek, au Kirghizistan. Le président Xi a déclaré que le paysage international connaissait une augmentation notable des facteurs d'incertitude et d'imprévisibilité dans un contexte marqué par l'accélération de changements profonds sans précédent depuis un siècle, mais que l'aspiration des peuples du monde entier à la paix, au développement, à la coopération et à des résultats mutuellement avantageux restait inchangée. Xi Jinping a déclaré que Beijing était disposé à collaborer avec Moscou et d'autres nations pour tracer ensemble la voie du développement de l'Organisation de coopération de Shanghai et contribuer à garantir ses progrès réguliers et durables. Il a également déclaré que la Chine était prête à travailler avec la Russie et d'autres parties pour renforcer la dynamique en faveur de la réforme de la gouvernance mondiale et promouvoir un monde multipolaire, équitable et ordonné. Le président Poutine a déclaré que la Russie et la Chine avaient continué à approfondir leur partenariat stratégique de coordination globale. Il a ajouté que la Russie était prête à maintenir des échanges de haut niveau avec la Chine, à renforcer la coopération dans les domaines du commerce, de l'énergie, de l'industrie, des transports, des sciences et des technologies, ainsi qu'à intensifier les échanges culturels et entre les peuples. Vladimir Poutine a déclaré que grâce aux efforts conjoints de toutes les parties, l'OCS était devenue une plateforme solide et efficace pour la coopération régionale. Il a ajouté que la Russie était prête à renforcer la coordination avec la Chine au sein de l'ONU, des BRICS, du G20 et d'autres mécanismes multilatéraux, à soutenir la Chine dans l'organisation de la réunion des dirigeants économiques de l'APEC et à défendre conjointement la paix, la stabilité et la prospérité mondiale. Cette année marque le 10e anniversaire de l'établissement du partenariat stratégique global entre la Chine et l'Ouzbékistan. Lors de sa rencontre avec le président ouzbek Shavkat Mirziyoyev, le président Xi a déclaré que la Chine était prête à ouvrir une nouvelle décennie d'or dans les relations bilatérales. Le président Xi a ajouté que quelle que soit l'évolution de la situation internationale, l'engagement de la Chine à approfondir l'amitié sino-ouzbek ne faiblirait pas et que la Chine continuerait, comme toujours, à soutenir l'Ouzbékistan dans la poursuite d'une voie de développement adaptée à ses conditions nationales. Il a souligné l'importance de faire progresser la construction de haute qualité de la ligne ferroviaire Chine-Kirghizistan-Ouzbékistan, d'élargir la coopération dans des domaines tels que l'intelligence artificielle et la lutte contre la désertification, et de privilégier les bénéfices mutuels et les résultats gagnant-gagnant. Le président Xi a déclaré que les deux parties devaient accélérer la création de centres culturels dans les deux pays, élargir la coopération dans des domaines tels que l'éducation et la réduction de la pauvreté, et renforcer les liens entre les peuples. Xi Jinping a souligné qu'en tant que membre fondateur de l'Organisation de coopération de Shanghai, la Chine et l'Ouzbékistan devaient œuvrer ensemble pour garantir la mise en œuvre effective des résultats du sommet de Tianjin et promouvoir le développement et la prospérité de la région. Pour sa part, M. Mirziyoyev a déclaré que l'Ouzbékistan restait inébranlable dans son engagement à développer ses relations avec la Chine et que cela ne changerait pas, quelle que soit la situation internationale. Il a ajouté que l'Ouzbékistan adhérait fermement au principe d'une seule Chine, souscrivait pleinement aux 4 initiatives mondiales proposées par le président Xi Jinping et était prêt à se tenir aux côtés de la Chine pour promouvoir le développement de l'OCS et défendre ensemble l'équité et la justice internationale. Le président Xi Jinping a également rencontré le président mongol Ukna Kurelsuk. Qualifiant les deux pays de voisins proches, reliés par des montagnes et des rivières, le président Xi a déclaré que la coexistence pacifique, l'entraide et la coopération gagnant-gagnant constituaient les caractéristiques principales des relations bilatérales. Il a appelé à un meilleur alignement des stratégies de développement afin de faire progresser la coopération traditionnelle dans les domaines du commerce, de la connectivité, de l'énergie et des ressources minérales, tout en exploitant de nouveaux potentiels dans l'exploitation minière verte, l'intelligence artificielle et l'économie numérique pour une coopération mutuellement bénéfique. Il a exprimé l'espoir que la Mongolie puisse protéger efficacement les droits et intérêts légitimes des entreprises chinoises. Xi Jinping a également appelé à une coordination multilatérale plus étroite pour relever ensemble les défis du monde. Le président Kur El-sung a salué l'amitié de bon voisinage entre les deux pays, affirmant que l'approfondissement de la coopération amicale avec la Chine constituait une priorité absolue de la politique étrangère de la Mongolie. Il a déclaré que la Mongolie était prête à renforcer la coopération dans les domaines du commerce et de l'investissement, de l'industrie, de l'agriculture, de l'exploitation minière et de l'économie verte, afin de porter les relations bilatérales vers de nouveaux sommets. Monsieur Kur El-sung a également réaffirmé l'engagement ferme de la Mongolie envers le principe d'une seule Chine. Il a déclaré que la Mongolie travaillerait avec la Chine pour mettre en œuvre conjointement les quatre initiatives mondiales et la vision de la construction d'une communauté d'avenir partagée pour l'humanité, afin de préserver la paix et la sécurité mondiale, de promouvoir le développement durable et de relever les défis mondiaux.
1: Peng Liyuan, épouse du président chinois Xi Jinping, a participé à une manifestation culturelle organisée pour les conjoints des dirigeants présents au sommet de l'OCS à Bishkek. L'événement a été organisé par Aygul Japarova, épouse du président kirghize Zadir Japarov. Madame Peng et les autres invités ont visité une exposition mettant en valeur la riche culture ethnique du Kirghizistan et ont assisté à un spectacle culturel traditionnel. Madame Peng a souhaité la bienvenue aux artistes kirghizes pour qu'ils viennent se produire et effectuer des échanges en Chine, afin de permettre au public chinois de découvrir la culture ethnique riche et variée du Kirghizistan. Le président chinois Xi Jinping a conclu avec succès sa participation au sommet 2026 de l'Organisation de coopération de Shanghai et sa visite d'État au Kirghizistan. Le premier ministre kirghize Adilbek Gazimalivek a accompagné à l'aéroport de Bishkek. La Chine est depuis longtemps le premier partenaire commercial du Kirghizistan et la principale source d'investissement de l'étranger dans ce pays. Regardez.
2: À la fin du mois de juillet 2026, le montant total des investissements directs chinois au Kirghizistan, tous secteurs confondus, a dépassé les 2 milliards de dollars. Parallèlement, la Chine est en train de devenir rapidement un important marché de consommation émergent pour le Kirghizistan. Au cours des 7 premiers mois de cette année, le total des importations et des exportations de la Chine avec le Kirghizistan a dépassé les 12 milliards de dollars.
3: Nous avons invité de nombreux distributeurs kirghizes de qualité à Chongqing pour visiter nos installations et acheter nos produits. Prenons l'exemple des automobiles. De janvier à juillet de cette année, la valeur totale de nos exportations a dépassé 100 millions de yuan, soit une hausse de plus de 70% par rapport à la même période l'année dernière.
4: La laine et le cachemire constituent des secteurs clés au Kirghizistan. Le secteur de l'élevage local dispose de ressources abondantes et d'un énorme potentiel de croissance. L'année dernière, la Chine et le Kirghizistan ont officiellement signé un protocole relatif aux inspections et à la quarantaine pour les importations de laine et de cachemire lavé, ouvrant ainsi le marché chinois à leurs produits d'origine animale de haute qualité.

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10: Bonjour à tous, bienvenue dans In Vivo. L'espace de création culturelle est de plus en plus considéré.

0: considérée comme la dernière salle d'exposition d'un musée en Chine. Alors pourquoi les Chinois aiment bien ces produits créatifs et comment peut-on faire pour combiner la tradition et le design moderne? Vous allez découvrir dans cette émission. Li Fuzhen est le concepteur de nombreux produits créatifs et culturels. Depuis 2022, en collaboration avec le Musée d'art de Beijing, il conçoit de nombreux produits créatifs à partir des collections et de l'environnement du musée.
1: Nous avons condensé le paysage d'automne dans ce petit espace et y avons ajouté un effet interactif, à savoir l'effet des sables mouvants. Le sable doré et les feuilles de Jinko font de ce produit l'un de nos produits phares de cette année.
0: Je vois qu'en plus du paysage, vous y ajoutez aussi les chats qui vivent dans le musée.
1: Oui, parce que nous avons plusieurs chats dans le musée, mais il y en a deux qui interagissent principalement avec le public, les autres sont plus timides.
0: Au musée de l'architecture ancienne de Beijing, un manier développé à partir d'un caisson en sculpture de bois a aussi suscité l'enthousiasme des consommateurs. Peu après l'ouverture du musée à 9h, les visiteurs envahissent déjà l'espace de produits créatifs. Pourquoi les touristes ont une telle admiration? Hu Jiyu, le concepteur de ce produit, nous montre ses réflexions sur la création.
2: La première impression de nombreux visiteurs lorsqu'ils voient ce caisson est qu'il est très spectaculaire et que sa structure et son exécution sont très compliquées. Nous avons consulté des documents, la restauration s'étant effectuée couche par couche, j'ai donc voulu utiliser le manier de la manière dont les couches se rejoignent, pour montrer la structure et la technologie du caisson.
0: Pendant que notre journaliste discutait avec Hu Jiyu, certains touristes ont appris qu'il était le concepteur du manier et ils se sont rassemblés autour de lui pour échanger des idées avec beaucoup d'intérêt.
2: Après la mise en vente de ce manier, beaucoup des premiers acheteurs l'ont publicisé sur les médias sociaux, ce qui constituait la première vague de publicité pour nous.
0: Le concepteur Li Fuzhen partage le même avis, écoutons-le.
1: Vous trouverez un fait que de bons produits et de bons contenus sont bien accueillis sur les médias sociaux. Les notes que les internautes ont postées sur nos produits ont provoqué l'algorithme d'Internet, ce qui a fait nos produits devenir très à la mode sur ces plateformes. Il s'agit d'une grande publicité pour nous les créateurs, elle permet aux amateurs de musées de connaître plus rapidement nos produits créatifs.
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0: La plupart des musées chinois adoptent aujourd'hui le modèle de licence de propriété intellectuelle pour développer leur création culturelle, c'est-à-dire que le musée autorise l'entreprise de conception à utiliser ses ressources culturelles pour concevoir des produits créatifs. Selon les professionnels de l'industrie, c'est une voie qui convient mieux aux musées chinois. Écoutons ce que dit Chen Jing, directrice du musée d'art de Beijing.
4: Notre rôle est d'aider l'équipe de conception à mieux comprendre les connotations culturelles du musée et l'équipe de conception est responsable de l'intégration de ces connotations dans la conception et son étude et sa compréhension du marché doivent donc être plus professionnelles que les nôtres.
0: Pour Xue Jian, directeur du musée de l'architecture ancienne de Beijing, la participation des entreprises créatives propose une voie fructueuse.
5: Il y a plus de 10 ans, les musées ont commencé à explorer eux-mêmes la possibilité d'investir, de concevoir et de vendre des produits créatifs, mais nous nous trouvions dans une impasse. Alors pourquoi? Les musées disposent de ressources en reliques culturelles, mais ne connaissent pas les besoins du marché. Les produits créatifs sont tous devenus du stockage. La participation des entreprises créatives propose une voie fructueuse, une situation gagnant-gagnant en termes de développement créatif, de satisfaction du public et de bénéfices économiques.
0: Les changements positifs qu'apporte le développement de produits créatifs sont évidents pour ces musées. Chen Jing, directrice du musée d'art de Beijing, cite la vente de manier pour montrer l'enthousiasme des visiteurs.
4: Dès le début de novembre, les maniers sur le modèle des sables mouvants ont commencé à connaître un boom des ventes. Le 20 novembre, en moins d'un mois, plus de 17 000 pièces ont déjà été vendues. L'audience du mois de novembre a également plus que doublé par rapport à l'année dernière, ce qui a certainement beaucoup à voir avec les produits créatifs.
0: Depuis son lancement, le manier en forme de caisson a eu une vente de plus de 40 000 pièces et de 4 millions de yuan pendant 6 mois. Le directeur Xue Jian évoque l'attention du public sur le musée suscité par les produits créatifs.
5: L'attention du public pour notre musée a considérablement augmenté le nombre de visiteurs. Les années précédentes, on avait un peu plus de 100 000 visiteurs par an, et maintenant, alors qu'on atteint bientôt la fin de l'année, ce chiffre pourrait être d'environ 500 000 visiteurs cette année.
0: La vente à chaud des maniers n'est qu'un microcosme de l'industrie créative muséale en plein essor. Selon la directrice Chen Jing, son musée a présenté environ 300 types de produits, des maniers et cartes postales aux bijoux en passant par des services à thé et des aliments. Quant au musée de l'architecture ancienne de Beijing, il collabore d'ailleurs avec 3 concepteurs pour développer de nombreux produits. Le concepteur Li Fuzhen souligne aussi que le groupe de consommateurs s'élargit également. Selon lui, les produits créatifs et culturels répondent à la poursuite esthétique du public chinois.
1: Les personnes qui payaient pour des créations culturelles étaient au début peu nombreuses. Il s'agit d'un groupe de personnes ayant un penchant plus artistique et esthétique. Mais on constate aujourd'hui que beaucoup de personnes âgées, et aussi des enfants, commencent à en acheter. La foule s'élargit constamment, c'est-à-dire que cela deviendra lentement une catégorie de produits que davantage de personnes souhaitent consommer. Lorsque les gens paient pour les produits créatifs muséaux, ce n'est pas que pour consommer quelque chose, ils achètent pour se plaire. On paye une petite somme d'argent pour se distraire, il s'agit d'une tendance de consommation dans ce moment.
0: Les témoignages des consommateurs font l'écho aux observations de Li Fuzhen.
6: Ce qui m'attire le plus, c'est toujours le design, c'est-à-dire quelque chose de spécial et de créatif. J'aime les créations culturelles avec des caractéristiques particulières et un fort sens du design.
7: Ils ont tout d'abord une certaine valeur culturelle et la fabrication est très détaillée. Nous pouvons le rapporter à la maison et raconter à l'enfant les petits détails afin de transmettre l'architecture traditionnelle chinoise.
8: Celui qui conçoit et crée cela est très talentueux. Ma fille m'a également proposé ce manier avec des sables mouvants, c'est très joli. J'aime particulièrement celui-ci. Je pense que je peux même jouer avec pendant toute la journée.
0: En 2013, l'apparition des créations culturelles de la cité interdite a incité l'industrie à entrer dans une phase de développement rapide. En 2023, l'ampleur du marché de l'industrie culturelle et créative chinoise s'est élevée à 88 milliards de RMB. Et le chiffre d'affaires des produits créatifs des musées à Beijing a dépassé les 200 millions de yuan.
1: L'année dernière, il s'agissait d'un cycle de 6 mois, nous fabriquions un bon produit, puis nous devions l'itérer et le mettre à jour. Cette année, le rythme est complètement différent. Pour la première moitié de l'année, le cycle était 3 mois pour lancer de nouveaux produits, tandis que pour la seconde moitié de l'année, il ne nous reste qu'un mois pour mettre à jour le catalogue de produits. En effet, pour maintenir un bon retour des consommateurs et une bonne demande sur le marché, il est nécessaire de lancer de nouveaux produits pour stimuler les ventes globales. Bien sûr, cela ne signifie pas que les anciens modèles ne se vendent pas bien, les anciens modèles se vendent tout aussi bien, mais nous devons constamment avoir de nouveaux produits pour interagir avec le public. Le cycle de lancement des produits se raccourcit en effet, ce qui met à rude épreuve la capacité de conception et d'innovation de toutes les entreprises culturelles et créatives.
0: Où sera le futur de ce secteur? Les 2 jeunes concepteurs ont fait leur réflexion.
1: Je pense qu'à l'avenir, la consommation publique, la vie quotidienne, les nécessités quotidiennes et divers besoins seront liés à la création culturelle. Les scénarios de consommation de produits créatifs deviendront de plus en plus riches.
5: Pour une entreprise créative, notre rôle est de trouver un moyen de promouvoir la culture traditionnelle chinoise. À notre époque, il s'agit de création culturelle, mais à l'ère suivante, ce sera peut-être une autre façon de faire, et nous devons continuer à innover, à capter les points chauds ou les formes qui retiennent l'attention des gens de notre époque.
0: Voilà, on prend une pause musicale. Et de retour dans In Vivo, vous allez suivre un reportage consacré à un musée chinois qui a témoigné les échanges scientifiques et culturels entre la Chine et la France.

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7: De retour dans In Vivo. En 1914, 50 ans avant l'établissement des relations diplomatiques entre la Chine et la France, un scientifique français avait initié des échanges scientifiques et culturels entre Chinois et Français. Récemment, un colloque international a été organisé à Tianjin, en Chine, pour revenir sur cette histoire remarquable et envisager les perspectives d'échanges scientifiques et muséologiques sino-français. Fondé en 1914 par le missionnaire et naturaliste français Paul-Émile Lisson, le musée Huanghe Baihe est le prédécesseur du Muséum d'histoire naturelle de Tianjin. À l'occasion du 110e anniversaire de ce musée, les chercheurs et spécialistes internationaux se sont réunis à Tianjin pour passer en revue une période brillante dans l'histoire des échanges humains entre la Chine et la France. Philippe Guillet, directeur du Muséum d'histoire naturelle de Nantes.
8: À ces époques, les naturalistes, qu'ils soient en Chine ou même en France, avaient cette passion de découvrir l'histoire du monde vivant, l'histoire de la Terre. C'était vraiment des passionnés, des travailleurs acharnés. Et le travail que Paul-Émile Lisson a réalisé ici est extraordinaire. C'est d'autant plus, je dirais, extraordinaire que ses travaux sont restés en Chine. Et ça, contrairement à d'autres travaux de naturalistes dans d'autres pays du monde qui ont ramené dans les pays d'où ils venaient les collections qu'ils ont trouvées. Non, là, les collections sont restées ici avec la ferme intention de servir la recherche chinoise et l'éducation ici en Chine.
7: Plus de 200 000 spécimens et environ 14 000 volumes de documents collectés et réalisés par Émile Lisson et son équipe, dont le paléontologue Pierre Tellard de Chartin, au bassin du fleuve Jaune et du fleuve Raihe en Chine septentrionale, ont créé plusieurs histoires. La première découverte à grande échelle d'une faune de mammifères anciens en Chine, la première découverte d'outils paléolithiques en Chine ou encore la première découverte de fossiles humains anciens en Chine. Ce que le musée Huanghe Baihe est parvenu à solliciter au cours des 110 ans, ce sont des échanges, tant sur le plan scientifique que de connaissances mutuelles entre les deux peuples. Marie Payon de la Tour est la vice-présidente de l'Association des Amis de Pierre Tellard de Chartin. Elle apporte des liens étroits entre le père Tellard et la Chine.
9: Alors, je suis la petite fille de son frère Joseph, que j'ai bien connu, avec qui j'ai grandi. J'avais 20 ans quand il est mort. Et il nous racontait les retours d'expéditions de Chine, puisqu'il a vécu chez nous lorsqu'il est revenu en 1946 en France. Et le père Tellard gardait un souvenir inoubliable, surtout des amitiés qu'il avait eues en Chine. Amitié de tout genre, si je puis dire, aussi bien des savants que des personnes qui aidaient. Et puis, souvenir aussi avec la croisière jaune, cette fameuse croisière jaune à travers la Chine. Il a toujours pensé que la Chine lui avait beaucoup apporté pour le déploiement de sa pensée à l'échelle planétaire. Elle m'a aidé à élargir mon champ de vision. Avec la découverte des fossiles, bien sûr, c'était le lien entre toute l'évolution et l'homme et la place de l'homme dans la nature qu'il travaillait. Il a gardé des amis, d'abord les savants, bien sûr, Pei, Wang. Je crois qu'il en a fait venir certains en France et en Angleterre pour travailler, pour se former comme géologue et comme paléontologue. Mais il aimait aussi, il avait des amis diplomates, parce que c'était aussi une vision de l'humanité, qui pour lui c'était important dans sa recherche, le devenir de l'humanité. Et puis il aimait aussi toutes les personnes. Il aimait beaucoup Polo, qui était l'aide du père Lissante, et qui était devenu un vrai ami. On a des textes où Polo et Tellard, Tellard parle de Polo comme un ami. Il aimait aussi beaucoup le mongol Wanchok, avec lequel il a travaillé, il a fouillé dans les Ordos. qui a perdu, je crois, un enfant d'ailleurs dans les fouilles. Et on a appelé, on a dédié un fossile à Wanchok, on l'a appelé Wanchoki, ce fossile, en mémoire de ce jeune homme, je crois, qui est décédé dans les fouilles, le fils de Wanchok. Il a tissé beaucoup de liens comme cela en Chine, qu'il a gardé toute sa vie.
7: Pour Zhou Zhonghe, chercheur à l'Institut de paléontologie des vers d'Ébret et de paléanthropologie de l'Académie des sciences de Chine, les investigations et recherches menées par Émile Lissan et ses collègues ont fait avancer les recherches chinoises en

0: d'histoire naturelle de France.
1: L'accord que nous avons signé cette fois-ci avec le muséum de Tianjin implique d'abord la recherche scientifique. Nous allons restaurer avec le muséum de Tianjin une petite quantité de spécimens, collectés par Émile Lissan et conservés dans notre muséum. Un autre domaine concerne le séminaire que nous organiserons le 10 avril 2025, date anniversaire du décès du père Teilhard. Nous inviterons des experts chinois à y participer pour entreprendre des échanges. D'ailleurs, nos deux parties déploieront une coopération approfondie en matière de popularisation scientifique.
0: Le Muséum d'histoire naturelle de Nantes est parmi les deux musées qui ont noué le partenariat avec le Muséum de Tianjin. De futures coopérations seront sur les plans scientifiques et muséales.
2: Le contenu, c'est les échanges en matière scientifique, bien sûr, hein, au niveau de la science, les collections que nous aussi nous avons. Nous avons quelques collections, bien sûr, qui viennent de Chine, mais qui ne sont pas été collectées par le père Lissan, mais qui ont été collectées par d'autres moyens. Ce qui est important aussi, c'est les échanges en matière de muséologie. Les musées chinois ont beaucoup, beaucoup progressé ces dernières années. Ça, c'est indéniable. On a des qualités de musées qui sont incomparables. Et je crois que là, on a un échange qui est important en matière de formation respective de nos personnels, formation aussi en matière de muséologie, de réflexion.
0: Quelles sont les valeurs contemporaines liées à la commémoration de ces scientifiques français et la poursuite de leur chemin de recherche? L'idée pour les participants du colloque est de transmettre les riches patrimoines scientifiques, historiques et culturels et de perpétuer les échanges entre les civilisations. Zhang Caixin, directrice du Muséum d'histoire naturelle de Tianjin, souligne l'esprit de recherche et la quête à la vérité transmis par les scientifiques de 100 ans avant.
3: Qu'il s'agisse de la communauté scientifique chinoise ou du monde, l'esprit scientifique de recherche de la vérité et de la réalité est immuable. Aujourd'hui, nombre de nos scientifiques, guidés par cet esprit, s'engagent dans l'investigation et la recherche scientifique, ainsi que la transformation des acquis scientifiques.
0: Marie Payon de la Tour, vice-présidente de l'Association des Amis de Pierre Teilhard de Chartres, évoque l'importance des échanges entre la Chine et la France.
4: Ce que nous faisons peut-être aujourd'hui, se parler. Ça commence toujours par se parler. Commencer par se connaître, peut-être, et puis avoir des projets, peut-être petits, puis plus grands, mais travailler ensemble, c'est se parler, je crois. Et ils nous ont appris la valeur du dialogue, nos anciens.
0: Voilà, on prend une pause musicale et on se retrouve juste après pour la dernière partie de notre émission consacrée aux courtes chinoises.

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2: Bonjour à tous, bienvenue à une nouvelle édition de notre chinois au quotidien. Je suis Xiao Tai, je suis avec Thomas.
0: Salut à tous et bienvenue pour une nouvelle session donc de nos cours de chinois.
2: Lors de notre dernier cours, nous avons appris à demander de l'aide. Et avant de passer à autre chose, on va se les repasser en vitesse.
0: Bien, alors la dernière fois, nous avions vu la phrase « Pourriez-vous me donner un coup de main ?» Comment se dit-elle en chinois ?
2: Ça se dit comme ça. 你能帮我一个忙吗？Et « pang mang », ça veut dire « aider ».«
0: Pang mang ».«
2: 能帮我一个忙?»« Pouvoir me donner un coup de main ».«
0: 能帮我一个忙?»
2: Alors, pourriez-vous me donner un coup de main ? Ça se dit en chinois comme « 你能帮我一个忙吗?»«
0: 你能帮我一个忙吗?»
2: Et la réponse à cette question est « Bien sûr ». En chinois, on dit « 当然可以».
0: Dang yuan ke yi.
2: Alors, dang yuan veut dire bien sûr.
0: Dang yuan
2: ke yi signifie pouvoir ou pouvoir faire quelque chose.
0: Ke yi.
2: Bien sûr. Dang yuan ke yi.
0: Dang yuan ke yi.
2: Et si vous avez envie de demander à quelqu'un de vous prendre en photo, ça dit en chinois comme Neng bang wo zhao zhang xiang ma. Neng bang wo.
0: Neng bang wo.
2: Zhao zhang xiang ma.
0: Zhao zhang xiao ma.
2: Zhao xiang veut dire prendre une photo.
0: Zhao xiang.
2: Zhao xiang.
0: Zhao xiang.
2: Neng bang wo zhao zhang xiang ma?
0: Voilà, ça c'était la phrase pour demander de l'aide pour prendre une photo. Et tout de suite, on va s'écouter ça en dialogue. Dialogue 1.
1: 你能帮我一个忙吗？
3: 当然可以。
2: Dialogue 2.
1: 能帮我照张相吗？
3: 没问题。
0: Et dialogue 3.
1: 我能帮助你吗？
3: 我的相机不见了。
1: 别着急，我帮助你找。
3: 你真好，谢谢。
2: Voilà, c'était pour le cours précédent. J'espère que vous avez bien appris. Nous écoutons ensuite les points clés d'aujourd'hui.
0: Alors aujourd'hui, on va apprendre à dire « Allô, c'est de la part de qui ?»«
2: 请问是哪位?»
0: Quand seras-tu libre ?
2: 你什么时候有空？
0: Quand nous retrouvons-nous et où ?
2: 我们几点见面？在哪儿见面？
0: Alors moi, ça fait un petit moment que je suis arrivé en Chine, ça fait plusieurs mois, j'ai remarqué que les Chinois ont toujours l'habitude de répéter le même mot en répondant au téléphone.
2: Tu as bien remarqué, oui est similaire à allô en français.
0: Alors comment dit-on en chinois ? C'est de la part de qui ?
2: Tu pourrais dire, 请问是哪位？
0: 请问是哪位？
2: Alors, 请问 signifie s'il vous plaît.
0: 请问。
2: 请问。
0: 请问。
2: 是 signifie être.
0: 是。
2: 哪位？
0: 哪位？
2: C'est quelle personne? 哪位？
0: 哪位？
2: Ou tu peux dire 哪位？
0: 哪位？
2: 哪位？
0: 哪位？
2: C'est une interrogation. Écoutez la phrase suivante. 喂，请问是哪位？
0: 喂，请问是哪位？
2: C'est de la part de qui?
0: 请问是哪位？
2: Parfait. Dialogue 1.
1: 喂，请问是哪位？
3: 我是王龙。
2: Bon, si vous fixez un rendez-vous à vos amis, vous devez leur demander quand seront-ils libres.
0: Ouais, cette phrase peut être très utile, mais alors comment se dit-elle en chinois?
2: 你什么时候有空？
0: Là, c'est un peu long pour moi. Est-ce que tu peux me décortiquer section par section?
2: C'est ça. Ni signifie toi.
0: Ni.
2: Shemeshihou.
0: Shemeshihou.
2: Shemeshihou signifie quand.
0: D'accord.
2: Youkong signifie libre.
0: Youkong signifie donc libre.
2: Voilà, maintenant essaie de répéter la phrase avec moi. Ni shemeshihou youkong.
0: Ni shemeshihou youkong. Voilà, maintenant on va écouter ça en dialogue.
3: Ni shemeshihou youkong.
1: 周末。
3: 我们一起吃饭好吗？
1: 可以。
2: Alors ensuite, si tu as rendez-vous avec des amis, tu voudrais savoir quand et où les rejoindre. Ça se dit en chinois comme 我们几点见面？在哪儿见面？
0: Ok, là je crois que la répétition s'impose. Est-ce que tu peux me détailler encore cette phrase?
2: Bien sûr. 我们 signifie nous.
0: 我们.
2: 几点 signifie à quelle heure.
0: 几点.
2: 见面 veut dire rencontrer.
0: 见面.
2: 我们几点 见面 veut dire à quelle heure nous rencontrerons-nous. 我们.
0: 我们.
2: 几点.
0: 几点.
2: 见面.
0: 见面.
2: 我们几点见面.
0: 我们几点见面.
2: Alors, pour où nous rencontrons-nous, ça se dit en chinois comme 在哪儿见面.
0: 在哪儿见面.
2: Très bien. 在, c'est une préposition équivalent au mot français à. 在.
0: 在.
2: 哪儿 signifie où.
0: 哪儿.
2: 见面 signifie se rencontrer.
0: 见面.
2: Alors, on va le faire ensemble. Où nous rencontrons-nous en chinois 在哪儿见面.
0: 在哪儿见面.
2: Ces deux phrases interrogatives, quand et où nous rencontrons-nous, se disent donc en chinois 我们几点见面 在哪儿见面
0: 我们几点见面
2: Très bien.
0: Et 在哪儿见面 Dialogue 3
1: 我们几点见面 在哪儿见面
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2: Alors, pour assimiler ce qu'on a appris aujourd'hui, révisons un peu. Allô, c'est de la part de qui? Pour dire cela en chinois, on dit Wei, 请问是哪位?
0: Wei, 请问是哪位?
2: 请问是哪位?
0: 请问是哪位?
2: C'est de la part de qui? Quand seras-tu libre? 你什么时候有空?
0: 你什么时候有空?
2: 什么时候 signifie quand?
0: 什么时候?
2: 有空 veut dire être libre.
0: 有空?
2: Quand seras-tu libre? On dit en chinois 你什么时候有空?
0: 你什么时候有空?
2: Alors ensuite, pour dire en chinois quand et où nous rencontrons-nous? 我们几点见面?
0: 我们几点见面?
2: Très bien. Et 在哪儿见面?
0: Et 在哪儿见面?
2: 几点 signifie à quelle heure?
0: 几点?
2: Et 见面 signifie se rencontrer.
0: 见面.
2: 在哪儿 veut dire à quel endroit.
0: 在哪儿.
2: Je répète. 我们几点见面.
0: 我们几点见面.
2: 在哪儿见面.
0: 在哪儿见面.
2: Bon, maintenant, on va se repasser le dialogue.
1: 我们几点见面. 在哪儿见面.
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0: Bon, on en reste là pour l'apprentissage. Pour aujourd'hui, on se réécoute l'ensemble des dialogues.
2: Dialogue 1.
1: 喂,请问是哪位?
3: 我是王龙.
0: Le deuxième dialogue.
3: 你什么时候有空?
1: 周末.
3: 我们一起吃饭好吗?
1: 可以.
0: Dialogue 3.
1: 我们几点见面? 在哪儿见面?
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2: Voilà, c'est tout pour le cours. Maintenant, ABC de la culture chinoise.
0: Ok, c'est parti. Dans n'importe quel pays, lorsqu'on reçoit des cadeaux, on se doit de dire merci. Et si possible, de sourire, bien sûr. Dans les pays occidentaux, on ajoute souvent une bise pour remercier la personne. Quant aux Chinois, ils disent en général « Non, il ne fallait pas ». En réalité, ce n'est qu'une formule de politesse. Et devant celui qui a offert le cadeau, les Chinois ne l'ouvrent généralement pas.
2: Avant de se quitter, comme d'habitude, on vous pose une dernière question.
0: Comment dit-on en chinois « Quand seras-tu libre ?» À la prochaine fois, au revoir.
2: Au revoir et à très bientôt.

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0: Le président chinois Xi Jinping a présenté quatre propositions clés lors de la 26e réunion du Conseil des chefs d'État de l'Organisation de coopération de Shanghai qui se tient à Bishkek et a appelé à promouvoir un développement de meilleure qualité au sein de l'OCS. M. Xi a indiqué qu'au cours des 25 dernières années, l'organisation était devenue une plateforme régionale essentielle guidée par l'esprit de Shanghai, défendant le non-alignement, la non-confrontation et le principe de ne cibler aucune tierce partie. Il a présenté une proposition en quatre points, à savoir, premièrement, maintenir le développement comme priorité afin d'ouvrir la voie à un avenir de prospérité partagée. Deuxièmement, accorder la priorité à la sécurité afin de favoriser un environnement de sécurité universelle. Et troisièmement, placer l'humain au premier plan et jeter des bases solides pour une amitié de génération en génération. Et quatrièmement, poursuivre le dialogue et la concertation afin de perfectionner une gouvernance équitable et coordonnée. M. Xi a également souligné que la Chine était prête à collaborer avec toutes les parties pour continuer à porter haut l'étendard de l'esprit de Shanghai et apporter une contribution plus importante à la construction d'une communauté d'avenir partagée pour l'humanité. À l'issue de la réunion, les dirigeants ont signé la déclaration de Bishkek du Conseil des chefs d'État des pays membres de l'OCS. Ils ont également approuvé des protocoles modifiant la charte de l'OCS ainsi que des règlements relatifs au Centre intégré de lutte contre les menaces et défis sécuritaires et au Centre anti-drogue. Le président chinois Xi Jinping a appelé l'Organisation de coopération de Shanghai à assumer les responsabilités de l'époque et à œuvrer ensemble pour promouvoir un système de gouvernance mondiale plus juste et plus équitable. M. Xi a tenu ces propos lors d'une allocution prononcée à l'occasion de la réunion OCS+ à Bishkek, la capitale kirghize.
1: Le président Xi a indiqué qu'au cours de ses 25 années d'existence, l'OCS avait donné un excellent exemple en matière de relations entre grandes puissances, pays voisins, ainsi qu'entre nations grandes et petites. Il a déclaré que toutes les parties devaient saisir la tendance historique, assumer leurs responsabilités à l'époque actuelle, placer l'humain au cœur des préoccupations, rester orienté vers l'action, défendre conjointement un monde multipolaire, égalitaire et ordonné, promouvoir une gouvernance mondiale plus juste et plus équitable, et œuvrir ensemble à la construction d'une communauté d'avenir partagée pour l'humanité. Lors de cette réunion, le président Xi a présenté trois propositions visant à mieux tirer parti du rôle de l'OCS. Premièrement, mettre à profit la force de l'OCS pour stimuler la prospérité et le développement commun à travers le continent eurasien. Il a exhorté les pays de l'OCS à continuer de mettre à profit leurs atouts et d'exploiter leur potentiel. Grâce à une coopération de haute qualité dans le cadre de l'initiative « La ceinture et la route », les pays de l'OCS doivent relier les multiples pôles de croissance à travers l'Eurasie, s'autonomiser mutuellement, réussir ensemble, créer conjointement des opportunités et partager la prospérité. Deuxièmement, puiser dans la sagesse de l'OCS pour soutenir le développement et l'essor des pays du Sud global. M. Xi a déclaré que les pays de l'OCS devaient faire rayonner l'esprit de Shanghai, s'unir et élargir le cercle des partenaires de l'OCS+, faire entendre leur voix pour la paix, rassembler leurs forces pour le développement, jeter des ponts pour la coopération et ouvrir la voie aux gagnants-gagnants. Troisièmement, il convient de mettre en œuvre les actions de l'OCS pour guider la réforme et le perfectionnement de la gouvernance mondiale. Il a ajouté que les pays de l'OCS prônaient le partenariat plutôt que l'alliance, le dialogue plutôt que la confrontation, ainsi que le principe de consultation étendue, de contribution conjointe et de partage des bénéfices. Et permettre à tous les pays de participer sur un pied d'égalité à la gouvernance mondiale et d'en partager largement les bénéfices. Avant la réunion, le président chinois Xi a assisté à un banquet de bienvenue organisé par le président kirghiz Japarov en l'honneur des chefs des délégations participantes et a pris part à une photo de groupe. Le président kirghiz, qui assure également la présidence tournante de l'OCS, a présidé la réunion. Parmi les participants figuraient les chefs d'État et de gouvernement des États membres de l'OCS, le Bélarus, l'Inde, l'Iran, le Kazakhstan, le Pakistan, la Russie, le Tadjikistan et l'Ouzbékistan. Des dirigeants des pays invités, notamment la Mongolie, l'Azerbaïdjan, l'Arménie, l'Égypte, le Laos, la Turquie, le Vietnam et le Togo, ainsi que des responsables d'organisations internationales et régionales, dont le secrétaire général des Nations Unies, étaient également présents.
0: Le président chinois Xi Jinping a également rencontré le président russe Vladimir Poutine, le président ouzbek Shavkat Mirziyoyev et le président mongol Ukna Uralsuk en amont du sommet de l'Organisation de coopération de Shanghai à Bishkek. Le président Xi est arrivé dimanche à Bishkek pour participer au sommet et effectuer une visite d'État au Kirghizistan.
2: Le président chinois Xi Jinping a déclaré que les fondements des relations sino-russes deviendraient de plus en plus solides, leur évolution de plus en plus stable et leur avenir de plus en plus prometteur, sous la direction stratégique qu'il exerce conjointement avec le président russe Vladimir Poutine et grâce aux efforts conjoints des deux parties. Xi Jinping a tenu ses propos lors d'une rencontre avec Vladimir Poutine en marge du sommet 2026 de l'Organisation de coopération de Shanghai à Bishkek, au Kyrgyzstan. Le président Xi a déclaré que le paysage international connaissait une augmentation notable des facteurs d'incertitude et d'imprévisibilité dans un contexte marqué par l'accélération de changements profonds sans précédent depuis un siècle, mais que l'aspiration des peuples du monde entier à la paix, au développement, à la coopération et à des résultats mutuellement avantageux restait inchangée. Xi Jinping a déclaré que Beijing était disposé à collaborer avec Moscou et d'autres nations pour tracer ensemble la voie du développement de l'Organisation de coopération de Shanghai et contribuer à garantir ses progrès réguliers et durables. Il a également déclaré que la Chine était prête à travailler avec la Russie et d'autres parties pour renforcer la dynamique en faveur de la réforme de la gouvernance mondiale et promouvoir un monde multipolaire, équitable et ordonné. Le président Poutine a déclaré que la Russie et la Chine avaient continué à approfondir leur partenariat stratégique de coordination globale. Il a ajouté que la Russie était prête à maintenir des échanges de haut niveau avec la Chine, à renforcer la coopération dans les domaines du commerce, de l'énergie, de l'industrie, des transports, des sciences et des technologies, ainsi qu'à intensifier les échanges culturels et entre les peuples. Vladimir Poutine a déclaré que grâce aux efforts conjoints de toutes les parties, l'OCS était devenue une plateforme solide et efficace pour la coopération régionale. Il a ajouté que la Russie était prête à renforcer la coordination avec la Chine au sein de l'ONU, des BRICS, du G20 et d'autres mécanismes multilatéraux, à soutenir la Chine dans l'organisation de la réunion des dirigeants économiques de l'APEC et à défendre conjointement la paix, la stabilité et la prospérité mondiale. Cette année marque le 10e anniversaire de l'établissement du partenariat stratégique global entre la Chine et l'Ouzbékistan. Lors de sa rencontre avec le président ouzbek Shavkat Mirziyoyev, le président Xi a déclaré que la Chine était prête à ouvrir une nouvelle décennie d'or dans les relations bilatérales. Le président Xi a ajouté que quelle que soit l'évolution de la situation internationale, l'engagement de la Chine à approfondir l'amitié sino-ouzbek ne faiblirait pas et que la Chine continuerait, comme toujours, à soutenir l'Ouzbékistan dans la poursuite d'une voie de développement adaptée à ses conditions nationales. Il a souligné l'importance de faire progresser la construction de haute qualité de la ligne ferroviaire Chine-Kirghizistan-Ouzbékistan, d'élargir la coopération dans des domaines tels que l'intelligence artificielle et la lutte contre la désertification, et de privilégier les bénéfices mutuels et les résultats gagnant-gagnant. Le président Xi a déclaré que les deux parties devaient accélérer la création de centres culturels dans les deux pays, élargir la coopération dans des domaines tels que l'éducation et la réduction de la pauvreté, et renforcer les liens entre les peuples. Xi Jinping a souligné qu'en tant que membre fondateur de l'Organisation de coopération de Shanghai, la Chine et l'Ouzbékistan devaient œuvrer ensemble pour garantir la mise en œuvre effective des résultats du sommet de Tianjin et promouvoir le développement et la prospérité de la région. Pour sa part, M. Mirziyoyev a déclaré que l'Ouzbékistan restait inébranlable dans son engagement à développer ses relations avec la Chine et que cela ne changerait pas, quelle que soit la situation internationale. Il a ajouté que l'Ouzbékistan adhérait fermement au principe d'une seule Chine, souscrivait pleinement aux 4 initiatives mondiales proposées par le président Xi Jinping et était prêt à se tenir aux côtés de la Chine pour promouvoir le développement de l'OCS et défendre ensemble l'équité et la justice internationale. Le président Xi Jinping a également rencontré le président mongol Ukna Kurelsuk. Qualifiant les deux pays de voisins proches, reliés par des montagnes et des rivières, le président Xi a déclaré que la coexistence pacifique, l'entraide et la coopération gagnant-gagnant constituaient les caractéristiques principales des relations bilatérales. Il a appelé à un meilleur alignement des stratégies de développement afin de faire progresser la coopération traditionnelle dans les domaines du commerce, de la connectivité, de l'énergie et des ressources minérales, tout en exploitant de nouveaux potentiels dans l'exploitation minière verte, l'intelligence artificielle et l'économie numérique pour une coopération mutuellement bénéfique. Il a exprimé l'espoir que la Mongolie puisse protéger efficacement les droits et intérêts légitimes des entreprises chinoises. Xi Jinping a également appelé à une coordination multilatérale plus étroite pour relever ensemble les défis du monde. Le président Kur El-Souk a salué l'amitié de bon voisinage entre les deux pays, affirmant que l'approfondissement de la coopération amicale avec la Chine constituait une priorité absolue de la politique étrangère de la Mongolie. Il a déclaré que la Mongolie était prête à renforcer la coopération dans les domaines du commerce et de l'investissement, de l'industrie, de l'agriculture, de l'exploitation minière et de l'économie verte, afin de porter les relations bilatérales vers de nouveaux sommets. Monsieur Kur El-Souk a également réaffirmé l'engagement ferme de la Mongolie envers le principe d'une seule Chine. Il a déclaré que la Mongolie travaillerait avec la Chine pour mettre en œuvre conjointement les quatre initiatives mondiales et la vision de la construction d'une communauté d'avenir partagée pour l'humanité, afin de préserver la paix et la sécurité mondiale, de promouvoir le développement durable et de relever les défis mondiaux.
0: Peng Liyuan, épouse du président chinois Xi Jinping, a participé à une manifestation culturelle organisée pour les conjoints des dirigeants présents au sommet de l'OCS à Bishkek. L'événement a été organisé par Aygul Japarova, épouse du président kirghize Zadir Japarov. Madame Peng et les autres invités ont visité une exposition mettant en valeur la riche culture ethnique du Kirghizistan et ont assisté à un spectacle culturel traditionnel. Madame Peng a souhaité la bienvenue aux artistes kirghizes pour qu'ils viennent se produire et effectuer des échanges en Chine, afin de permettre au public chinois de découvrir la culture ethnique riche et variée du Kirghizistan. Le président chinois Xi Jinping a conclu avec succès sa participation au sommet 2026 de l'Organisation de coopération de Shanghai et sa visite d'État au Kirghizistan. Le premier ministre kirghize Adilbek Kazimalivek a accompagné à l'aéroport de Bishkek. La Chine est depuis longtemps le premier partenaire commercial du Kirghizistan et la principale source d'investissement de l'étranger dans ce pays. Regardez.
1: À la fin du mois de juillet 2026, le montant total des investissements directs chinois au Kirghizistan, tous secteurs confondus, a dépassé les 2 milliards de dollars. Parallèlement, la Chine est en train de devenir rapidement un important marché de consommation émergent pour le Kirghizistan. Au cours des 7 premiers mois de cette année, le total des importations et des exportations de la Chine avec le Kirghizistan a dépassé les 12 milliards de dollars.
3: Nous avons invité de nombreux distributeurs kirghizes de qualité à Chongqing pour visiter nos installations et acheter nos produits. Prenons l'exemple des automobiles. De janvier à juillet de cette année, la valeur totale de nos exportations a dépassé 100 millions de yuan, soit une hausse de plus de 70% par rapport à la même période l'année dernière.
4: La laine et le cachemire constituent des secteurs clés au Kirghizistan. Le secteur de l'élevage local dispose de ressources abondantes et d'un énorme potentiel de croissance. L'année dernière, la Chine et le Kirghizistan ont officiellement signé un protocole relatif aux inspections et à la quarantaine pour les importations de laine et de cachemire lavé, ouvrant ainsi le marché chinois à leurs produits d'origine animale de haute qualité.

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8: Bonjour à toutes et à tous, c'est un immense plaisir de vous retrouver pour une nouvelle étape de notre grand périple à travers la Chine. Aujourd'hui, nous vous proposons une immersion dans l'une des époques les plus fastueuses et les plus fascinantes de l'histoire chinoise, la dynastie Ming, de 1368 à 1644. Cet empire a non seulement restauré la fierté nationale après la domination mongole, mais il a surtout laissé derrière lui une empreinte architecturale, une esthétique faite de rouge impérial, de tuiles vernissées jaunes et de murailles imprenables. Avec moi, mon collègue Hugo.

0: jour que nous allons aujourd'hui parler de pierre, de briques, mais aussi de l'âme, de cellules, n'est-ce pas?
1: Bonjour Manon, absolument. Parler de l'architecture Ming, c'est parler d'un empire qui a cherché à matérialiser l'ordre du monde sur Terre. Lorsqu'on visite ces vestiges, on ne voit pas seulement des bâtiments, on voit une cosmologie pétrifiée. Les Ming étaient obsédés par l'harmonie entre le ciel et l'homme. Et pour comprendre cette dynastie, il faut comprendre sa rigueur, son sens de la symétrie et sa capacité à ériger des structures qui devaient durer 10 000 ans. C'est une période où la Chine s'est refermée sur elle-même pour se solidifier, créant des chefs-d'œuvre de protection et de prestige.
0: Et je pense que pour bien connaître cette dynastie à travers l'architecture, le point de départ incontournable, c'est évidemment Beijing et sa cité interdite. On en parle souvent, mais on oublie quelle est l'œuvre monumentale de l'empereur Yongle au début du 15e siècle, n'est-ce pas, Hugo?
1: Oui, c'est en 1406 que Yongle ordonne la construction de ce complexe unique au monde. Plus de 100 000 artisans et 1 million d'ouvriers y ont travaillé pendant 14 ans. La cité interdite est le sommet de la géomancie chinoise, le Feng Shui. Elle est alignée sur un axe nord-sud parfait, le méridien de l'Empire. Tout y est symbolique, Manon. Les 9000 pièces, un chiffre qui frôle le chiffre sacré 9, les tuiles jaunes qui symbolisent la terre et le pouvoir impérial, et ces murs rouges qui représentent le feu et la joie. En marchant dans la cour de l'harmonie suprême, on ressent ce que les Chinois appellent les scies impériales. C'est une architecture qui vise à écraser l'individu par sa majesté tout en le reliant à l'ordre céleste.
0: Mais Rogo, l'héritage Ming à Pékin, ce n'est pas seulement le palais des vivants, c'est aussi celui des morts. Je pense tout de suite au tombeau des 13 empereurs Ming, les Ming Shishanling.
1: Les 13 empereurs Ming, les Ming Shishanling, situés dans une vallée protégée par des montagnes, ces mausolées sont reliés par la voie sacrée. En marchant entre ces statues colossales de mandarins et d'animaux mythiques, on comprend que pour les Ming, la mort n'était qu'une continuation des fastes terrestres. Et Manon, c'est ici que la philosophie du confucianisme rencontre le culte des ancêtres. Chaque tombeau est construit comme un palais souterrain, reflétant l'idée que l'empereur continue de régner sur l'au-delà.
0: Vous parlez de protection. On ne peut pas évoquer les Ming sans parler de la Grande Muraille, je crois, et plus particulièrement de ces sections en briques que nous connaissons tous, comme Bataling ou Mu Tianyu. Et là, on va marquer une petite respiration. Et ne quittez pas, la suite arrive tout de suite.

0: Vous écoutez Carnet de route. Aujourd'hui, nous vous proposons une immersion dans l'une des époques les plus fastueuses et les plus fascinantes de l'histoire chinoise, la dynastie Ming. Cet empire a non seulement instauré la fierté nationale après la domination mongole, mais il a surtout laissé derrière lui une empreinte architecturale indélébile. Et Rogo, vous parliez de protection, on ne peut pas évoquer les Ming sans évoquer la Grande Muraille. Hein, et...
1: Oui, non, c'est un point essentiel. La muraille que les touristes visitent aujourd'hui est quasi exclusivement celle des Ming. Contrairement aux murs de terre battus des dynasties précédentes, les Ming ont utilisé des briques et de la chaux, rendant l'ouvrage indestructible. À Jiaoguan, dans la province du Gansu, on peut visiter la forteresse de la fin de la Grande Muraille. C'est un lieu chargé d'émotions car c'était la dernière porte de la civilisation avant le désert des Gobi. L'architecture militaire Ming y est à son apogée. Des doubles murs, des tours de guet, des douves profondes. C'est ici que l'Empire s'arrêtait. On imagine les soldats scrutant l'horizon, porteurs de la responsabilité de protéger le cœur de la Chine. Et Manon, si l'on redescend vers le centre Asian, on trouve le rempart de la ville, le mieux conservé de Chine. Construit par le premier empereur Ming, Hong Wu, ces murs sont une prouesse technique. Ils forment un rectangle parfait de 14 km. On peut y faire du vélo aujourd'hui et c'est la meilleure façon de comprendre l'urbanisme Ming, une ville enfermée dans une forteresse pour garantir la paix intérieure. C'est cette dualité entre la force brute du mur et la douceur de la vie intérieure qui définit plutôt cette époque, allais-je dire.
0: D'accord. Mais la dynastie Ming, ce n'est pas seulement la puissance militaire, c'est aussi une époque de grande sophistication culturelle. Vous m'avez parlé des murs des neuf dragons, comme celui de Datong, de la province du Shanxi. On en parlera juste après la pause musicale.

0: Merci de nous rejoindre après la pause musicale. Aujourd'hui, nous vous proposons une immersion dans l'une des époques les plus fastueuses et les plus fascinantes de l'histoire chinoise. Et nous allons parler de pierres, de briques, mais aussi de l'âme de celui que la dynastie des Ming ont laissé ses traces. Et Rogo, on a dit que la dynastie Ming, ce n'est pas seulement la puissance militaire, c'est aussi une époque de grande sophistication culturelle. Par exemple, les murs de Neuf Dragons de Datong de la province du Shaanxi, n'est-ce pas?
1: Ah, Datong, oui. Nous y revenons souvent car c'est un carrefour. Les murs de Neuf Dragons de Datong, construits pour la résidence du 13e fils de l'empereur Hong Wu, est le plus ancien de son genre. Ces dragons en céramique émaillée, bondissant hors des vagues, sont des symboles de protection contre des incendies et les mauvais esprits. C'est un art total où la couleur et la forme servent une intention spirituelle, Manon.
0: D'accord.
1: C'est ici que l'on peut faire les liens plutôt avec la pensée Shan, ce qu'on appelle les Zen, dont parlait le professeur Du Xingang.
0: Et Rogo, à part les Dumbo et les murs de dragon, les Ming étaient aussi les maîtres des jardins privés, notamment à Suzhou, dans la province du Jiangsu. On va se rendre à Jiangsu tout de suite, juste après une pause musicale.

0: jardin Ming Manon était microcosme. Comme le disait le maître Ai Yushan, bois de l'eau au gré des ruisseaux, la vie est tenue dans le main du ciel. Dans un jardin Ming, l'architecture ne cherche pas à dominer la nature, mais à s'y fondre.
1: C'est-à-dire, par exemple?
0: Les pavillons au toit recourbé, les fenêtres en forme de fleurs, qui encadrent un paysage comme un tableau, tout invite à la méditation. C'est l'art de créer un grand monde dans un petit espace.
2: Cette idée de purger son champ de cœur, comme le préconise le poème Zen que vous citez souvent, se retrouve-t-elle dans les temples Ming, Hogo?
0: Absolument. Prends le temple de Confucius à Beijing ou le temple du ciel. Le temple du ciel est peut-être le plus bel exemple de l'architecture Ming. Sa forme circulaire repose sur une base carrée symbolisant la rencontre du ciel et de la terre. Mm-hmm. Hein, dans le ciel rond et la terre carrée.
1: Mm-hmm.
0: L'empereur y venait pour prier pour de bonnes récoltes. Il n'y a pas d'idole, seulement une tablette dédiée au ciel. C'est une architecture dépouillée presque abstraite qui vise à la pureté. On est loin du décorum chargé des époques tardives. C'est une structure qui exige du visiteur qu'il purge son cœur pour se connecter à l'immensité.
1: Mm-hmm.
0: Dans les monastères bouddhistes, cher Manon, de cette époque...
2: Mm-hmm. Où on peut trouver?
0: Bon, comme les temples Shanghua à Dantong ou certains pavillons du monde du roi,
1: mm-hmm.
0: on retrouve cette sobriété. L'architecture Ming privilégie les lignes droites, les poutres apparentes massives et une utilisation noble du bois de cèdre. On ne cherche pas la ruse, on cherche la vérité du matériau. C'est une forme de sincérité architecturale qui résonne avec les trois phrases de la sagesse de la tradition orientale. Déployer ses efforts, accepter le destin et toujours repartir d'un nouveau point.
2: Et construire un temple sous la dynastie Ming
0: était un effort colossal. Mais on acceptait que la structure, malgré sa solidité, soit soumise au temps.
2: Nous avons beaucoup parlé du nord, mais qu'en est-il du sud? Et on va se rendre dans le sud pour revivre la dynastie Ming juste après une pause musicale.

0: Vous écoutez Carnet de route. Aujourd'hui, nous allons parler de pierres, de briques, mais aussi de l'âme des lieux que la dynastie Ming ont laissé ses traces. Et Rougon, nous avons beaucoup parlé du nord, mais qu'en est-il du sud? Y a-t-il des vestiges Ming notables dans les régions plus humides?
1: À Nanjing, qui fut la première capitale de la dynastie, on trouve les mausolées Ming, Xiaoling. Mais ce qui est fascinant dans le sud, c'est l'architecture vernaculaire des villages Ming dans la Hui ou le Zhejiang. Ce sont des maisons aux murs blancs et aux toits de tuiles noires que l'on appelle le style Huizhou. Les Ming y ont instauré des règles strictes sur la taille des maisons en fonction du rang social. Mais les marchands qui devenaient riches utilisaient des bois précieux et des sculptures sur pierre d'une finesse inouïe pour l'intérieur de leur demeure. C'est une architecture de l'intimité tournée vers la cour intérieure, le Tianjing ou puits du ciel, qui permet de recueillir l'eau de pluie et la lumière tout en protégeant du monde extérieur. C'est l'incarnation même du proverbe chinois « Vivre et gué le plus longtemps possible » à l'abri des regards indiscrets.
0: Ah, voilà. D'accord. Hugo, et pour nos auditeurs qui souhaitent faire un pèlerinage Ming, alors quel serait votre itinéraire idéal pour ressentir cette âme?
1: Eh bien, je commencerai par Nanjing pour voir les fondations de la dynastie, puis je monterai à Xi'an pour ressentir la puissance des remparts. Ensuite, je me dirigerai vers Dantong pour les dragons et la proximité avec la grande muraille. Enfin, Manon, je terminerai par Beijing, mais pas seulement par la cité interdite. J'irai me perdre dans le vieux Wutong qui date de cette époque, là où l'on sent encore les poules de la vie quotidienne Ming. Voyager à travers ces vestiges, c'est comprendre que la Chine des Ming était une civilisation du milieu, entre guillemets. Il ne cherchait pas à conquérir le monde malgré les expéditions maritimes de l'amiral Zheng He qu'ils ont finalement stoppé. Ils cherchaient à parfaire leur monde intérieur. Chaque brique de la muraille, chaque statue de la voie sacrée est un acte de foi dans la pérennité de leur culture. C'est un voyage qui exige de la patience et du silence. Comme le suggère le Shan, au-dessus des nuages, le ciel est toujours bleu. Fin de citation. Et derrière ces murs de briques rouges, il y a une promesse d'éternité, cher Manon.
0: D'accord. Merci infiniment, Rogo, pour cette fresque historique et architecturale. On comprend que visiter ces sites Ming, c'est bien plus que faire du tourisme. C'est entrer dans un dialogue avec une vision du monde où chaque angle, chaque couleur et chaque porte a un sens profond.
1: Merci également, cher Manon, et merci à tous nos auditeurs, surtout... Ne pas oublier que les pierres parlent à ceux qui savent écouter avec leur chant de cœur.
0: Nous espérons que ce voyage à travers les architectures de la dynastie Ming vous aura inspiré. Et tout de suite, cours du chinois avec Xiao Tai et Thomas.
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4: Bonjour tout le monde, je suis Xiao Tai, je suis très heureuse de vous retrouver avec Thomas pour une nouvelle édition de notre cours de chinois.
2: Salut, ouais, c'est Thomas et c'est donc reparti pour une nouvelle édition de notre cours de chinois. Alors on a appris lors de la dernière édition comment donner un coup de fil en chinois. Maintenant, on va revoir les principales phrases du dernier cours. Donc, la dernière fois, je voulais appeler le directeur Liu chez lui. Et comment est-ce que je dois dire au début? Si je veux savoir si tu appelles bien Monsieur Liu, tu dois dire quoi?
4: Tu peux dire « Oui, Liu Jingli, zai jia ma ?»
2: Mais il n'est pas là, apparemment, il est absent pour l'instant et je veux donc savoir quand est-ce qu'il revient et comment est-ce que je peux dire en chinois?
4: Ta shi me shi hou hui lai?
2: Et si je veux qu'il me rappelle dès son retour, qu'est-ce que je dois dire?
4: Tu dis, 请他给我回个电话. Et c'est aussi la réponse du petit test qu'on vous a laissé la dernière fois. 请他给我回个电话.
2: Bon, maintenant, on va s'écouter encore une fois le dialogue qu'on a vu lors de la dernière séance, ce qui m'aidera à coup sûr à les retenir par cœur.
3: 喂, 刘经理在家吗?
5: 他不在家。
3: 他什么时候回来?
5: 我也不知道。
3: 请他给我回个电话。
5: 好的。
3: 我的电话是87654321。
5: 好的，我一定转告他。
2: Bon, la révision est terminée, alors quelle phrase allons-nous aborder aujourd'hui?
4: Eh bien, aujourd'hui, on va prendre des phrases qui sont très utiles pour toi, Thomas, qui peuvent t'aider à te faire plus d'amis en Chine.
2: Ok, c'est le top, mais maintenant, il serait peut-être temps de remonter un peu nos manches et d'apprendre les trois phrases du jour. Qu'est-ce que fait ta sœur? Que penses-tu d'elle? Elle est belle et très intelligente. Et c'est parti!
3: 你妹妹是做什么的？
5: 她是老师。你是做什么的？
3: 我是记者。
2: Alors quand on parle de quelqu'un, il est logique et utile de lui demander quel métier il exerce. Ici, on va demander à quelqu'un de nous expliquer ce que fait sa sœur.
4: Là, on peut dire 你妹妹是做什么的？
2: 你妹妹是做什么的？
4: 你妹妹是做什么的？你 c'est toi.
2: 你
4: 妹妹 c'est sœur.
2: 妹妹
4: 是 être
2: 是
4: 做 veut dire faire
2: 做
4: 什么 on l'avait déjà appris ça veut dire quoi
2: 什么
4: de est une particule
2: de
4: que fait ta sœur 你妹妹是做什么的
2: 你妹妹是做什么的
4: 你妹妹
2: 你妹妹
4: 是
2: 是
4: 做什么的
2: 做什么的
4: 你妹妹是做什么的？
2: 你妹妹是做什么的
4: ？Très bien.
2: Alors, je voudrais savoir quel métier tu exerces. Comment le dire en chinois?
4: C'est très facile. Il suffit de remplacer 你妹妹 par 你. C'est donc 你是做什么的？
2: 你是做什么的？Alors maintenant qu'on connaît sa profession, je veux connaître davantage cette personne. Comment dit-on en chinois à une tierce personne ce qu'elle pense d'une personne? Donc, que penses-tu d'elle?
4: 你觉得她怎么样?
2: Bon, on va détailler la phrase.
4: 你, qu'on a déjà plusieurs fois évoqué, c'est traduit par tu.
2: 你
4: 觉得
2: tu aides.
4: Et tu aides veut dire en français penser de quelqu'un. Tu aides. 她 veut dire elle.
2: Ta.
4: 怎么样? C'est comment?
2: 怎么样?
4: Ici, 怎么样 est utilisé pour demander l'avis des autres sur une personne ou sur une chose. 怎么样?
2: 怎么样?
4: 你觉得他?
2: 你觉得他?
4: 怎么样?
2: 怎么样?
4: 你觉得他怎么样?
2: 你觉得他怎么样?
4: Très bien, maintenant écoutons le dialogue.
3: 你觉得他怎么样?
5: 她很漂亮，她特别聪明。
2: Ouais, non, mais attends, là, je ne comprends pas la réponse du dialogue. Est-ce que tu peux m'en dire un peu plus?
4: Oui, la réponse était 她很漂亮，她很聪明, ce qui veut dire elle est très belle et très intelligente.
2: Est-ce que tu peux décomposer cette phrase?
4: 她很漂亮，
2: 她很漂亮。
4: 她 veut dire elle.
2: 她
4: 很très.
2: 很
4: 漂亮 belle.
2: 漂亮，
4: 她很漂亮。
2: 她很漂亮。
4: veut dire elle est très belle. Écoutons encore une fois le dialogue.
3: 你觉得她怎么样？
5: 她很漂亮，她特别聪明。
2: Voilà, on a réécouté le petit dialogue. Elle est très belle.
4: 她很漂亮。Bon, il y a une autre phrase qui peut être très utile pour toi, Thomas, si tu veux faire des compliments à une fille.
2: Ok, alors comment le dire?
4: 她特别聪明。
2: Bon, on va décomposer la phrase.
4: Ta veut dire elle.
2: Ta.
4: Très bien, très.
2: Très bien.
4: Tsongmi.
2: Tsongmi.
4: Intelligent. Elle est très intelligente. Ta très bien tsongmi.
2: Ta très bien tsongmi.
4: Ta très bien.
2: Ta très bien.
4: Tsongmi.
2: Tsongmi.
4: Tsongmi.
2: Tsongmi.
4: Ta très bien tsongmi.
2: Ta très bien tsongmi. Et c'est en forgeant qu'on devient forgeron, donc on va se réécouter le dialogue.
3: 你觉得她怎么样？
5: 她很漂亮，她特别聪明。
2: Voilà, merci de m'apprendre comment faire des compliments en chinois, mais comme je suis un peu étourdi, je ne me souviens plus comment le tourner en question. Est-ce que tu peux m'aider pour cela?
4: Oui, la question c'est 你觉得她怎么样？ce qui veut dire que penses-tu d'elle? 你觉得她怎么样？
2: 你觉得她怎么样？
4: Alors, maintenant pour dire elle est très belle en chinois, ta hen piao liang.
2: Ta hen piao liang.
4: Ta, elle.
2: Ta.
4: Hen, très.
2: Hen.
4: Piao liang.
2: Piao liang.
4: Piao liang veut dire belle. Elle est très belle. Ta hen piao liang.
2: Ta hen piao liang. Bon, certes, elle est très belle, mais je voudrais également lui dire qu'elle est très intelligente. Est-ce que tu peux m'aider pour cela?
4: Tu peux dire ta hen cong ming.
2: Ta hen cong ming.
4: Ta hen cong ming.
2: Ta hen cong ming.
4: Ou ta te bie cong ming.
2: Ta te bie cong ming.
4: Je te rappelle que te bie veut dire très ou d'une façon extraordinaire. Cong ming, c'est intelligente.
2: Cong ming.
4: Elle est très intelligente. Ta te bie.
2: Ta te bie.
4: Cong ming.
2: Cong ming.
4: Ta te bie cong ming.
2: Ta très bien, Chongming. On va se répéter la première phrase d'aujourd'hui que j'ai failli oublier. Quel est le métier de ta sœur?
4: Ni mei mei shi zuo shenme de?
2: Ni mei mei shi zuo shenme de? Alors maintenant, je voudrais te demander ce que toi tu fais. Comment je fais?
4: Ni shi zuo shenme de?
2: Bon, maintenant, on va se réécouter l'ensemble du dialogue.
3: Ni mei mei shi zuo shenme de?
5: Ta shi lao shi. Ni shi zuo shenme de?
3: 我是记者，你觉得她怎么样？
5: 她很漂亮，她特别聪明。
4: OK, le dialogue s'arrête là. Passons maintenant notre rubrique ABC de la culture chinoise.
2: Et aujourd'hui, on va faire un petit tour du côté des JO. Les Fuwa sont les mascottes officielles des JO de Beijing, dont les couleurs et l'inspiration trouvent leurs origines dans les 5 anneaux olympiques, dans les immenses montagnes, les terres, les fleuves, les lacs et les mers de Chine, ainsi que dans les images préférées des animaux aimables. Ces mascottes sont porteuses d'un message d'amitié, d'esprit d'entreprise, ainsi que de souhaits d'harmonie. Les Fuwa sont les 5 poupons qui prônent l'inspiration des 4 animaux les plus populaires en Chine, ainsi que de la flamme olympique. Ce sont le poisson, le panda, l'antilope tibétaine et l'hirondelle, sans oublier bien sûr la fameuse flamme olympique. Toutes ces peluches ont un nom, Bei Bei, Jing Jing, Huan Huan, Ying Ying, Nini. En Chine, on a pour tradition de nommer les enfants par des syllabes répétées pour renforcer l'attention et le charme. Si l'on lit ensemble les noms des 5 mascottes, on obtiendra la phrase complète qui veut dire « Vous êtes les bienvenus à Beijing ».
4: Beijing, 欢迎你.
2: Voilà, alors outre ces mascottes, c'est donc une invitation dans la capitale. Mais on ne se relâche pas et on se réécoute les dialogues, ça ne peut pas faire de mal.
3: 你妹妹是做什么的?
5: 她是老师,你是做什么的?
3: 我是记者,你觉得她怎么样?
5: 她很

0: 漂亮，她特别聪明。
1: OK, ainsi prend fin notre cours d'aujourd'hui. Allez, bossez bien, à la prochaine fois, au revoir.
2: Et à la prochaine.
3: Bon, notre émission d'aujourd'hui touche à sa fin. Merci de nous avoir suivis et à la prochaine.

0: Le président chinois Xi Jinping a présenté quatre propositions clés lors de la 26e réunion du Conseil des chefs d'État de l'Organisation de coopération de Shanghai qui se tient à Bishkek et a appelé à promouvoir un développement de meilleure qualité au sein de l'OCS. M. Xi a indiqué qu'au cours des 25 dernières années, l'organisation était devenue une plateforme régionale essentielle guidée par l'esprit de Shanghai, défendant le non-alignement, la non-confrontation et le principe de ne cibler aucune tierce partie. Il a présenté une proposition en quatre points, à savoir, premièrement, maintenir le développement comme priorité afin d'ouvrir la voie à un avenir de prospérité partagée. Deuxièmement, accorder la priorité à la sécurité afin de favoriser un environnement de sécurité universelle. Et troisièmement, placer l'humain au premier plan et jeter des bases solides pour une amitié de génération en génération. Et quatrièmement, poursuivre le dialogue et la concertation afin de perfectionner une gouvernance équitable et coordonnée. M. Xi a également souligné que la Chine était prête à collaborer avec toutes les parties pour continuer à porter haut l'étendard de l'esprit de Shanghai et apporter une contribution plus importante à la construction d'une communauté d'avenir partagée pour l'humanité. À l'issue de la réunion, les dirigeants ont signé la déclaration de Bishkek du Conseil des chefs d'État des pays membres de l'OCS. Ils ont également approuvé des protocoles modifiant la charte de l'OCS, ainsi que des règlements relatifs au Centre intégré de lutte contre les menaces et défis sécuritaires et au Centre anti-drogue. Le président chinois Xi Jinping a appelé l'Organisation de coopération de Shanghai à assumer les responsabilités de l'époque et à œuvrer ensemble pour promouvoir un système de gouvernance mondiale plus juste et plus équitable. M. Xi a tenu ses propos lors d'une allocution prononcée à l'occasion de la réunion OCS+ à Bishkek, la capitale kirghize.
1: Le président Xi a indiqué qu'au cours de ses 25 années d'existence, l'OCS avait donné un excellent exemple en matière de relations entre grandes puissances, pays voisins, ainsi qu'entre nations grandes et petites. Il a déclaré que toutes les parties devaient saisir la tendance historique, assumer leurs responsabilités à l'époque actuelle, placer l'humain au cœur des préoccupations, rester orienté vers l'action, défendre conjointement un monde multipolaire, égalitaire et ordonné, promouvoir une gouvernance mondiale plus juste et plus équitable, et œuvrer ensemble à la construction d'une communauté d'avenir partagée pour l'humanité. Lors de cette réunion, le président Xi a présenté trois propositions visant à mieux tirer parti du rôle de l'OCS. Premièrement, mettre à profit la force de l'OCS pour stimuler la prospérité et le développement commun à travers le continent eurasien. Il a exhorté les pays de l'OCS à continuer de mettre à profit leurs atouts et d'exploiter leur potentiel. Grâce à une coopération de haute qualité dans le cadre de l'initiative « La ceinture et la route », les pays de l'OCS doivent relier les multiples pôles de croissance à travers l'Eurasie, s'autonomiser mutuellement, réussir ensemble, créer conjointement des opportunités et partager la prospérité. Deuxièmement, puiser dans la sagesse de l'OCS pour soutenir le développement et l'essor des pays du Sud global. M. Xi a déclaré que les pays de l'OCS devaient faire rayonner l'esprit de Shanghai, s'unir et élargir le cercle des partenaires de l'OCS+, faire entendre leur voix pour la paix, rassembler leurs forces pour le développement, jeter des ponts pour la coopération et ouvrir la voie aux gagnants-gagnants. Troisièmement, il convient de mettre en œuvre les actions de l'OCS pour guider la réforme et le perfectionnement de la gouvernance mondiale. Il a ajouté que les pays de l'OCS prônaient le partenariat plutôt que l'alliance, le dialogue plutôt que la confrontation, ainsi que le principe de consultation étendue, de contribution conjointe et de partage des bénéfices. Et permettre à tous les pays de participer sur un pied d'égalité à la gouvernance mondiale et d'en partager largement les bénéfices. Avant la réunion, le président chinois Xi a assisté à un banquet de bienvenue organisé par le président kirghiz Japarov en l'honneur des chefs des délégations participantes et a pris part à une photo de groupe. Le président kirghiz, qui assure également la présidence tournante de l'OCS, a présidé la réunion. Parmi les participants figuraient les chefs d'État et de gouvernement des États membres de l'OCS, le Bélarus, l'Inde, l'Iran, le Kazakhstan, le Pakistan, la Russie, le Tadjikistan et l'Ouzbékistan. Des dirigeants des pays invités, notamment la Mongolie, l'Azerbaïdjan, l'Arménie, l'Égypte, le Laos, la Turquie, le Vietnam et le Togo, ainsi que des responsables d'organisations internationales et régionales, dont le secrétaire général des Nations Unies, étaient également présents.
0: Le président chinois Xi Jinping a également rencontré le président russe Vladimir Poutine, le président ouzbek Shavkat Mirziyoyev et le président mongol Ukna Uralsuk en amont du sommet de l'Organisation de coopération de Shanghai à Bishkek. Le président Xi est arrivé dimanche à Bishkek pour participer au sommet et effectuer une visite d'État au Kirghizistan.
2: Le président chinois Xi Jinping a déclaré que les fondements des relations sino-russes deviendraient de plus en plus solides, leur évolution de plus en plus stable et leur avenir de plus en plus prometteur, sous la direction stratégique qu'il exerce conjointement avec le président russe Vladimir Poutine et grâce aux efforts conjoints des deux parties. Xi Jinping a tenu ses propos lors d'une rencontre avec Vladimir Poutine en marge du sommet 2026 de l'Organisation de coopération de Shanghai à Bishkek, au Kirghizistan. Le président Xi a déclaré que le paysage international connaissait une augmentation notable des facteurs d'incertitude et d'imprévisibilité dans un contexte marqué par l'accélération de changements profonds sans précédent depuis un siècle, mais que l'aspiration des peuples du monde entier à la paix, au développement, à la coopération et à des résultats mutuellement avantageux restait inchangée. Xi Jinping a déclaré que Beijing était disposé à collaborer avec Moscou et d'autres nations pour tracer ensemble la voie du développement de l'Organisation de coopération de Shanghai et contribuer à garantir ses progrès réguliers et durables. Il a également déclaré que la Chine était prête à travailler avec la Russie et d'autres parties pour renforcer la dynamique en faveur de la réforme de la gouvernance mondiale et promouvoir un monde multipolaire, équitable et ordonné. Le président Poutine a déclaré que la Russie et la Chine avaient continué à approfondir leur partenariat stratégique de coordination globale.

0: Il a ajouté que la Russie était prête à maintenir des échanges de haut niveau avec la Chine, à renforcer la coopération dans les domaines du commerce, de l'énergie, de l'industrie, des transports, des sciences et des technologies, ainsi qu'à intensifier les échanges culturels et entre les peuples. Vladimir Poutine a déclaré que grâce aux efforts conjoints de toutes les parties, l'OCS était devenue une plateforme solide et efficace pour la coopération régionale. Il a ajouté que la Russie était prête à renforcer la coordination avec la Chine au sein de l'ONU, des BRICS, du G20 et d'autres mécanismes multilatéraux, à soutenir la Chine dans l'organisation de la réunion des dirigeants économiques de l'APEC et à défendre conjointement la paix, la stabilité et la prospérité mondiale. Cette année marque le 10e anniversaire de l'établissement du partenariat stratégique global entre la Chine et l'Ouzbékistan. Lors de sa rencontre avec le président ouzbek Shavkat Mirziyoyev, le président Xi a déclaré que la Chine était prête à ouvrir une nouvelle décennie d'or dans les relations bilatérales. Le président Xi a ajouté que quelle que soit l'évolution de la situation internationale, l'engagement de la Chine à approfondir l'amitié sino-ouzbek ne faiblirait pas et que la Chine continuerait, comme toujours, à soutenir l'Ouzbékistan dans la poursuite d'une voie de développement adaptée à ses conditions nationales. Il a souligné l'importance de faire progresser la construction de haute qualité de la ligne ferroviaire Chine-Kirghizistan-Ouzbékistan, d'élargir la coopération dans des domaines tels que l'intelligence artificielle et la lutte contre la désertification, et de privilégier les bénéfices mutuels et les résultats gagnant-gagnant. Le président Xi a déclaré que les deux parties devaient accélérer la création de centres culturels dans les deux pays, élargir la coopération dans des domaines tels que l'éducation et la réduction de la pauvreté, et renforcer les liens entre les peuples. Xi Jinping a souligné qu'en tant que membre fondateur de l'Organisation de coopération de Shanghai, la Chine et l'Ouzbékistan devaient œuvrer ensemble pour garantir la mise en œuvre effective des résultats du sommet de Tianjin et promouvoir le développement et la prospérité de la région. Pour sa part, M. Mirziyoyev a déclaré que l'Ouzbékistan restait inébranlable dans son engagement à développer ses relations avec la Chine et que cela ne changerait pas, quelle que soit la situation internationale. Il a ajouté que l'Ouzbékistan adhérait fermement au principe d'une seule Chine, souscrivait pleinement aux quatre initiatives mondiales proposées par le président Xi Jinping et était prêt à se tenir aux côtés de la Chine pour promouvoir le développement de l'OCS et défendre ensemble l'équité et la justice internationale. Le président Xi Jinping a également rencontré le président mongol Oukna Kourelsouk. Qualifiant les deux pays de voisins proches, reliés par des montagnes et des rivières, le président Xi a déclaré que la coexistence pacifique, l'entraide et la coopération gagnant-gagnant constituaient les caractéristiques principales des relations bilatérales. Il a appelé à un meilleur alignement des stratégies de développement afin de faire progresser la coopération traditionnelle dans les domaines du commerce, de la connectivité, de l'énergie et des ressources minérales, tout en exploitant de nouveaux potentiels dans l'exploitation minière verte, l'intelligence artificielle et l'économie numérique pour une coopération mutuellement bénéfique. Il a exprimé l'espoir que la Mongolie puisse protéger efficacement les droits et intérêts légitimes des entreprises chinoises. Xi Jinping a également appelé à une coordination multilatérale plus étroite pour relever ensemble les défis du monde. Le président Kourelsouk a salué l'amitié de bon voisinage entre les deux pays, affirmant que l'approfondissement de la coopération amicale avec la Chine constituait une priorité absolue de la politique étrangère de la Mongolie. Il a déclaré que la Mongolie était prête à renforcer la coopération dans les domaines du commerce et de l'investissement, de l'industrie, de l'agriculture, de l'exploitation minière et de l'économie verte, afin de porter les relations bilatérales vers de nouveaux sommets. Monsieur Kourelsouk a également réaffirmé l'engagement ferme de la Mongolie envers le principe d'une seule Chine. Il a déclaré que la Mongolie travaillerait avec la Chine pour mettre en œuvre conjointement les quatre initiatives mondiales et la vision de la construction d'une communauté d'avenir partagée pour l'humanité, afin de préserver la paix et la sécurité mondiale, de promouvoir le développement durable et de relever les défis mondiaux.
1: Peng Liyuan, épouse du président chinois Xi Jinping, a participé à une manifestation culturelle organisée pour les conjoints des dirigeants présents au sommet de l'OCS à Bishkek. L'événement a été organisé par Aygul Japarova, épouse du président kirghize Zadir Japarov. Madame Pan et les autres invités ont visité une exposition mettant en valeur la riche culture ethnique du Kirghizistan et ont assisté à un spectacle culturel traditionnel. Madame Pan a souhaité la bienvenue aux artistes kirghizes pour qu'ils viennent se produire et effectuer des échanges en Chine, afin de permettre au public chinois de découvrir la culture ethnique riche et variée du Kirghizistan. Le président chinois Xi Jinping a conclu avec succès sa participation au sommet 2026 de l'Organisation de coopération de Shanghai et sa visite d'État au Kirghizistan. Le premier ministre kirghize Adilbek Kazymalivek a accompagné à l'aéroport de Bishkek. La Chine est depuis longtemps le premier partenaire commercial du Kirghizistan et la principale source d'investissement de l'étranger dans ce pays. Regardez.
2: À la fin du mois de juillet 2026, le montant total des investissements directs chinois au Kirghizistan, tous secteurs confondus, a dépassé les 2 milliards de dollars. Parallèlement, la Chine est en train de devenir rapidement un important marché de consommation émergent pour le Kirghizistan. Au cours des 7 premiers mois de cette année, le total des importations et des exportations de la Chine avec le Kirghizistan a dépassé les 12 milliards de dollars.
3: Nous avons invité de nombreux distributeurs kirghizes de qualité à Chongqing pour visiter nos installations et acheter nos produits. Prenons l'exemple des automobiles. De janvier à juillet de cette année, la valeur totale de nos exportations a dépassé 100 millions de yuan, soit une hausse de plus de 70% par rapport à la même période l'année dernière.
4: La laine et le cachemire constituent des secteurs clés au Kirghizistan. Le secteur de l'élevage local dispose de ressources abondantes et d'un énorme potentiel de croissance. L'année dernière, la Chine et le Kirghizistan ont officiellement signé un protocole relatif aux inspections et à la quarantaine pour les importations de laine et de cachemire lavé, ouvrant ainsi le marché chinois à leurs produits d'origine animale de haute qualité.

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2: Bonjour à toutes et à tous. C'est l'heure de votre émission On connaît la chanson. L'amour est mêlé de miel et de fiel. Depuis l'Antiquité, l'amour est un sujet éternel. Aujourd'hui, je vous propose d'écouter des chansons d'amour interprétées par Zhou Chuanxiong et Zhang Xinzhe, deux célèbres chanteurs chinois. On commence tout de suite par un titre de Zhou Chuanxiong, Crépuscule.

Aujourd'hui, on écoute des chansons d'amour chinoises. Zhou Chuanxiong est surnommé le parrain des chansons d'amour en Chine. L'émission continue avec deux de ses titres très classiques. Une fenêtre qui ne s'ouvre pas et Secret d'Ivar.

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1: Vous suivez votre émission musicale Vous connaissez la chanson sur Radio Chine Internationale. Dans la première partie de l'émission, je vous invite à écouter des chansons de Zhou Chuanxiong. Son prochain titre, Zhuo Shui San Qian, peut s'expliquer en français par Dans ce monde de séduction, dû à mon seul choix.

Zhou Chuanxiong a aussi ajouté des éléments de sonorité traditionnelle chinoise dans sa musique. On découvre ensemble tout de suite la prochaine chanson, Le désert froid, isolé.

et vous écoutez Vongona la chanson. Notre émission d'aujourd'hui vous propose des chansons d'amour. La personnalité de la deuxième partie de cette émission s'appelle Chang Xinzhe. Elle est toujours active dans le monde musical chinois depuis 23 ans. Ses œuvres sont largement répandues parmi le grand public, touché par sa voix douce et particulière. On écoute tout de suite la conviction.

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1: Vous savez, on connaît la chanson que l'on se va follement amoureux, amoureux sans retour, voire chagrin d'amour. Il y a toujours une chanson de Zhang Xinzhe qui correspond à nos sentiments. Votre émission musicale, on connaît la chanson, se termine avec deux de ses titres, Tolérance et Je t'aimais. Merci de votre fidélité, on se retrouve très vite pour une nouvelle édition. À la prochaine!

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